0: Ce sera une limonade, s'il vous plaît.
1: Légère, voilà.
0: Son truc à Eric, c'est l'histoire.
2: Ça m'a toujours un peu passionné. Alors, je me suis d'abord intéressé à ma généalogie, qui m'a ouvert l'esprit sur l'histoire en général et sur l'histoire locale, pour le coup, parce qu'on recherche un peu ses origines et donc sa propre histoire. Et je suis tombé sur une photo de Louviers ancienne. Je me suis dit, mince, ce serait pas mal de faire un parallèle entre la nouvelle et l'ancienne.
0: Ah bah, v'là nos verres.
1: Merci, Mathieu.
2: Merci à vous.
0: Donc, voilà ce qu'il fait, Eric. Il trouve de vieilles photos de Louviers et il les refait avec le point de vue d'aujourd'hui. Puis il les poste et les commente sur Insta et Facebook, ce qui lui permet
2: de se rattacher à l'histoire, se dire que mince, il y avait ça là il n'y a pas longtemps, et le fait de me remettre dans les mêmes conditions, dans le même plan de vue, ça me donne un peu cette impression de toucher du doigt ce qui a été créé, ce qui a été fait, et ce qui malheureusement est beaucoup détruit ou ce qui a changé, forcément.
0: Mathieu vient nous rendre la monnaie.
1: Merci Mathieu.
0: Donc Eric refait aujourd'hui des photos prises hier.
2: Voilà, s'il faut, je ramène un escabeau parce que une photo a été prise, par exemple, au premier étage d'un bâtiment qui n'existe plus, et ben je reviens avec mon escabeau parce que j'aime bien vraiment me remettre exactement dans les mêmes conditions. C'est mon petit kiff à moi, hein, bien sûr, mais pour le coup, j'ai commencé à le partager, et puis fil en aiguille, je crois que ça a plu aux gens.
3: Tu ne te contentes pas d'exposer des photos comme ça, tu expliques, tu racontes des histoires autour de ça.
2: Alors effectivement, j'explique et je raconte des histoires, mais je ne suis pas historien, je le dis, hein, je prends ce qui a déjà été fait par des historiens, et je source en fait mes données comme ça.
0: Allez. Allons faire un petit tour.
2: Donc là, on arrive dans une rue, la rue du Matré, qui est une rue très très très connue et très ancienne de Louviers, au carrefour en fait de la rue du Marché aux œufs et de la rue du Matré, et à cet endroit-là, il y avait un vieux manoir qui datait du XVIe siècle environ.
3: Il y avait un manoir ici.
2: Un manoir, oui. Ça a été édifié par les archevêques de Rouen, si je ne dis pas de bêtises.
3: À la place du restaurant japonais.
2: C'est ça, ça empiétait sur le restaurant et un peu sur la rue.
3: Alors là, quand tu fais la photo avant, après, il faut avoir de l'imagination pour arriver à faire connecter les deux photos, quoi. Tu l'as faite cette photo là?
2: Oui, je l'ai faite.
0: Changement de décor.
2: On est cette fois sur la place du Parvis, là où on était tout à l'heure, avec un autre restaurant qui était très connu aussi, l'hôtel du Mouton d'Argent, dans lequel Victor Hugo est venu passer une nuit.
0: Nous voilà sur la place du marché.
3: C'était couvert ici.
2: Exactement, il y avait une halle en fait, mais qui était deux fois plus petite que celle qui est actuellement. Là aussi, c'était un très très bel endroit, très apprécié de tous les commerçants, puisqu'ils avaient l'obligation de venir faire leur étal chaque samedi matin.
0: Pour voir les photos d'Eric, vous tapez Louviers avant-après sur Insta ou Facebook.
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5: Avec la toute nouvelle voie de la salle Climb Up au Mans. Imaginez être en fauteuil roulant, mais pouvoir grimper à 10 mètres de haut. C'est l'objectif de cette voie en phase de test pour toute la semaine, avec un système qui défend l'escalade pour tous. C'est appelé le footing vertical. C'est développé par MBS Industries, l'entreprise de Bassa et Michael Mawem, deux frères champions de la discipline. Bassa est donc venu dans la salle Climb Up au Mans présenter son dispositif, et je l'ai testé pour vous. Direction donc l'avenue du Panorama au Mans. Dans la salle, un groupe de personnes en fauteuil roulant sont donc devant la voie et attendent de pouvoir y grimper. Une prouesse rendue possible par Bassa, qui présente son projet, certifié il y a tout juste quelques jours et fruit de nombreuses années de recherche. Rodolphe, encadrant d'escalade depuis 15 ans et membre lui aussi de MBS, se charge des démonstrations. Alors comment ça se présente? En fait, c'est assez moderne puisque vous avez un boîtier tout en haut et un petit boîtier tout en bas. Tous les deux accrochés au mur et connectés en Wi-Fi, on s'approche de la voie. Et là, deux possibilités. Si vous êtes par exemple en fauteuil et que vous ne pouvez pas bouger vos jambes, on vous place un harnais dorsal. Si vous pouvez bouger vos jambes, on vous équipe d'un baudrier classique. Dans les deux cas, on vous accroche ensuite au système d'enrouleur à moteur. La grosse corde vous soulève d'abord légèrement, de manière à pouvoir calculer votre poids pour adapter ensuite l'assistance.
6: En fait, c'est exactement comme un vélo électrique. On peut vraiment dire que c'est le vélo électrique de l'escalade. Hein. C'est-à-dire que si vous ne mettez pas d'action musculaire, la machine ne va pas vous aider. Elle ne vous aidera que si vous mettez une action musculaire. Donc, on a bien les muscles qui fonctionnent, la motricité qui fonctionne. On parle bien d'assistance et on n'est pas treuillé. C'est vraiment la grosse différence qu'il faut noter, et c'est très important de la faire.
5: Et Rodolphe, que vous entendez, peut ensuite contrôler la descente ou la montée directement sur le logiciel de son téléphone. Alors chacun leur tour, des membres d'associations du handicap viennent tester le dispositif. C'est le cas de Louis, 31 ans, atteint d'infirmité motrice cérébrale qui lui rend l'usage difficile de ses muscles et donc de ses jambes. Il redécouvre la discipline qu'il a pratiquée une seule fois dans sa vie.
7: J'ai vraiment senti les sensations comme si, comme normalement en fait, enfin quasiment comme normalement, parce que je suis quand même tracté par le mécanisme.
5: Et à chaque fois, c'est la même chose, des sourires, la sensation d'une liberté retrouvée et la possibilité de prendre de la hauteur bien loin du fauteuil de tous les jours. C'est hyper impressionnant. Je l'ai testé moi aussi en exclusivité mondiale et évidemment, je suis le seul sur qui ça n'a pas marché tout de suite.
6: Pas de chance, faut que ça tombe avec toi. Alors, est-ce que tu peux monter un peu?
7: Ouais.
6: Vas-y, monte
7: okay.
6: Un petit peu.
7: Allez.
6: Et laisse-toi redescendre.
5: Ouais, les sensations sont quand même impressionnantes. J'ai réussi finalement à pouvoir le faire. On a l'impression en fait d'une escalade sans risque

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1: Dans Toujours à la page, je vous emmène dans une forêt extraordinaire. Extraordinaire et inquiétante à la fois. Celle de Chimère tropicale, dernier livre de Corinne Morel-Darleux, paru chez Dalva. Femme politique repentie,

0: écologiste convaincue, Corinne Morel-Darleux a d'abord écrit des essais pour transmettre ses convictions, mais depuis quelques années, c'est aussi à travers le roman que cette drômoise a choisi d'exprimer sa fascination pour la nature. Et c'est en Inde du Sud, lors d'une résidence d'écriture, que l'autrice a imaginé cette histoire, l'histoire d'Ariane, infirmière en psychiatrie qui n'a jamais quitté ses montagnes, mais rêve de jungle. Alors le jour où un double accident d'avion improbable se produit dans une forêt tropicale éloignée, Ariane trouve l'occasion de rejoindre cet univers fantasmé. Un univers de moiteurs, de crocs, de mystères, de magie, où elle croisera un homme jaguar, des chamans, des morts inaccomplis et l'inquiétant Cadillac qui la poursuit comme une ombre. Vous l'aurez compris, la place de l'imaginaire dans le livre de Corinne Morel-Darleux est centrale. Alors je lui ai demandé quelle était pour elle la place de l'imaginaire, son importance dans la vie.
1: Ouais, j'ai l'impression que c'est un sujet d'une actualité brûlante, cette question de la place de l'imaginaire. D'abord parce que j'ai l'impression qu'on est nombreuses et nombreux à avoir de plus en plus besoin de se réfugier dans l'imaginaire pour de temps en temps échapper au réel qui semble de plus en plus dystopique et difficile à affronter. Et ensuite parce que l'imaginaire, c'est aussi ce qui nous permet éventuellement d'imaginer autre chose. Comment le monde pourrait être de manière différente, de cultiver une forme d'empathie aussi, de pouvoir se mettre à la place de l'autre, d'envisager qu'il puisse y avoir des réalités multiples et pas une seule manière d'aborder la vie, d'aborder les événements, les faits. Toute ma question, moi, c'est de savoir comment on nourrit nos imaginaires, qu'est-ce que ça nous permet de produire qui n'est pas encore là, qu'est-ce que ça peut faire advenir dans nos vies.
0: Alors, dans ce que vous nous racontez, il y a de l'extraordinaire, il y a du magique, il y a cette jungle qui est presque hantée.
1: Oui, cette forêt tropicale, elle est à l'image de la symbolique de la forêt qui est à la fois dans l'imaginaire collectif, un endroit, un milieu qui attire et en même temps qui a souvent provoqué aussi la peur, la crainte, parce que c'est un lieu mystérieux, étrange, sombre. Parce que finalement, je trouve que c'est beaucoup à l'image de notre époque, de nos vies, d'apprendre à cheminer sur cette ligne de crête entre émerveillement et inquiétude. Et donc, c'est finalement assez logique que ça se soit retrouvé dans mon écriture et dans l'histoire de Chimère tropicale.
0: Chimère tropicale, c'est un objet littéraire étrange, un roman organique qui nous enlace, nous emporte, sans laisser voir ce qui relève de la réalité ou de l'illusion. C'est sûrement pour cela qu'il est présélectionné pour le prix Ouest France Étonnant Voyageur, verdict attendu le 24 mai 2026. En attendant, à vous de vous plonger dans ces chimères tropicales parues chez Dalva.
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3: Gérard, c'est quoi votre métier ?
4: Moi, mon métier, c'est conducteur de tram et conducteur de bus. Je fais les deux, je conduis les deux et c'est un vrai plaisir de conduire les deux.
3: Ouais.
4: Mais le tram, c'est vrai que j'ai ma préférence pour le tram. Quoi.
3: Alors là, je suis assis à votre place ?
4: Oui, vous avez de la chance parce que c'est faut être privilégié parce que c'est une zone où normalement il n'y a que moi qui ai le droit d'accès là-dedans.
3: Vous me dites ce qu'il y a autour de nous là ?
4: Plein de boutons, des gongs, c'est pour annoncer aux gens qu'on arrive ou qu'on repart pour attirer leur attention.
3: Oulala, ça il faut pas, on l'entend souvent
4: non,
3: ça.
4: Non, ça on évite, ça c'est oula, ça c'est quand il y a un danger qui s'approche pour éviter justement, pour faire partir des gens qui sont pas très attentifs.
3: Et vous avez toujours fait ça, conducteur de bus et de tram?
4: Ah non, je livrais du carburant pour une société sur Toulouse. Et ça, c'était beaucoup la région. Et le tram, ça a permis de découvrir Toulouse et les gens, les Toulousains. Et du coup, je me régale, je m'éclate.
3: Et oui, alors surtout que quand vous étiez petit, que faisait votre grand-père avec vous ?
4: Oh, mon grand-père était sur Toulouse, il m'a adoré quand je venais. Il m'amenait voir les chauffeurs de bus, on montait dans un bus, il me faisait traverser Toulouse. On allait jusqu'à Matabiau, on parcourait la ville. Et mon grand-père me disait, peut-être un jour tu seras chauffeur de bus. Et je pense que c'est resté un peu tout ça, ouais.
3: Et Gérard, on sent bien que vous avez un cœur gros comme ça. Parlez-moi de la relation que vous avez avec les passagers.
4: Ils nous connaissent, ils viennent frapper contre la vitre,
3: ah ouais,
4: ils viennent nous voir et ils tapent.
3: Ah ouais.
4: Ils nous font un petit coucou, on fait partie de leur vie, on les accompagne.
3: Il y a un endroit devant lequel vous passez qui vous marque plus que notre, c'est Purpan. Dites-nous pourquoi.
4: Il y a l'hôpital des enfants là, juste à côté. Il y a beaucoup de malades qui sortent, qui prennent l'air avec les beaux jours. Là, ils vont arriver les beaux jours. Ils sont sur les pelouses et ils sont fascinés par le tram. Donc quand j'arrive, et j'abuse un peu plus du gong, du fameux gong, et ça les attire. Ils sont contents, ils font de grands signes. Alors après, je fais très attention parce qu'ils viendraient vers moi, mais du coup, il faut éviter qu'ils galopent tous vers moi. Mais c'est un petit moment magique qui les sort un peu de leur quotidien difficile, quoi.
3: Alors, vous faites quelle ligne ?
4: C'est la ligne de tram qui va jusqu'au palais de justice. Et aussi, moi, je suis sur une ligne de bus. Je suis un chauffeur mixte. Donc, je peux faire les deux à la fois. Je peux faire du bus et du tram. Et la ligne de bus, c'est la ligne 70 qui passe dans Blagnac, dans tous les arrêts de Blagnac, Marly, tout ça.
3: Merci, Gérard.
4: Avec plaisir, c'est une joie.
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5: Et ça marche très bien de scroller sur les réseaux sociaux. Oh, regarde comme il est mignon. Bon, d'accord, ça c'est mon problème. Mais ça a du bon parfois parce que j'ai découvert un compte Instagram qui va vous être utile et qui marche très bien, c'est Sortir à Laval.
6: Aujourd'hui, déjà, je suis suivie par plus de 7300 personnes, donc en un an et demi, honnêtement, je m'y attendais pas du tout.
5: Vous l'avez compris, c'est la créatrice du compte Instagram, Elena Viera-Granger.
6: Et l'idée, donc, c'est de mettre en avant des commerçants, des créateurs, des événements, des activités.
5: Via des vidéos et des posts événements comme celui-ci, par exemple.
7: J'ai une super nouvelle pour toi. Une nouvelle adresse gourmande vient d'ouvrir ses portes. Un nouveau lieu qui va te faire voyager avec sa déco sur le thème de l'univers, mais aussi son offre.
5: Ça marche tellement bien que
6: j'ai pas mal de demandes aussi de créateurs, de personnes qui aimeraient être mises en avant, donc de plus en plus chaque mois.
5: Moi, par exemple, j'aimerais bien me lancer dans les chansons pour enfants. Ce rêve bleu. Non ? Bon, d'accord. Et sinon, pourquoi avoir lancé Sortir à Laval ?
6: Je suis une amoureuse de Laval et de la Mayenne. Et en fait, je voulais montrer qu'à Laval et en Mayenne, on ne s'ennuie pas. Bah, il faut venir à Laval, qu'on connaisse ou non. Et même que les Lavallois et Mayennais ont plein de choses à faire près de chez eux.
5: Et ça marche bien parce qu'Elena, elle est dans la com. Donc, elle connaît bien les stratégies qui fonctionnent. Déjà, de centraliser les infos, mais d'une manière précise.
6: Et surtout sur les réseaux sociaux qui se consomment rapidement. On le voit aujourd'hui, bah, la société consomme de plus en plus de contenu sur les réseaux sociaux, qui doit en plus de plus en plus court pour capter l'attention, etc. En même temps qu'on consomme de ses contenus, de ses amis sur Instagram, et bien en même temps, on peut s'informer sur Laval. En tout cas, sur Instagram, ça manquait.
5: La plus-value, c'est le côté intergénérationnel.
6: J'essaie vraiment de toucher tout le monde, que ce soit des familles, des jeunes, des personnes plus âgées. Donc vraiment, bah, par exemple, dans les programmes du week-end que je fais toutes les semaines, donc c'est un poste qui recense toutes les activités du week-end, et bien j'essaie vraiment de mettre autant de la culture, enfin du théâtre, de la musique, des sorties en famille, des choses un peu plus de niche, mais que vraiment tout le monde puisse s'y retrouver.
5: La couleur rose.
6: De base, je suis repartie du logo de la ville, en fait, qui est un peu rose-violet. Du coup, pour avoir une cohérence sur le compte, en effet, que ce soit aussi beau visuellement quand on va sur le compte et qu'on retrouve aussi facilement, parce que sur chaque poste, du coup, il y a le titre, toujours avec de l'écrit pour donner les informations.
5: Et aujourd'hui, Elena, elle fourmille d'idées. Son compte Instagram est un début pour d'autres projets. Elle aimerait, par exemple, organiser des événements, toujours dans le but de mettre en valeur le savoir-faire mayennais. Alors, vous l'avez compris, le compte Insta sort Sortir à Laval, ça marche.
8: Avoir une belle voix, c'est un vrai sujet.
5: Oh pardon, ça c'est encore mon téléphone, je suis désolée. Promis, je le range. Dans une seconde.
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1: Je suis sûr que vous êtes déjà passé devant le château du Barou, sauf que le château du Barou, sans un homme, il serait aujourd'hui inexistant, détruit, entièrement détruit. C'est André Vaison de Pradennes qui l'a sauvé. Il arrive en Vaucluse au début du 20e. Très vite, il s'enracine, il devient conseiller municipal, conseiller départemental, puis maire de Murs pendant près de 4 mandats. André Vaison de Pradennes, c'est un homme public, engagé, décoré de la Croix de Guerre 14-18, chevalier de la Légion d'honneur, mais c'est surtout un sauveur de pierre. 3 châteaux vont marquer son existence. D'abord, celui de Murs, dont il devient propriétaire. Ensuite, il y a le château de Javon sur son plateau forestier. Et puis, il y a donc le Barou. L'histoire la plus spectaculaire, quand il prend possession au début du siècle, le château féodal est dans un état catastrophique. Les guerres, les pillages et l'incendie de 1929 ont tout dévasté. Je vous renvoie d'ailleurs à la chronique consacrée sur l'histoire du château du Barou. Et là, donc, André Vaison de Pradennes va se lancer dans une reconstruction titanesque. À l'époque, pas de subvention, pas de mécénat, tout est à ses frais. Et sur 10 ans, il fait travailler 10 maçons pendant 10 ans. On va consolider les murs, refaire les toitures, dégager les salles, restaurer les escaliers. Il va redonner une silhouette, une sorte de colonne vertébrale à ce château qui domine les dentelles. Et c'est ce gros travail, notamment la nouvelle toiture en béton, qui va permettre au château du Barou de survivre lorsqu'il y aura un second incendie en 1944 pendant la Seconde Guerre mondiale. Sans ces travaux-là, le château qu'on visite aujourd'hui n'existerait plus. Et puis il y a aussi cette autre facette moins connue. André Vaison de Pradennes était un passionné de préhistoire. Ses travaux aujourd'hui font encore référence. En fait, il a longuement étudié les ateliers préhistoriques autour de Murs grâce aux paysans qui lui rapportent leurs trouvailles contre quelques pièces. Une grande partie aujourd'hui de sa collection a été donnée au musée d'Orsay et c'est loin d'être fini. Aujourd'hui, une biographie est actuellement en préparation par son petit-fils Jean-Baptiste Vaison en collaboration avec un archéologue. Mais la vie d'André, elle, se termine tragiquement. Il meurt accidentellement à Paris, intoxiqué au monoxyde de carbone dans son appartement avec son épouse et sa fille. Seul son fils survit et c'est ce fils qui va prolonger l'esprit du père en protégeant les propriétés familiales. Et aujourd'hui, donc, c'est son petit-fils, Jean-Baptiste, avec Fanny, qui poursuivent cette histoire au Barou, notamment avec la création du premier whisky du Vaucluse, élaboré à l'intérieur même du château.
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2: On part en Vendée ce matin à Bouin, tout près de Beauvoir-sur-Mer et Noirmoutier. Voici François, conteur d'histoire depuis 1987. Il transforme chaque balade en un voyage dans l'imaginaire. Il fait naître des histoires qui touchent petits et grands, mêlant tradition locale et émotion. Une passion présente depuis très longtemps pour François.
3: Ça vient de très loin, ça vient de ma grand-mère qui racontait des histoires à mon papa et de mon papa qui nous racontait des histoires quand on était petit. Notamment une histoire que ma grand-mère lui racontait. Racontait l'histoire de Jean sans peur. C'est l'histoire d'un petit garçon qui part de chez lui et qui rencontre le diable.
2: Oh ouais.
3: Et c'est la première histoire que j'ai racontée devant un public. Et c'est là que j'ai réalisé que j'avais un don pour le conte.
2: Ça se sent le fait d'avoir ce don pour raconter les histoires, c'est parce que c'est pas donné à tout le monde.
3: Alors pour moi c'est donné à tout le monde, mais c'est une passion et puis c'est un plaisir d'emmener des gens juste avec l'imaginaire, avec très peu de décors et juste avec les mots. Alors moi j'adore les mots, j'attache énormément d'importance aux mots, à leur sens, et quand j'invente une histoire, je choisis mes mots avec beaucoup de rigueur.
2: On est d'accord, c'est votre métier, François.
3: Alors, c'est mon métier. C'est devenu mon métier un peu après. Donc, moi, j'ai eu un parcours où j'ai vécu une vingtaine d'années à la montagne, du côté de Bourg-Saint-Maurice. Et j'étais gardien de refuge. Je racontais des histoires au refuge aux gens, le soir, à la veillée. Et ils remontaient au refuge pour que je leur raconte mes histoires de colporteur d'histoires.
2: Quelle émotion, justement, vous recherchez à travers vos histoires, vous ?
3: Le rire, la joie. Et aussi, un des grands messages, c'est dire qu'on peut toujours se relever. Que dans chaque épreuve de la vie, on peut trouver quelque chose qui va nous faire rebondir.
2: Alors, elle est où la part de vérité là-dedans ?
3: Alors, dans le conte, il y a toujours de la vérité. D'abord, la première vérité, c'est le vocabulaire.
2: Ouais.
3: L'autre vérité, c'est que, ben, effectivement, dans la vie, on peut toujours s'en sortir. S'émerveiller de quelque chose, même quand on pense que tout est fini, qu'il n'y a plus d'espoir. Qu'il y ait plein de vie, même dans un lieu qui est quand même assez rigoureux.
2: Comment la Vendée vous inspire, vous, pour vos histoires?
3: Ah ben, la Vendée, c'est mes origines, c'est ma famille, c'est mes oncles et tantes chez qui je suis allé beaucoup en vacances, c'est les bisous de mes grands-mères. Quand, après 20 ans en Savoie, je suis revenu en Vendée, je suis allé boire un café sur la route, et là, j'ai entendu l'accent. Un accent vendéen qui est très maternel, qui est très affectueux, qui est très affectif.
2: Comment vous imaginez votre avenir, tout simplement, François?
3: 56 ans, j'ai encore une trentaine d'années à travailler.
2: Ouais, vous êtes un jeune homme.
3: Voilà, je pense qu'à 90 ans, ben, j'aurai la barbe encore un peu plus blanche, les cheveux tout blancs, mais je pense que je continuerai à faire des balades comptées au port du Bec, au port des Champs, à la Couplace, etc. Parce que ben, c'est pas un métier facile où on gagne des millions, ça c'est un choix. Et par contre, ben, c'est toujours le bonheur de faire rêver les gens, de les faire rire, énormément rire.
2: François, c'est un personnage attachant et généreux. Avec lui, une simple promenade devient un moment hors du temps.
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4: Chaque week-end, Patrick Citeau explore nos communes du Poitou. Il part aujourd'hui à Saint-Chartres dans la Vienne, ce village situé au cœur de la commune de Moncontour de Poitou, qui abrite un moulin depuis plus de 700 ans.
5: Situé au nord-ouest de Poitiers, à 20 km de Loudun, le village de Saint-Chartres abrite ainsi la bâtisse de ce moulin à eau implanté sur la Dive. Bien que sa construction date d'avant le XIVe siècle, le moulin impose toujours sa puissante silhouette dans le paysage. Entretenu au fil du temps, il a su mettre à profit l'énergie hydraulique de la Dive en s'adaptant aux évolutions techniques et notamment au cours du XIXe siècle. De cette époque, le moulin de Cholet nous a transmis un mode de production d'énergie innovant. Il a en effet la particularité d'être équipé d'une roue de type Sagebien. C'est Alphonse Sagebien qui invente ce type de roue à vanne dans la seconde partie du 19e siècle. Elle fonctionne plus par le poids d'eau que par la vitesse du courant. Ce type de roue est d'autre part parfaitement adapté aux faibles chutes. La roue Sagebien du moulin de Cholet entraîne ainsi une génératrice à aimant permanent. Ce système permet la production d'un courant électrique alternatif de 400 volts, ou quand une invention du 19e siècle s'accorde aux exigences de la transition énergétique à notre époque.
4: Et au début des années 70, Patrick, le village unit son avenir à Moncontour.
5: Le village est ainsi associé à la commune au même titre que ceux de Messey et Ouzilly-Vignoble. Les origines du nom du village réservent quant à elles quelques surprises. La liste des saints ne compte en effet aucune mention du dénommé Chartres. Il faut ainsi probablement y voir une erreur de transcription. Le village était ainsi a priori connu sous le nom de Saint-Cyr pendant toute une période. On trouve trace de cette forme toponymique au XVe siècle. Le lieu est alors dénommé Sanctus Siricus Supra Divam. Peu de temps avant la Révolution, on en trouve trace sous l'appellation Saint-Cyr sur Dive. La probable erreur de transcription qui mène à Saint-Chartres intervient à une date indéterminée. Avec ses deux hameaux, Jay et Héron, ainsi que ses trois lieux-dits, Cholet, Plumain et Loret, ce petit bout de territoire de la Vienne continue malgré tout d'afficher son paysage en plein cœur du Loudunais.
4: Merci Patrick Citeau. Tout est à retrouver sur ici.fr, la rubrique Nom de nom.
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1: Le bâtiment Rondouillard au toit de chaume de l'ancien Courtepaille à Cussy-les-Forges a pourtant bien failli disparaître. Ce restaurant grill, dont le néon rouge a éclairé pendant des années l'entrée de ce village de la Vallonnée, a accueilli pendant plusieurs décennies les vacanciers en voiture qui descendaient dans le sud ou rentraient chez eux par l'ancienne Nationale 6.
2: Pas moyen d'avancer. Qu'est-ce qu'ils font devant aussi? Et l'autre qui rit, y a vraiment pas de quoi. Ah, ils sont en panne par-dessus le marché. C'était bien la peine de nous doubler tout à l'heure. Ah, si j'avais su, je serais jamais parti en vacances.
1: Le Courtepaille de Cussy-les-Forges a même une histoire particulière. Construit en 1964, c'était le deuxième établissement de la célèbre chaîne, devenu au fil du temps le plus ancien encore debout en France. Dans une archive de 2020, André Leroy, qui en a été le directeur pendant 30 ans, se souvient d'une salle de resto restée dans son jus.
3: Elle est d'origine avec ses rideaux verts, ses banquettes. Tout est resté dans son jus comme elle a été faite en 64. C'est magnifique avec ses vieilles tables, ses vieilles chaises, ses briques, la cheminée qui n'est pas la même, les banquettes vertes, des lanternes, c'est vraiment joli.
1: Ce décor authentique a même vu défiler des vedettes des années 70 sur la route de leur tournée, comme Michel Thor ou Claude François. Puis le rideau est tombé en 2020. Le restaurant a fermé et le bâtiment est resté 5 ans à l'abandon. La belle histoire, c'est qu'il a été repris il y a un peu plus d'un an par Christopher Bertrand, un ancien serveur de la chaîne.
4: J'ai démarré chez Courtepaille, j'avais 16 ans. Je travaillais à Courtepaille d'Apoigny, donc en faisant des études pour exercer le métier de tailleur de pierre. Donc oui, rien à voir du tout. Et je suis revenu chez Courtepaille à Cussy-les-Forges. Les choses, parfois, vous savez, vous avez des opportunités dans la vie, il y a des petits clins d'œil, des petites choses.
1: Sous son impulsion, Courtepaille est devenu Courtepatte, un magasin spécialisé pour animaux. Une nouvelle enseigne qui vient de fêter ses 1 an d'existence. Le lieu a changé d'activité, mais il n'a pas perdu son âme. La preuve, toutes les semaines, des automobilistes s'arrêtent encore, pensant venir manger. Ils grimpent le petit escalier jusqu'à la porte avant de réaliser que les grillades ont laissé place aux croquettes pour chiens.
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5: Bonjour, je suis Romain Rongiras.
6: Bonjour Romain. Alors votre nom de famille, on l'entend beaucoup en Dordogne, car le stade de Périgueux porte depuis l'année 2009 le nom de Francis Rongiras. C'était votre papa. Est-ce que je peux vous demander quels souvenirs vous gardez de lui?
5: Alors des souvenirs, j'en ai très peu. Et les souvenirs que j'ai, étrangement, liés au rugby, notamment quand il jouait à Pau. Moi, d'aller sur des matchs et notamment aussi de jouer un peu sur le stade qu'il y avait à côté à Pau, à la Croix-du-Prince. Après, les souvenirs, avec le temps, peut-être se sont construits aussi, mais parce que j'ai pu entendre. Il avait démarré à Périgueux lorsqu'il était au lycée. Après, il est parti à Pau, dont il a été capitaine. Et il est revenu après sur Périgueux. Il n'était pas du tout professionnel. Donc non, il travaillait à côté, que ce soit à Pau ou à Périgueux. Il était technicien, notamment à l'office HLM à Pau. Et il s'entraînait beaucoup moins régulièrement que ne le font les joueurs de première et deuxième division, voire troisième maintenant. Oui.
6: Alors Francis Rongiras est décédé lors d'un match de rugby, d'un problème de santé en 1991. Vous étiez tout jeune, vous aviez 9 ans. Est-ce que 34 ans après, on vous parle encore de Francis Rongiras, Romain, quand vous allez faire votre marché ou...
5: Oui, ça arrive qu'on en parle encore des fois des personnes que je n'ai pas connues ou que je ne connais pas forcément, mais qui l'ont connu. Après, c'est vrai que étant dans le milieu du rugby toutes ces années, c'est sûr que j'en ai très souvent entendu parler.
6: Vous aussi, vous avez joué au rugby avec Hugo, votre frère. Est-ce que ce qui est arrivé avec votre papa, ça aurait pu aussi totalement vous dégoûter de ce rugby-là?
5: On était très jeunes. Moi, j'avais 8 ans, j'allais avoir 9 ans. Mon frère, 4 ans. Et on commençait dans le rugby. Et à vrai dire, de mes souvenirs, on ne s'est pas du tout posé la question. On a continué à jouer au rugby et puis s'est créé le Challenge Rongiras, qui est une manifestation sportive pour les jeunes, qui avait été créée à l'époque par des coéquipiers de mon père, notamment François Robert et d'autres, de l'école de rugby, Philippe Verger, voilà, toute une bande qui avait créé cette manifestation. Et ben, j'ai eu l'occasion de, d'y participer des, sur ces premières années. Donc non, je me suis jamais posé la question de la pratique du rugby. J'ai fait du foot, du tennis de table, de l'escrime. Voilà, j'ai essayé beaucoup de choses à côté, du tennis aussi, et avec un fil conducteur qui était toujours quand même le rugby.
6: Quand vous passez à côté du stade Francis Rongiras maintenant, est-ce que vous y faites encore attention au nom du stade ou plus maintenant?
5: C'est une bonne question pour laquelle j'aurais pas forcément une réponse tranchée. Oui, à chaque fois, c'est vrai qu'on va dire il y a beaucoup d'événements qui arrivent au Rongiras, pas forcément sur le rugby. Vous voyez, moi, je vais dire le Rongiras quand je parle du stade et je vais demander aux jeunes où est-ce que vous jouez, ou alors je vais dire au Rongiras, c'est vrai. Donc, c'est, on va dire, c'est un petit peu ambigu. Oui, ça me marque, mais je suis aussi, j'y suis habitué maintenant depuis toutes ces années.
6: Merci Romain.
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7: Vous l'avez forcément déjà remarqué en allant de Palavas à Carnon, ce fortin qui trône au milieu de l'étang du Levant. C'est la redoute de Balestras, une tour de guet qui a passé 60 ans emmurée dans un château d'eau.
8: Au secours des pirates !
7: Au milieu du XVIIIe siècle, de nombreux pirates barbaresques arpentent notre littoral et détroussent les navires marchands. Et il y a aussi les Anglais qui se prennent pour les maîtres des mers. Fire ! Pour protéger les populations, Louis XV fait construire tout au long des côtes françaises une série de fortins équipés de sémaphores. Lorsqu'un bateau suspect se rapproche dangereusement, on envoie des signaux pour prévenir les gardes-côtes qui envoient alors au canon quelques coups de semonce. Du Gros du Roi jusqu'à Agde, on construit un réseau de 8 tours de guet. On peut encore voir celle de Frontignan, Marseillan, Sète, au Grand Travers aussi, et donc celle de Palavas. Dès 1743, la redoute de Balestras assure sa fonction protectrice et ça va durer plus d'un siècle. Autour de ce fortin, peu à peu, des pêcheurs installent leurs cabanes et c'est tout un village qui finit par prendre forme. En 1906, on installe sur le toit de la tour une citerne qui va alimenter en eau les fontaines de la commune. Au début du XXe siècle, la station balnéaire, devenue reine des plages, voit ses besoins en eau augmenter. Alors en 1943, la mairie décide de bâtir un véritable château d'eau. Il y a toujours la cuve sur la redoute qui est alors emprisonnée d'un sarcophage de béton. Attendre les années 90 pour la redécouvrir. On détruit le château d'eau pour bâtir à la place le phare de la Méditerranée, 45 mètres avec son restaurant tournant au sommet. Et la redoute, elle, est démontée pierre par pierre par les compagnons du devoir. 300 tonnes de pierres marquées une à une et transportées sur un autre site. Il faudra aussi tailler de nouvelles pierres pour remplacer celles qui sont trop altérées. La ville de Palavas a choisi l'étang du Levant pour reconstruire le fortin à l'identique, dans la même orientation qu'à l'origine. Il trouve au milieu des flamants roses un écrin à sa mesure. La redoute de Balestras abrite depuis le musée Albert Dubout, dessinateur caricaturiste qui a contribué à la réputation de Palavas grâce à ses dessins du célèbre Petit Train. Voilà une bonne occasion d'aller la visiter.
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9: Victor Hugo est venu à Reims à plusieurs reprises, et notamment lors du sacre de Charles X, le 29 mai 1825. Charles X qui a succédé à son frère, Louis XVIII, quelques mois plus tôt, en octobre 1824. Depuis 10 ans, en fait, les Bourbons retrouvaient le trône après la chute de Napoléon et l'entrée dans la période dite de la Restauration. Louis XVIII n'avait pas souhaité renouer avec la tradition du sacre. La Révolution restait présente dans les esprits, puis sa santé fragile rendait une longue cérémonie difficile pour lui. Charles X, lui, choisit l'option inverse. Le souverain entend affirmer la légitimité monarchique par un retour aux rites ancestraux. La cathédrale Notre-Dame de Reims accueille la cérémonie et c'est une véritable parade en ville. Un cortège royal avec bannières, soldats, les dignitaires du royaume et les membres de la famille royale qui composent donc cette procession spectaculaire. Parmi les invités figure un jeune écrivain de 23 ans, Victor Hugo. Et il est invité officiellement à cet événement car il ne cache pas son penchant royaliste. Mais je n'ai pas dupe, hein. S'il est convié au sacre royal, c'est pour en écrire tout le bien qu'il en pense. Le roi a demandé si j'étais ici. Je suis effrayé de ce qu'ils attendent de moi, précise-t-il à sa femme Adèle dans une lettre. Il en profite tout de même pour faire un peu de tourisme. Et comme tout écrivain qui se respecte, il observe et prend des notes. Il passe notamment rue de Venise et tombe sur une jeune femme dans une cour de la rue Folpen. C'est une gitane qui danse. Il poursuit sa balade dans le quartier Saint-Remy et s'arrête devant la basilique pour en faire la découverte. Il croise un petit homme d'une trentaine d'années. Il est bossu. C'est en fait le sonneur de cloche de la basilique. Tout cela inspire Victor Hugo pour l'écriture des personnages principaux de son roman Notre-Dame de Paris, publié en 1831. Le bossu sera Quasimodo et la gitane devient bohémienne sous le nom d'Esmeralda. Les héros de Notre-Dame de Paris, imaginés à Reims, c'est l'un des trésors de Champagne-Ardenne.
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8: C'est ma passion, mais je me sens vraiment libre sur la glace. Je transmets vraiment ce que je ressens dans ma vie de tous les jours, en fait.
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11: Aujourd'hui, on part à la patinoire avec Lou Thérault. Après des années de compétition en couple au plus haut niveau, elle entame un nouveau chapitre en solo. Lou, tout d'abord, la glace. Je crois savoir que c'est une passion familiale, c'est ça ?
8: Très simple, c'est ma maman qui a fait de la danse sur glace quand elle était jeune et qui en faisait encore quand on est arrivé avec ma sœur. Et en fait, moi, je l'ai vue patiner une fois à un gala parce qu'elle patinait déjà dans le club de Belfort. Et j'ai dit que je voulais faire comme ma maman. Donc voilà comment tout a commencé.
11: À 16 ans, tout bascule quand il faut choisir entre rester à Belfort et partir en Pôle France, en fait, non ?
8: Il y a eu, je pense, quand même quelques mois de réflexion où je me demandais si ça valait vraiment le coup. Je savais pas, enfin, je connaissais pas en fait le sport de haut niveau vraiment. Donc on se pose la question de est-ce que effectivement ça vaut le coup, est-ce que je change de lycée, je quitte tous mes camarades d'entraînement, mes copains au lycée. Et en fait, du jour au lendemain, j'ai dit à ma mère que c'était bon. En fait, je crois que j'étais prête et que je voulais partir pour vivre cette expérience et que je trouvais ça sympa d'avoir un double projet déjà, étant jeune, en fait, de pouvoir continuer mon lycée et de faire mon sport, ma passion à côté.
11: En fait. Après 10 ans de danse en couple, vous avez décidé de repartir seule, en solo. Est-ce que c'est un sacré saut dans l'inconnu quand on est toute seule et qu'on a vécu en couple, en tout cas sur la glace ? Pendant 10 ans.
8: Beaucoup d'appréhension. En fait, ça faisait 10 ans que je patinais en couple, donc j'ai fait du solo en étant petite. Mais c'est vrai que c'était, comme je vous l'ai dit avant, pas du tout le même stress, les mêmes attentes. Et là, de repartir toute seule, j'ai commencé la saison en septembre. J'étais vraiment pas du tout confiante. Enfin, là, on se retrouve vraiment toute seule sur la glace. Je m'entraîne avec Olivier Schoenfelder, mon prof, et je suis arrivée à la première compétition en Angleterre, début octobre, et je lui ai dit, mais je vais faire comment juste pour ça. Pour me présenter quand ils vont m'appeler, je sais pas faire toute seule, enfin je sais plus faire toute seule, et en fait finalement ça va à peu près, puis le fait de faire plein de compétitions aussi ça booste un peu la confiance en soi, mais au début non j'étais pas vraiment très sereine de reprendre toute seule.
11: Avec le recul, quel regard vous portez sur tout ce chemin parcouru depuis vos premiers pas ?
8: Franchement, je suis fière de moi. J'ai du mal des fois à me l'avouer, mais vraiment quand je vois par toutes les étapes auxquelles je suis passée, j'adore tout ce que j'ai fait, j'adore tout ce que j'ai accompli et je suis fière.
11: Lou Thérault, que l'on retrouvera avec impatience lors des prochains championnats de France de danse sur glace, on lui souhaite le meilleur pour ce nouveau défi en solo. En tout cas, c'est elle, notre comptoise qui compte du jour.
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12: Bonjour Serge Papagali.
13: Monsieur Thomas, bonjour, et Dauphinoise, Dauphinois, bien le bonjour également.
12: Où partons-nous pour ce Dauphiné Tour aujourd'hui ?
13: Oh mon cher Thomas, aujourd'hui nos pas nous amènent dans une tribu dauphinoise.
12: Une tribu ?
13: Oui, je dis tribu car le village compte moins de 350 habitants. Allons visiter les Muribontois ou les Chamois. Alors non, nous ne sommes pas dans un zoo, une réserve. Nous sommes à Saint-Mury-Montémor.
12: Ah, tout simplement.
13: Saint-Mury-Montémor. La tribu des Chamois habite donc dans ce charmant village. Alors, Saint-Mury vient de Saint-Maurice et Montémor d'un mont qui appartient à certains Aimont. Bon, c'est tout simple.
12: Voilà.
13: Puis on s'en fout un peu. On n'est pas compliqué dans le Grésivaudan. On aurait pu appeler les habitants de Saint-Mury-Montémor, je sais pas moi, les Murtois, les Murciens, les Martiens, tiens, pourquoi pas.
12: Oui, pourquoi pas.
13: Eh ben, on a choisi les Chamois, alors là...
12: Rien à voir.
13: On est en Dauphiné, on est les marteaux dans la région, mais évidemment pas. Alors un peu d'histoire quand même. On n'est pas là uniquement pour se moquer gentiment.
12: Non, on se moque pas.
13: Des chamois, je sais pas si ça fait ça, un chamois, je suis pas sûr. Je suis pas sûr que ça fasse. Dans le temps, passé un temps, comme disait mon grand-père, passé un temps, le village fournissait à la Toussaint une redevance au prieuré de domaine. J'ai lu ça.
12: Ah oui.
13: Et il lui donnait cette redevance en huile de noix. Alors c'était comme ça à l'époque. Aujourd'hui, on ne paye plus en huile de noix. Et pourtant, on payait ses impôts en huile de noix. Ça paraît une idée concevable. Vous me direz, il y en a encore qui seraient capables de se graisser au passage. Oh, jeu de mots, jeu de
12: mots. C'est beau.
13: Oui, voilà. Image, pas jeu de mots. Mais bref, Saint-Mury-Montémont a une autre spécialité. Et vous savez laquelle ? Non, bien sûr.
12: Non, je ne connais pas. Heureusement que vous êtes là, Serge.
13: Si vous me dites oui, je suis dans le caca, voyage. C'est bien que vous me disiez non. Les ravioles.
12: Ah.
13: Mais attention, pas les mêmes qu'à Royan. Oulala, non, ce sont plutôt des rissoles, on dit. Alors, on peut se poser la question, pourquoi appelle-t-on donc ravioles, ce qui est en fait une rissole?
12: Et oui, pourquoi on les appelle comme ça?
13: Eh bien, écoutez, on posera la question un jour au chamois. Pourtant, elles sont bonnes, les rissoles de Saint-Mury. Et celle de ma grand-mère, elle était aussi, d'ailleurs. Farcie non pas à la viande, mais à la pomme de terre. Quand j'étais gamin, un servi avec du jus de viande dessus.
12: On va passer à la table.
13: Oui, absolument. Mais je ne suis pas là pour vous parler de mon enfance et de ma grand-mère Germaine, hein, que j'embrasse si elle nous entend. Mais de Saint-Mury-Montémont. Et aussi, alors, des lieux dits qui l'entourent. Parce que j'ai lu dans le truc, il y a plus petit que Saint-Mury.
12: Ah bon?
13: Oh, mais on aime bien les gens tout petits, moi. Je rigole, mais avec tendresse, bien sûr. Ça ne fait pas tellement tendresse, ça. Bon. Cholet, Chape, Gorge, Sainte-Agnès, jadis regroupés à Saint-Mury. On ne parlera jamais d'eux, ils sont trop petits, c'est trop petit. Un salut fraternel au balcon de Beldonne, dans ce massif de la belle Ladonne, de la belle femme, je ne sais toujours pas où elle est, mais enfin bon. Humour italo-dauphinois oblige, bien sûr. Comme disait mon papa Mario, il faut rire dans la vie, le temps passe. Alors, rions tant qu'on a des dents. Il n'avait pas cet accent, mon père, en fait. Hein. Ridere quando abbiamo i denti, diceva. Allez, tous ensemble, on n'est pas des
12: quand même.

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0: Bob Marley à l'honneur à la télé française. C'est suffisamment rare pour être souligné et célébré. C'est ce soir sur M6 avec le film sur sa vie, suivi d'un documentaire inédit. Bob Marley dans le cœur des Français. C'est son réalisateur Lionel Bayon qui est ce soir notre invité.
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0: Au programme de l'actu musicale du jour, dans Décibel, l'anniversaire de Michel Fugain. Le coup de cœur, la découverte du jour, c'est Orla. Oui, oui, comme le bouquin, mais vous allez voir. La chanson s'appelle Champagne, donc l'ambiance n'est pas la même. Le début de notre semaine Eurovision, hein, vous le savez, on a commencé hier avec Lolo Petit Guillaume. Il est là aussi ce soir, alors que ses valises pour la finale de l'Eurovision sont presque prêtes. Avant d'attaquer donc les valses de Vienne, il passera nous faire un petit coucou ce soir dans Décibel, nous parler d'une des artistes très très bien classée chez les bookmakers pour peut-être remporter l'Eurovision. Cette année, en tout cas, c'est l'artiste la plus connue des chanteurs et chanteuses qui vont se succéder samedi soir. Laurent Petit-Guillaume sera là tout à l'heure vers 20h40. On vous donnera aussi des nouvelles de Julien Doré. Vous savez tout, on peut démarrer. Il a cartonné ce film sur la vie de Bob Marley. C'était il y a 2 ans, 2 millions d'entrées pour ce long métrage qui s'appelait One Love.

0: Bob Marley, One Love, diffusé ce soir sur M6 à l'occasion des 45 ans de la disparition de Bob Marley. C'est la première diffusion du film en France sur une chaîne non payante, donc ça fait plaisir. Et puis, c'est pas tout, juste après le film, il y aura un documentaire inédit, Bob Marley dans le cœur des Français, un documentaire que vous signez, Lionel Bayon. Bonsoir.
1: Bonsoir Émilie.
0: Bienvenue dans Décibel. Merci. Alors ce soir, votre travail passe à la télé. Lionel Bayon, vous êtes journaliste, réalisateur donc, et on vous doit notamment un documentaire sur le label Stax, label légendaire de soul américaine, que vous aviez réalisé pour Arte. Là c'est pour M6 et c'est sur Bob Marley. Comment est-ce que vous avez reçu cette proposition de vous attaquer à un tel mythe?
1: C'est mon producteur qui a reçu une commande de la part de la chaîne et donc il voulait mettre en avant Bob Marley en deuxième partie de soirée après la diffusion du film One Love, et donc on a cherché un angle plutôt original puisque Bob Marley, tout le monde connaît un peu sa vie, son œuvre, et donc ouais. On voulait un peu partir dans une autre direction. Et donc, on a décidé de mettre l'accent sur cette relation qu'a entretenue le Rastaman, le roi du reggae, avec le public français, avec France.
0: Dans le cœur des Français. Non. Pour le coup, c'est vrai, parce que il n'y a pas une fête, un mariage, un apéro sur la plage, sans Bob Marley en France. Il n'a pas passé...
1: Partout.
0: Mais nous, étant très chauvins, on est très contents, voilà, de dire qu'il y a des artistes qui sont internationalement reconnus, mais qui ne sont pas dans le cœur des Français. Je vais dire, ça va faire râler les fans, mais par exemple, un Bob Dylan, on le connaît en France, mais il n'est pas dans le cœur des Français. Il n'est pas dans toutes nos playlists, toutes nos radios. Aujourd'hui encore, toutes les radios passent du Bob Marley en France. Enfin, y a vraiment un attachement qui est très très fort. Donc c'était une super bonne idée de partir là-dessus.
1: Et même sur les plateformes, il y a plus d'un million d'écoutes par jour des titres de Bob Marley en France. C'est énorme.
0: À la 45 ans après sa mort, c'est incroyable. Alors juste pour dire deux mots du film Bob Marley One Love, vous l'avez vu vous?
1: Oui.
0: Ah, donc vous allez peut-être le revoir ce soir, je ne sais
1: pas.
0: Mais en tout cas, ça couvre une période assez courte finalement de la vie de Bob Marley. C'est quand il est obligé de quitter la Jamaïque après une tentative de meurtre sur sa personne. Et il est à Londres, un peu exilé. Il fait d'ailleurs un petit passage à Paris dans le film aussi. Et c'est le moment où il prépare l'album Exodus.

0: l'occasion de l'avant-première du film quand il est sorti au cinéma il y a 2 ans. J'ai eu la chance de rencontrer son réalisateur, Reinaldo Marcus Green, et il nous parle de Bob Marley.
1: He's perfect, you know, you don't want to touch that. He's
2: absolument, je suis fan de Bob. Il est parfait, intouchable, un prophète vu comme dentelle dans plusieurs domaines. Nous voulions donc faire un film qui pourrait le rendre plus humain, montrer qui était l'homme derrière ses t-shirts, ses pins, ses sacs.
0: Les posters.
1: Yeah, the posters. He's everywhere. Bob is everywhere. Like, but
2: oui, les posters, Bob est partout. Mais c'est intéressant, on ne sait pas grand-chose. Moi, en tout cas, j'en savais très peu. J'avais entendu ses chansons des centaines de fois, sans jamais disséquer les paroles. Je n'avais jamais pris le temps de me poser pour comprendre d'où il venait, pourquoi il chantait, et ce film m'a permis de le faire.
1: And so this film was an opportunity to do that.
0: Très intéressant, hein, le réalisateur du biopic Bob Marley était dans la pop culture, donc évidemment connaissait Bob Marley, mais n'était pas fan. C'est votre cas aussi.
3: C'est exactement pareil.
0: Et c'est un regard qui est très très intéressant, parce qu'évidemment, si on demande à un fan de réaliser un documentaire sur Bob Marley, bon ben voilà, ça va être sans doute très doux, mais c'est peut-être un point de vue voilà qui manque, on va dire, de profondeur. Ouais. Vous, Lionel Bayon, évidemment, vous saviez qui c'était, mais vous n'étiez pas vraiment dans l'amour absolu de cet artiste. Qu'est-ce que vous avez appris, réalisé? Est-ce que vous l'aimez plus après avoir fait le film qu'avant?
3: Aujourd'hui, oui.
0: Ouais. Ah, intéressant.
3: Oui. Aujourd'hui, oui, puisque maintenant, effectivement, quand j'étais adolescent, j'étais bercé. Bob Marley faisait partie des soirées, le reggae. C'est au départ. Et là, finalement, en travaillant sur ce projet de documentaire, j'ai découvert un homme sensible, engagé, avec une histoire incroyable et un parcours qui l'a mené là où il était jusqu'en 1981, au sommet de sa gloire.
0: Voilà. Ouais.
3: Donc, en France, il est venu pas si souvent que ça. Il est venu 3 ou 4 fois maximum. La première fois, c'était en 1977, en mai 77, il y a maintenant bientôt 50 ans, pour son premier concert au Pavillon de Paris, 12 000 personnes. Vous imaginez ?
0: Dès la première venue en France.
3: 12 000 personnes. Et ensuite, il est revenu l'année d'après également, encore au Pavillon de Paris. Et pour finir en apothéose, en 1980, sur la tournée Uprising, où là, il a fait une tournée en province. Il faut savoir que Bob Marley a tourné à Orléans, à Dijon, à Toulon, à Bordeaux, à Lille.
0: Ça pourrait être un partenariat ici, hein, c'est toutes nos villes. Incroyable.
3: Il est parti sur les routes de France, il a fait une dizaine de villes pour finir en apothéose au Bourget devant 50 000 personnes.
0: Ouais, c'est incroyable. Et donc, alors, sa présence médiatique est très courte. Évidemment, il meurt très jeune, hein,
3: Bob
0: Marley. Voilà, il meurt à 36 ans. Les artistes à qui vous avez parlé, parce qu'évidemment, vous vous êtes adressé à des artistes qui ont été influents.

0: Entendez parler des fans de Bob Marley, alors comme elle, qui pour le coup, voilà, elle est tellement liée que c'est son métier, donc il y a même un truc un peu cosmique. Mais est-ce que vous pensez qu'il manque une partie justement de l'homme complexe qu'était Bob Marley, parce qu'on dit icône, on dit perfection, etc. Ça restait quand même un type comme les autres, enfin mieux que les autres, mais quand
1: mieux
0: même un
1: que
0: type.
1: Les autres. Ouais. Bah, oh, moi j'ai découvert également que c'était un homme à femme.
0: Oui, un coureur de jupons. Mais ça c'est pas dans le film.
1: C'est pas dans le film, on sous-entend un tout petit peu, mais non, c'était un très très gros séducteur, Bob Marley.
0: Ah bah dans le film, c'est pas compliqué, il y a un sous-entendu, à un moment, il fait genre un clin d'œil à une journaliste, et ça, donc, c'est censé nous faire comprendre qu'il a couché avec la moitié de l'hémisphère nord. Mais parce qu'aussi, le film, alors pas le vôtre, le film hollywoodien, le One Love, celui qui passe en premier ce soir dans le double programme d'M6, il est validé par la famille, et notamment par la veuve de Bob Marley, donc on peut pas...
1: Était quand même la seule femme avec qui il est resté marié, avec qui il a eu 3 enfants. Ouais. Mais Bob Marley, c'est une dynastie également. Hein. C'est 13 enfants, je crois, officiels.
0: Ouais.
1: Plus peut-être certainement des officieux.
0: Allez savoir. Il y en a peut-être un à Orléans. On ne sait pas.
1: Orléans,
0: aujourd'hui. La tournée française, vous imaginez. Bon, en tout cas, ce qui est très intéressant, c'est que voilà, le film, évidemment, ayant été réalisé avec l'accord de la famille, il y a toutes les musiques, il y a accès à tout, aux archives, etc. C'est super. Et puis après, voilà, les choses qui étaient peut-être un petit peu trop embêtantes pour être dites dans le film, embêtantes pour la famille, voilà, ça n'empêche pas d'en parler dans votre documentaire et puis dans tout un tas de bouquins aussi qui existent sur Bob Marley.
1: Exactement.
0: Allez, écoutons-le, tiens, ce cher Bob, Get Up, Stand Up, parce que ça fait pas de mal. Un petit Bob Marley dans vos oreilles, sur votre radio, ici, c'est Décibels.

0: Jeune homme, lève-toi, bats-toi, chanteront quelques années plus tard les Nègres Marrons. Et voilà, fortement inspiré de ce Get Up, Stand Up, Don't Give Up the Fight. Bob Marley à l'honneur ce soir sur M6. Double programme, ça commence un petit peu après 21h avec le biopic, le film officiel sur la vie de Bob Marley, One Love. Et puis ensuite, mon invité, Lionel Bayon, va voir à la télé son documentaire Bob Marley dans le cœur des Français. Ce sera à 23h, un documentaire inédit. Donc, on l'a dit, vous êtes allé voir des artistes, mais pas que. Lionel Bayon, il y a aussi dans votre docu des footballeurs.
1: Eh oui.
0: Et notamment Lilian Thuram. Alors, je crois que ce Get Up, Stand Up, c'est sa préférée.
1: C'est la chanson préférée de Lilian Thuram, qu'il écoutait avant chaque match quand il jouait en Italie. Et Lilian Thuram, champion du monde 98, a été vraiment baigné dans le reggae, dans Bob Marley. Il regarde ça avec des étoiles dans les yeux. Ouais. Puisque, enfin voilà, Lilian Thuram, on connaît tous son combat contre les discriminations.
0: Bien sûr. Ah oui, très engagé contre le racisme.
1: Voilà, et donc, forcément, ça interpelle le champion du monde.
0: Évidemment.
1: Et on a également Guillaume Ouaro, qui est donc l'ancien attaquant vedette du Paris Saint-Germain, qui, alors lui, est un fan également absolu de Bob Marley. Il est tatoué également la tête de Bob Marley sur sa cuisse, et donc il nous montre justement son tatouage. Et lui, Guillaume Ouaro, fait une carrière un peu dans la musique. Il va nous faire une petite surprise à la fin du film.
0: Ah, faut pas rater alors, si vous êtes fan de foot et de musique, ça va vous plaire ce Bob Marley dans le cœur des Français. Que ce soit Princesse Erika ou Lilian Thuram ou Guillaume Ouaro, quand vous les contactez et que vous dites Bob Marley, c'est le sésame, tout le monde vous dit oui, tout le monde est OK pour parler de Bob Marley en fait.
1: Eux, ils ont dit oui.
0: Ouais. Ah, il y a des gens qui ont refusé.
1: Il y a des gens qui ont refusé, mais peut-être par le planning qui était un peu serré. Mais bon, il y a certains. On avait contacté 2-3 autres artistes qui n'ont malheureusement pas donné suite, mais.
0: Tété est dans votre documentaire.
1: Formidable. Ouais. C'était ma première interview.
0: Il est venu avec sa guitare, évidemment.
1: Il est venu avec sa guitare et il va jouer un petit morceau de Bob Marley. Ça faisait 20 ans qu'il n'avait pas joué. Tété, c'était la première interview quand on a démarré les tournages et il a mis la barre très très haute, Tété.
0: Ah, c'est bien. Tété que vous connaissez pour À la faveur de l'automne, qui est grand fan de Bob Marley et qui sera bientôt d'ailleurs dans Décibel. Je fais un petit aparté parce que lui aussi prépare son retour en musique. Ouais. Alors, il y a un personnage génial dans votre documentaire, Bob Marley dans le cœur des Français. C'est Jackie. Oui, les enfants du Club Dorothée, c'est Jackie du Jackie Show. Qu'est-ce qu'il a fait, Jackie, quand Bob Marley est venu en France? Il avait un rôle clé et particulier.
1: Alors, Jackie, avant d'être donc l'animateur télé à Récréa 2, mais également pour les émissions d'Antoine Decaune, que ce soit Les Enfants du Rock,
0: Platine 45,
1: Chorus et tout, il a été attaché de presse. Il a démarré en 1973, il a été attaché de presse pour Phonogramme et donc il s'est occupé de la carrière, il s'est occupé en France d'artistes comme Elton John, comme Serge Gainsbourg et Bob Marley. Et donc en 77, il a été l'accueillir à l'aéroport.
0: Pour sa première venue en France, Jackie était l'attaché de presse de Bob Marley. Alors son témoignage, il est évidemment inestimable parce qu'il était vraiment au plus près de lui. Alors sans tout dévoiler, parce que vous allez voir ça à la télé tout à l'heure à 23h, mais une anecdote ou un souvenir que Jackie a partagé et qui vous a marqué, vous?
1: Il y a cette. Ouais, mais j'ai pas envie de dévoiler cette anecdote, puisque. Non, mais disons qu'on était dans une période où Bob Marley était la grande star et donc il avait des facilités pour.
0: Et là, vous vous dites, oh là là, mais dites donc, il a l'air très gêné. Oui, et pourtant, tout est vrai. Donc, regardez bien le documentaire Bob Marley dans le cœur des Français.
1: Mais Jackie également a organisé, parce que Bob Marley donc, est un fan absolu du ballon rond et donc du football, et donc il a organisé un match de foot lors de sa venue en mai 77. Bob Marley et les Wailers ont rencontré une équipe de journalistes rock qui s'appelait les Polymusclés.
0: Très bon nom. C'est ça, mais... ils étaient tellement heureux, les journalistes français, de jouer contre l'équipe de Bob Marley.
1: Bien sûr, il y a Francis Dordor, donc, qui est également le biographe de Bob Marley, journaliste musical, et qui a été l'un des premiers, même le premier à écrire sur le reggae et sur Bob Marley en France dans les années 70, à disputer ce match, qui est rentré un peu dans l'histoire.
0: Oui, il y a des photos encore.
1: Il y a des photos, il y a des images. Il est rentré dans l'histoire puisque cette blessure, on va révéler qu'il y a un début de cancer. On lui conseille
0: de se faire soigner.
1: De se faire soigner, d'amputer son orteil droit. Mais Bob Marley va refuser parce que dire à Bob Marley, on va t'amputer le pied droit, mais tu ne pourras plus jamais jouer au foot ou danser sur scène. C'est impensable.
0: Et puis il y a sa religion aussi, hein, le rastafarisme, qui est hyper important pour lui. Alors ça, c'est un petit peu plus évoqué que ses conquêtes féminines dans le film, dans le biopic. Vous, dans votre documentaire, justement, le côté religieux, le côté politique aussi de Bob Marley, c'est quelque chose qui est important.
1: Ah, c'est très important pour lui.
0: Ouais.
1: C'est très important. C'était quand même l'homme du peuple. Parce qu'il faut savoir que Bob Marley a quand même eu une enfance, même où il avait vécu dans la pauvreté la plus totale. Ouais. Et il a eu son salut par son courage, son abnégation, par sa passion pour la musique et le football aussi. Et c'est un homme de paix, c'est un homme de tolérance. Et donc, les messages politiques qu'il fait passer à travers ses chansons sont très, très, très, très importants.
0: On pense notamment à Redemption Song, qui est une chanson qui regarde en face. Et à l'époque, il n'y en avait pas des masses. Et aujourd'hui, il n'y en a toujours pas une foultitude. Les années d'esclavage et de traite des Noirs.

guitare voix assez mythique, ce Redemption Song, qui donne d'ailleurs une jolie scène dans le film, dans le biopic Bob Marley, One Love. On va l'écouter, Bob Marley, avec Jamming, histoire de vous faire danser, parce que c'est aussi de la musique de fête. Et je vous redonne les infos essentielles, hein. Ce soir à 21h, le biopic, à 23h, le documentaire de mon invité, Lionel Bayon, c'est Bob Marley, dans le cœur des Français, et c'est sur M6.

0: Le film sur la vie de Bob Marley, One Love, qui avait cartonné au ciné il y a 2 ans, 2 millions d'entrées en France, est diffusé tout à l'heure à 21h sur M6, suivi du documentaire de mon invité Lionel Bayon. Le documentaire s'appelle Bob Marley dans le cœur des Français. Alors si Bob Marley est dans votre cœur et dans vos playlists, restez dans le coin. Décibel revient.
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0: Lionel Bayon, dans votre documentaire Bob Marley dans le cœur des Français, il y a Jackie, Lilian Thuram, il y a Guillaume O'Haraud, bah oui, il y a des footeux, puisque Bob Marley adorait le foot, et les footballeurs adorent Bob Marley. Princesse Erika, vous nous l'avez dit, qui, elle, l'avait carrément vu en concert quand elle était toute jeune, le chanteur Tété. Il y a un autre artiste, c'est Shaggy qui est devenu un roi du reggae.
4: C'est le Jamaïcain numéro 1 aujourd'hui, ouais. Shaggy. Et donc, on a profité de son passage à Paris pour lui parler un petit peu de Bob Marley et du reggae. Voilà.
0: Mais c'est intéressant, son point de vue, vu de Jamaïque, justement. Alors, même si Shaggy, je pense qu'il ne vit pas 100% de l'année en Jamaïque. Mais l'idée, c'est que, par exemple, nous, vu de France, c'est une expérience personnelle mais qui m'a énormément marquée. Vu de France, on se dit, la musique grunge, Kurt Cobain, inoubliable. Sauf qu'aujourd'hui, quand vous êtes journaliste et que vous allez à Seattle et que vous allez interviewer des gens sur Kurt Cobain et sur Nirvana, les gamins connaissent pas tellement, c'est un peu passé, quoi. On vous dit, ah bon, oui, Nirvana, mais c'est un truc des années 90, et voilà. Alors, nous, vu de France, Bob Marley toujours iconique, vu de Jamaïque aussi.
4: Exactement.
0: Voilà, donc c'est quand même intéressant
4: même
0: de souligner.
4: Même si aujourd'hui, le reggae période de Bob Marley, je vais pas dire qu'il n'existe plus, mais moins populaire.
0: Ouais.
4: Parce que maintenant, c'est le reggaeton, c'est le dancehall qui ont pris le pas sur le reggae.
0: Mais le reggae plus classique.
4: Classique, voilà. Mais Shaggy a vécu effectivement jusqu'à ses 8-9 ans en Jamaïque et ensuite il est parti aux États-Unis. Mais il a toujours une maison à Hopewood également, enfin là où vivait également Bob Marley. Et donc c'était intéressant d'avoir un peu son point de vue aussi. Sur Bob Marley.
0: 45 ans après la mort de Bob Marley, il y a des musiciens qui font vivre sa musique. Ça s'appelle un tribute band, hein. Il n'y en a pas qu'un autour de Bob Marley et des Wailers. Donc ils font des concerts avec les chansons de Bob Marley, les gens vont les voir. Il y a ça pour des grands groupes aussi, comme les Beatles par exemple, ou Pink Floyd. Parlez-nous du vôtre, du tribute band qui est...
4: Alors, le groupe s'appelle Axton, ils sont originaires de la région de Marseille, et donc, depuis 7-8 ans, ils tournent un petit peu dans la France. Et reprenons le répertoire de Bob Marley. Le chanteur s'appelle Emmanuel Laduca. Et vous le verrez, il a des dreadlocks hyper imposantes. Il a une voix, par contre, qui ressemble énormément à Bob Marley. Et donc, on est allé un soir, le 14 février, jour de la Saint-Valentin, à un concert donc à Istres. Et la salle était pleine. 400 personnes qui étaient venues écouter Bob Marley, voilà, tout simplement. Et c'était toutes les générations, bon, beaucoup de quinquagénaires, mais septagénaires même, des personnes de 70 ans qui venaient se déhancher sur du Bob Marley.
0: Il y a beaucoup de gens qui vous ont parlé de Bob Marley. Il y a ceux qui sont évidemment devant votre caméra. Et puis voilà, j'imagine que vous avez enquêté énormément sur lui. Vous nous avez dit tout à l'heure qu'après avoir fait ce film, vous l'aimez plus qu'avant. Donc ça, c'est plutôt très très bon signe. Mais qu'est-ce que vous avez appris sur lui? Qu'est-ce que vous avez découvert sur Bob Marley en travaillant sur ce film qui vous a étonné, par exemple?
4: Toute la dimension politique des chansons de Bob Marley.
0: Oui, parce qu'elle s'est peut-être un petit peu diluée, finalement, cette dimension politique avec les années. Et c'est vrai que je ne sais pas si tout le monde était au courant dans les années 70 de ses engagements. Mais c'est vrai qu'aujourd'hui, on ne se dit pas que c'est forcément un chanteur engagé. En fait, il l'est.
4: Oui, parce qu'au départ, on peut penser la musique reggae, le Bob Marley, on peut penser à une musique un peu ensoleillée,
0: oui,
4: exotique, un peu
0: dansante,
4: ouais. Légère. Mais derrière tout ça, il y a quand même des paroles qui sont puissantes, qui sont énormément puissantes. Et c'est pour ça qu'en France, au milieu des années 70, il a trouvé un écho immédiatement. On traverse une crise économique, il y a des tensions sociales, il y a le début de la montée du chômage. avec toute cette population issue de l'immigration également, qu'elles viennent de l'outre-mer ou d'Afrique, sont vite, comment dirais-je,
0: conquis
4: par la musique et par les textes de Bob Marley.
0: Et vous l'avez dit tout à l'heure, Bob Marley savait aussi faire des chansons d'amour. Et ce qu'on n'apprend pas dans le film officiel, mais qu'on aborde un peu dans le documentaire, c'est que toutes les chansons d'amour n'étaient pas pour la même fille.

0: My Soul satisfait mon âme. Et il parle pas de son âme. Vous voyez ce que je veux dire, Bob Marley. Il y a plusieurs niveaux de lecture parfois. Merci beaucoup d'être venu nous voir, Lionel Bayon. Merci infiniment. On regardera votre documentaire tout à l'heure à 23h, Bob Marley, dans le cœur des Français. Et puis le film à 21h, Bob Marley, One Love. Vous savez déjà le thème de votre prochain documentaire ?
1: Pas encore.
0: Bon, eh bien, vivement la suite. Et à bientôt, voici Bob Marley. Quelle surprise. Is this love ?

0: Is this love? Est-ce que c'est de l'amour? Demandait Bob Marley. Alors c'est drôle, hein, on entend un petit peu de reggae. Et hop, qui arrive en studio un peu plus tôt? C'est Laurent Petit-Guillaume, ça va Lolo?
1: Oui, mais c'était prévu.
0: Alors voilà, normalement tu viens nous parler d'Eurovision, oui. Et on en parlera tout à l'heure. Mais là quand même, il faut que tu viennes sur ce Bob Marley. Puisque
1: j'ai
0: toi, tu as été au concert dont on parlait avec,
1: oui.
0: Avec mon invité,
1: oui.
0: Le concert de Bob Marley au Bourget.
1: Exactement, j'étais pas très grand, mais j'étais déjà quand même assez grand pour voir au loin cette scène. Et j'ai un souvenir, pourquoi j'y suis allé? Parce que en fait, j'habitais encore chez mes parents,
0: ouais.
1: Et nous on habitait à Bonneuil-en-France, qui est la commune au bout des pistes.
0: Au bout des pistes du Bourget,
1: voilà.
0: Ah oui, donc t'étais tout près quoi.
1: C'est-à-dire que je pouvais rentrer, si tu vois ce que je veux dire.
0: Voilà.
1: Et donc je me suis faufilé.
0: T'as pris le chemin qui coûte pas cher.
1: Voilà, exactement.
0: C'est un bon chemin ça.
1: Et alors j'ai un souvenir, et c'est normal puisqu'on vient de m'expliquer que c'est le premier concert où il y a autant de monde.
0: Ouais.
1: J'ai un souvenir de beaucoup de monde autour de moi. La scène au loin, la musique évidemment, il n'y avait pas d'écran à l'époque pour retransmettre ce qu'il y avait sur scène.
0: Écran géant.
1: Donc moi, tu veux, Bob Marley, je l'ai vu grand comme ça.
0: Ouais.
1: Mais je me souviens de cette ambiance absolument incroyable. Et puis surtout de ce monde. J'avais jamais vu autant de monde réuni et dans une ambiance, imagine, très chaleureuse, on va dire comme ça.
0: Alors il faut que tu vois le documentaire ce soir, ça va te rappeler des souvenirs.
1: Je vais voir le film et le documentaire. Et pour l'anecdote, quelques semaines plus tard, c'est le pape qui est venu au Bourget. Et j'y suis allé aussi.
0: Il est très bon public, en fait.
1: Oh, ça me faisait une sortie.
0: À tout de suite pour parler d'Eurovision, mais avant, je vous donne des nouvelles de Juju Doré.
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0: Julien Doré qui avait commencé sa tournée en laissant son fils en choisir le nom. Hein. Le petit avait hésité entre Prout et Pestacle. Et finalement, c'est Pestacle qui a été retenu, hein, c'est pas plus mal. La tournée a été un véritable triomphe avec plus d'un million de spectateurs. Et l'aventure va se terminer au cinéma. Julien Doré vous donne rendez-vous pour une projection unique partout en France. Ça sera le jeudi 2 juillet, le film Le Dernier Pestacle, filmé il y a moins de 3 semaines à Paris-Bercy. C'est l'occasion de profiter d'une manière totalement immersive de tous les effets spéciaux, baleines et autres cabrioles de Julien Doré sur scène. Les tickets sont déjà en vente sur le site juliendoréaucinéma.com et nous, on célèbre ça en écoutant son très très beau duo avec Francis Cabrel, une reprise de William Scheller sur l'album Imposteur, Un homme heureux.

0: Francis Cabrel, un homme heureux. Oh, ça me fait des émotions.
1: C'est beau.
0: Ah, ça aussi, ça fait des émotions.
1: L'Eurovision.
0: Laurent Petit Guillaume sera dans Décibel tous les soirs de cette semaine. Mais ça aussi, ça me fait énormément d'émotions. Comment ça va, Laurent?
1: Ben, ça va bien. Moi, je suis content d'aller en Autriche et à Vienne, même si je ne vais pas visiter toute la ville.
0: Mais oui, impératrice. Alors, c'est demain c'est que tu t'envoles, mon cher Laurent. Ouais. Tu seras sur place à Vienne demain soir.
1: Absolument.
0: On se parlera par les airs. Je pense qu'on t'entendra très, très bien. Mais là, voilà, c'est ton dernier soir au studio avant de partir à l'Eurovision. Et tu avais envie ce soir.
1: Hier, je vous ai parlé d'histoire de l'Autriche et de l'Eurovision. Oui. C'est très lié. Ils sont très Eurovision, les Autrichiens. Là, je vais vous parler de quelque chose de très important pour les téléspectateurs que nous sommes, que vous êtes, et les spectateurs dans la salle. C'est la salle de spectacle. Tous les ans, les pays sont vraiment en concurrence les uns les autres pour avoir le plus d'effets spéciaux, le plus de nouveautés. Eh bien, il y en aura cette année. Vraiment, les Autrichiens se sont cassés...
0: La tête.
1: Voilà. Donc ça se passe. Alors, je ne parle pas du tout allemand ni autrichien. La salle s'appelle la Weiner Stadthalle.
0: Ben, c'est pas mal.
1: Voilà.
0: Alors, vous avez fait espagnol LV2. Ouais, ça se sent, mais c'est pas grave.
1: Alors, la scène, vous allez voir une espèce de surface comme ça, incurvée en forme de feuille. C'est un grand LED immense.
0: Pas mal, ça.
1: Avec évidemment des écrans tout autour, mais un immense écran qui va prendre de l'autre côté. Là, je fais avec les gestes, avec la main, alors que c'est de la radio. Mais c'est pas grave. Très important, il y aura également pour la première fois. Tu sais ce que c'est la Green Room?
0: La Green Room, c'est l'endroit où les artistes, on les voit juste avant de rentrer sur scène et juste après, c'est ça?
1: Où il y a la délégation.
0: Oui, c'est ça.
1: Ils sont tous alignés, la délégation, et ils regardent leur artiste sur scène. Là, il y aura une passerelle qui ira de la scène à la Green Room, ce qui fait que les spectateurs dans la salle pourront voir passer devant eux l'artiste ou les artistes.
0: Ça, c'est nouveau.
1: 28 caméras disposées. Un dispositif utilisant l'utilisation de deux grues, des Steadicam. Il y en aura 4 afin d'offrir aux téléspectateurs un rendu cinématographique. Il paraît que c'est la première fois que ce système de caméras donnera vraiment la qualité du cinéma.
0: Alors, vous me faites plaisir, vous ne regardez pas ça sur votre téléphone comme des petits cochons. Cette année, on se met sur un grand écran.
1: Samedi soir.
0: Oui, c'est important.
1: Si on parlait des concurrents.
0: Oui, alors. Moi, j'aime bien les découvrir grâce à Laurent. Tu nous emmènes où?
1: Je vais vous emmener en Grèce.
0: Il fait partie des
1: favoris. Et ça grimpe. Il était deuxième ou troisième aujourd'hui dans les favoris. Moi, je trouve ça absolument insupportable. Mais il est rigolo. Il s'appelle Akilas. Il est déjà connu en Grèce. Il a sorti un single en 2024 qui a très bien fonctionné. C'est un autodidacte. Il n'y a pas si longtemps que ça. Il paraît qu'il y a à peine 6 mois, il chantait encore dans la rue. Ah. Et bon, il a fait comme tout le monde. Il a mis des vidéos sur TikTok. Mais il a fait quand même des études de musique, de théâtre. Et c'est un vrai personnage de dessin animé. D'ailleurs, sa chanson insupportable ne s'inspire pas des dessins animés, mais plutôt des jeux. Des jeux vidéo.
0: On l'écoute, ce gars que tu n'aimes pas?
1: Ferto.
0: Allez.
1: C'est génial.

0: Écoute,
1: sui pa ferto.
0: Un petit côté oriental.
2: Ah bah oui, évidemment, pour la Grèce. Écoute, oui, alors ça te fait penser à un jeu vidéo. Moi, ça me fait penser à un ecstasy, mais périmé. Ah voilà, des drogues de synthèse qui coûtent le moins cher possible en soirée. Et hop, on entend ça tout de suite. Ah si, je vous jure, c'est la musique d'attente quand on appelle le dealer. C'est incroyable. On rigole.
0: Mais il faut rigoler.
2: Oui, il vaut mieux.
0: Parce que justement,
2: ça marche à l'Eurovision.
0: Ce qui marche à l'Eurovision, c'est aussi l'humour. Il y en a eu tous les ans. L'année dernière, Café Macchiato, c'était très très drôle, mais ils n'ont pas gagné. Et lui, bah, c'est drôle, c'est un vrai personnage. Il y a du rythme, il y a ce.
2: Okay.
0: Bon, on verra. Ah, très important, j'ai failli mettre dans ma valise avant de partir mon drapeau bleu blanc rouge que j'accepte.
2: Bah, oui.
0: Interdit cette année.
2: Plus de drapeau.
0: Ah, on n'a pas le droit. Pourquoi? Mais attention, on peut s'en procurer dans la salle. Pourquoi? C'est une raison très intéressante. Ils seront tous ignifugés et ce à cause de l'accident à Crans-Montana en Suisse.
2: Ah oui, on va pas mettre le feu. Oui, et ok. Là,
0: c'est plutôt pas mal, mais j'avertis tous ceux qui veulent partir là-bas et qu'on leur place pour aller dans la salle, n'emmenez pas vos drapeaux.
2: Petits accessoires.
0: Bon, on peut les utiliser dehors, bien sûr, mais pas à l'intérieur.
2: Laurent, est-ce qu'on ferait pas un petit tour du côté de l'Italie?
0: Ah là là, alors lui, je peux te dire, il a le plus grand sourire du monde. Il a au moins.
2: Mais toi aussi, quand tu parles de lui.
0: Non, mais lui, il a des vrais, une dentition, je sais pas, XXL. J'ai jamais vu quelqu'un avec autant de dents. Quand il sourit, mais c'est énorme, quoi. Ça fait mal aux yeux. Il s'appelle Sal da Vinci. Son vrai nom, c'est Salvatore Michael Sorrentino.
2: Oh,
0: c'est un Napolitain.
2: Mais Sorrentino, eh ben c'est le nom de ma famille en Sicile, évidemment. Mais bien sûr, on s'appelle Sorrentino depuis 200 ans.
0: Mais c'est peut-être ton cousin.
2: C'est mon cousin. Ah, votez pour lui. On l'écoute.
0: Oh ben,
2: c'est mon cousin.
0: Allez, on y va. Alors,

0: Il a déjà gagné, comme tous les ans, le festival de San Remo, qui est très important en Italie. Et généralement, le gagnant du festival de San Remo part pour l'Eurovision. Les Italiens y croient et beaucoup de bookmakers également.
1: Ok.
0: On verra. Concernant l'organisation, l'URA a annoncé une nouveauté cette année. Figure-toi qu'il y aura l'Eurovision Asia qui aura lieu à Bangkok. Et oui, en novembre prochain.
1: Il y a déjà plein de pays, j'ai vu qu'ils sont
0: Bangladesh,
1: inscrits.
0: Bhoutan, Cambodge, Laos, Malaisie, Népal, Philippines, Corée du Sud, Thaïlande, Vietnam, etc., etc. Invité d'honneur l'Espagne, qui ne participe pas cette année à l'Eurovision en Autriche. Mais ils iront là-bas, à Bangkok, en novembre prochain. On revient à un candidat également qui fait partie des favoris et qui sans doute va encore subir des choses pas très agréables. Je voulais parler de l'Israélien, il s'appelle Noah Betan.
1: Oui. Bah, j'ai justement c'est la présence de l'Israël, ouais. C'est pour ça que l'Espagne
0: oui,
1: vient
0: y
1: pas
0: y a cinq pays
1: et d'autres,
0: qui viennent pas,
1: d'autres pays.
0: Ouais, ouais. Il chante divinement bien, c'est un peu le Amir de là-bas, il est déjà très connu en Israël, il a une super voix, il chante en hébreu, en anglais et en français, et ça s'appelle Michel.

0: bien que mon cousin italien. Mais c'est pas mal. Mais surtout, oui, on dirait vraiment Amir.
1: Mais
0: en fait.
1: Oui, bah
0: c'est
1: oui.
0: Complètement Amir.
1: Il est bien connu là-bas. Il a gagné une émission de télévision identique à The Voice, etc., qui s'appelle Ako. Bah, je parle pas bien non plus hébreu, hein, excusez-moi.
0: Espagnol, pardon. Élevé de...
1: Akokave, Abba. Il a remporté en janvier dernier.
0: Donnez-lui les Gypsy King. Non, il prononcera très bien. Mais autrement, ce n'est pas possible. Donc, voilà. Tu nous as fait écouter la Grèce, l'Italie, l'Israël.
1: Trois favoris. Et la France est favori également. Hein.
0: Ah oui,
1: on oscille entre 4e et 5e en ce moment. Bon, mais on y croit, on l'écoutera mercredi. Tout le monde connaît cette chanson et on adore Monroe. Évidemment, on va là-bas surtout pour la soutenir.
0: Et l'Australie, alors qu'est-ce qu'elle fait là?
1: Extraordinaire. L'Australie, tu la connais ou pas, Delta Goodrem?
0: Oui, mais je la connais des années 2000.
1: Oui. Ouais. C'est une chanteuse très, très, très connue. Elle a vendu des millions de disques, notamment dans son pays.
0: L'Australie.
1: Elle est également actrice, femme d'affaires. Elle a vendu plus de 9 millions d'albums. Et elle a même lancé son parfum, son premier parfum, qui est devenu le parfum le plus vendu de l'histoire en Australie.
0: Oui, non, mais voilà.
1: C'est une femme d'affaires.
0: Hein. C'est une immense
1: star. Et c'est surtout une grande chanteuse, Delta Goodrem. Elle est magnifique. Elle a une voix incroyable. Je trouve que sa chanson mériterait carrément de gagner. Alors, je me suis posé la question et j'ai posé la question aux Eurofans qui sont beaucoup plus au courant que moi. Si jamais l'Australie gagne, est-ce qu'on va en Australie? Non.
0: Ah, le concours sera pas organisé en Australie l'année prochaine.
1: Bah t'imagines. Enfin, moi, je veux bien l'année prochaine
0: c'est
1: partir
0: ça,
1: en
0: Laurent,
1: Australie.
0: Franchement, ton job va prendre une tournure intéressante.
1: Mais je suis pas sûr qu'au niveau budget du voyage.
0: Ah oui, c'est vrai.
1: Alors en fait, ça devrait, si l'Australie gagne, ça devrait se passer en Allemagne. Ça fera moins cher pour y aller à pied.
0: Effectivement. Puis tu peux oublier ta crème solaire. C'est l'avantage. Delta. Bah,
1: franchement, c'est un tube, c'est énorme. Ça s'appelle Eclipse. Le clip est sublime en plus.
0: À découvrir donc la favorite, une des favorites de Laurent Petit-Guillaume. À demain, Lolo. Tu seras à Vienne.
1: Ouais.
0: À demain.

0: C'est une star dans son pays, l'Australie, qu'elle va représenter samedi soir à la grande finale de l'Eurovision. Elle s'appelle Delta Goodrum et elle fait partie des préférés de notre expert Eurovision, Laurent Petit-Guillaume. Vous l'avez compris, il est rentré chez lui ventre à terre pour faire sa valise. Et rendez-vous demain avec Lolo en direct de Vienne, avec tous les potins évidemment de la délégation française. Vivement demain.
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0: Si je vous dis Horla, H-O-R-L-A, Momomotus, vous me dites, oh là là, mon Dieu, Maupassant, les contes fantastiques, j'ai peur du Horla. Ne vous en faites pas, le Horla dont je vous parle ce soir est notre coup de cœur découverte musicale. C'est pas le Horla, mais simplement Horla, H-O-R-L-A, un duo, je le dois le dire, très séduisant, qui vient de sortir une toute nouvelle chanson. Qui porte un joli nom, qui nous plaît bien, très profond, qui nous fait voyager. Ça s'appelle Champagne. Orla, c'est le coup de cœur de Décibel ce soir.

0: Champagne. Le groupe s'appelle Orla Duo, vous l'avez entendu, rock, sur leur EP qui vient de sortir, Le Monde en Flou. Il y a des moments un petit peu plus pop, mais voilà, il y a surtout une belle énergie, beaucoup de personnalité. Moi, j'aime bien ce groupe, on sent qu'ils sont pas forcément là pour draguer le plus grand nombre. Ils font ce que moi j'appelle des chansons rock, bien troussées, bon texte, guitare efficace et bien présente. À suivre ce groupe, il s'appelle Orla.
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0: C'est l'anniversaire de Michel. Mais comme tous les chansons s'appellent, comme tous les chanteurs s'appellent Michel, vous vous demandez sans doute lequel. Bon, bah déjà il y a ceux qui sont morts. Hein. C'est pas l'anniversaire de Michel Berger, ça c'est sûr. Ça pourrait être l'anniversaire de Michel Polnareff, mais c'est pas lui. Michel Jonas, non plus, non. C'est l'anniversaire de Michel Fugain. Il a 84 ans aujourd'hui. Notre Michel Fugain. Et alors je vais vous raconter ma vie. Je l'ai croisé à la caisse de la pharmacie l'été dernier en Corse, et il était en pleine forme. Voilà, sachez-le. Il achetait des protéines en pleine forme, je vous dis, bronzé. Comme pas permis, Michel Fugain célèbre aujourd'hui son anniversaire. Et alors je me suis dit, quelle chanson allons-nous vous passer pour fêter Michel Fugain? Alors on pourrait passer Une belle histoire, on pourrait chanter Bravo Monsieur le Monde, Fait comme l'oiseau. Ouais, j'aime bien moi la période Big Bazar. Mais j'ai décidé de vous passer Les gentils, les méchants. Parce que c'est une chanson du Big Bazar, mais qui est beaucoup plus maligne qu'elle en a l'air. Je vous recommande de bien écouter les paroles et surtout d'attendre la fin de la chanson pour choisir votre camp. Alors êtes-vous un gentil ou un méchant ?

0: Alors, gentil ou méchant, Michel Fugain, joyeux anniversaire, 84 ans aujourd'hui. Et bah, lui doit être un petit peu des deux, hein, comme nous tous finalement. Allez, Décibel, c'est terminé pour ce soir. Merci à l'équipe de l'émission. Il y avait Emma Quenardel et Vincent Désière, Iris Guitoni, Elodie Biancamaria, Yanis Kalem et Franck Moilier. Demain, on parlera musique de jeux vidéo avec un invité spécialiste du genre. Il s'appelle Jean Z.
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3: C'est un artiste qui m'a énormément aidé à définir mon écriture dans les années 2000. C'était mon père qui me l'offrait. 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
3: J'ai découvert une écriture remplie de poésie qui influencera plus tard énormément la mienne, mon écriture à moi.

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3: Bonjour à toutes et à tous et bienvenue si vous nous rejoignez. J'espère que vous allez bien. Valérie Damido et Eric Bastien ne sont pas là cette semaine, alors je vous propose une petite sélection, rien que pour vous, d'extraits de l'émission. Il va être question de Poisson d'Avril, du GR34, de Chat qui vole par la fenêtre. Rassurez-vous, il va bien, de Camping inondé et j'en passe. De quoi passer un bon moment sur votre radio ici.
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3: Mais avant cela, avant de retrouver Valérie Damido et Eric Bastien, accompagnés de nos candidats d'au taquet, qui ont toujours un truc à raconter, place à la musique avec un des tubes de Jean-Jacques Goldman. Celui-ci est un duo avec la chanteuse Sirima. Pour les plus curieux, sachez qu'il existe une version anglaise ainsi qu'une version où il chante avec Céline Dion. C'était pour un concert des Enfoirés, évidemment. Voici Là-bas, sur votre radio, ici. Bonne journée.

0: liste d'ici, Sirima et Jean-Jacques Goldman. Alors, en octobre dernier, Sylvie d'ici Dromardèche jouait avec nous. Sylvie qui a un frère avec une carrière de rugbyman. Et c'est bien pratique dans certaines circonstances, notamment en voiture. Et puis, il y avait aussi Bruno d'ici Touraine qui a cru à un poisson d'avril, qui a bien fait rire Éric Bastien et Valérie Damido sur votre radio ici.
1: Ici, nous sommes avec Sylvie qui a un point, Bruno qui est en sans faute. Bravo Bruno.
2: C'est vrai.
1: Franchement, là, bon. Alors, Sylvie, elle a une petite anecdote qui m'a fait rire avec, avec son permis de conduire, comme dans la chanson.
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1: Alors, le permis de conduire. Au début de son permis de conduire, notre Sylvie, elle avait une petite voiture. Et elle était avec son petit frère, Christophe. Christophe, faut savoir, fait 2 mètres et 146 kilos.
2: Ah oui.
1: C'est-à-dire que...
2: La bonne bête, quoi.
1: Voilà. Il y a un monsieur sur la route qui t'a coupé la route. Tu t'es énervé.
4: Oui.
1: Le monsieur, il s'est arrêté parce qu'il voulait certainement...
4: Discuter.
1: Voilà, discuter. Et qu'est-ce qui s'est passé?
4: Ben, j'ai pas eu le temps de sortir. Mon petit frère est sorti de la voiture et le monsieur, voyant le bestiau, on va dire, est remonté dans sa voiture et est parti.
1: Oh, c'est étonnant. C'est étonnant.
4: C'est...
1: Donc, bah oui, franchement, enfin, écoute, hein, comme dirait Audiard.
2: Ah non, mais moi, je serais parti. Hein.
1: Quand les hommes de 150 kilos parlent, ceux de 60, l'affaire.
2: Se taisent, ouais.
1: Voilà, se taisent. Alors, oui. Bon, bah, c'est bien. Et alors, Christophe, donc, du coup, lui, il a jamais de problème sur la route, ton petit frère?
4: Il a très peu de problèmes. En plus, il a un gros camion. Donc, voilà, il n'est pas routier, mais il a un véhicule en fonction de sa taille, on va dire.
1: En fonction de sa taille.
4: Okay. Voilà.
1: Il a un van. Alors, il paraît que tu as gagné le passeport de l'été à la radio parce que tu as joué avec ici Dromardèche pendant ton trajet en voiture pour aller déjeuner avec ton père et tu gagnes. Et arrivé chez ton père, t'as dit je suis en retard parce que j'ai joué. Et qu'est-ce qu'il a dit ton père?
4: Qu'il y avait, alors je vais pas dire le mot, mais il y avait une personne qui aimait n'importe quoi. Elle a répondu, elle s'appelait comme toi, mais elle a répondu vraiment de la merde, c'était pas ça. Voilà. Et j'ai dit, mais papa, c'était moi. Ah, mais j'ai quand même gagné sur la dernière question, mais voilà. Mon père ne m'avait pas reconnu à la radio.
2: Ah oui, c'est génial.
4: Il m'a traité de nul, en fait, quoi.
1: Ah ouais, il a dit que t'étais nul. Bah oui, bah je comprends. Ouais. Attends, t'as pas gagné.
2: Ça enfin, fait
1: t'as...
2: bizarre, ça. Moi.
1: Bien, alors, c'est le moment de te rattraper. Il a 6 points, t'en as 1. Là, c'est la question à 5. Si tu gagnes, tu vas être au même niveau que lui. Là, je te mets une comédie musicale. Pour ceux qui ne connaissent pas, c'est la comédie musicale Les Trois Mousquetaires. On va parler des Trois Mousquetaires, Sylvie. Après D'Artagnan, Porthos et Athos, quel est le nom du quatrième mousquetaire? Il y a D'Artagnan, Porthos, Athos. C'est quoi le quatrième? Top chrono,
4: Aramis.
1: 10 secondes. Oh bon. J'ai envie de dire... Je pense qu'il est inutile d'aller jusqu'au bout du chrono. Bien sûr, évidemment. Alexandre Dumas, Les Trois Mousquetaires. Oh là là, c'est magnifique. Tu as totalement 5 points. Tu as égalité avec Bruno.
2: Bruno, tu l'avais, Aramis? Tu l'avais, la réponse?
5: Oui,
2: ouais, tu l'avais.
5: Bon. Oui, oui.
2: Ok. Mon Bruno, toi, t'as 5 points, donc pour l'instant, t'as un sans faute. Hein, donc on va voir si tu reprends la tête dans un instant avec la question. Bon, on a parlé de ta rencontre avec Sylvie, on a compris que ça fait maintenant 30 ans hein, que vous êtes ensemble, 26 ans d'ailleurs que vous êtes mariés. Alors vous êtes un couple uni, et puisqu'on parlait des aventures à la radio avec Sylvie, toi aussi, à un moment donné, tu as écouté la radio. Tu étais en Bretagne, où tu as vécu, et tu as écouté, à l'époque, France Bleu Brésisel. Nous sommes le 1er avril. Oui, on est le 1er avril, et France Bleu Brésisel annonce qu'il faisait un lâcher d'eau d'un barrage dans la région, et qu'on pouvait venir pour pêcher des truites, pour se faire plaisir. Qu'est-ce que t'as fait, Bruno?
5: Non, mais en préambule, je voulais comme dire, c'est qu'il l'avait annoncé plusieurs fois, plusieurs jours auparavant.
2: Oui.
5: Donc ça paraissait tellement vrai que ça paraissait vrai.
2: Oui.
5: Donc automatiquement, nous, on a pris une journée de congé.
2: Oh là, quoi ?
5: On a pris une journée de congé.
2: Oh là, quoi ?
5: On a pris

0: bien assuré sur,
1: moi,
0: sur ce coup-là.
1: J'aimerais savoir combien de gens sont venus à ce barrage.
0: Ben, pas vraiment, a priori, mais prendre une journée de congé, c'est fou, quoi.
1: C'est magnifique.
0: Complètement dingue, quoi. Est-ce que je parle de ce qui t'est arrivé au camping? Je crois que je vais le garder pour après. Parce que là, on est bien, là.

0: écoutez ici Queen, A Kind of Magic. Et ce qui est un petit peu magique aussi, ce sont nos candidats au taquet, comme Laura d'ici Paris-Île-de-France, qui par amour a accepté de faire quelque chose qui lui fait très peur et elle en menait pas large. Quant à Didier d'ici Loire-Océan, il aimerait un super pouvoir qui plaît beaucoup à Valérie Damido et Eric Bastien sur votre radio ici.
1: Alors, Didier, attention. Didier, il a rencontré sa chérie qui s'appelle Anne.

0: grâce à un site de rencontre. Et ils se sont rencontrés la première fois à mi-chemin entre chez elle, en Bretagne, et chez lui. C'était à La Roche-Bernard, vers le sud du Morbihan, devant un bar. Le bar s'appelait le Sarabé, tout au bout du port.
1: Et oui, le Sarabernard.
0: Eh oui, mais ils se sont plu tout de suite. Mais ils n'étaient pas libres. Alors qu'est-ce qui s'est passé? Hein? Comment ça se fait que, au bout d'un moment, ça s'est passé comment? Vous avez réussi à conclure comment?
2: On a conclu un peu plus tardivement parce que on avait d'autres projets en cours, pas forcément des projets sentimentaux, mais d'autres projets qui nous ont tenus éloignés quelques semaines. Et puis au bout de quelques semaines, on s'est donné rendez-vous de nouveau et là, on est vraiment tombé amoureux.
0: Oh, c'est beau, voilà, c'est tout. Alors, il paraît que comme super pouvoir, toi t'aimerais bien, alors il y en a qui disent j'aimerais voler.
1: Gagner de l'argent.
0: Non. Didier, ce qu'il aimerait, c'est rendre les dirigeants politiques plus humains.
1: On peut passer à autre chose?
0: Il y a du taf. T'en es conscient, mon chat?
2: Il y a vraiment du boulot. Je crois qu'on pourrait laisser peut-être la place aux femmes de temps en temps.
1: C'est compliqué en ce moment.
0: Ça serait bien de rendre humain tout le monde, tout simplement. Voilà. Bon. Alors, attention, il aimerait bien faire le chemin de Saint-Jacques-de-Compostelle.
2: C'est un rêve pour les années. Pour les années qui arrivent.
0: Bon. Eh ben écoute, on espère que tu vas réaliser ce rêve, parce que c'est pas un...
1: Je suis pas sûr qu'il a assez toute une vie, hein, parce que c'est dingue ce qu'il fait depuis tout à l'heure, là, depuis midi. Il fait énormément de choses, votre candidat.
0: Mais il a 60 ans, c'est jeune, vous savez.
1: C'est vrai.
0: Je sais que vous pensez que je suis proche de l'EHPAD, mais...
1: Oh, je vous ai juste réservé ça, mais...
0: Voilà, chers auditeurs, ce que je dois subir.
1: Qu'adore durer la pauvre.
0: Je suis victime de vieillophobie. Alors, mon petit chat, c'est la question à choix multiples. Tu peux gagner 3 points de plus. Je vais te poser la question, te proposer des réponses. Tu auras 10 secondes à mon top chrono pour y répondre. Tiens, je te mets une petite ambiance.
3: Mangez-moi.
0: Alors, on va parler nourriture et plus spécifiquement de viande. Didier, quelle est la viande la plus consommée dans le monde? Le bœuf, le poulet, le porc, la cuisse de Bastien farcie à la dinde.
1: Et c'est très doux.
0: Et c'est très bon. Top chrono, 10 secondes. Bœuf, poulet, porc, cuisse de Bastien. Vite!
2: Le poulet.
1: Tu as tort.
0: Et non, c'est la cuisse de Bastien.
1: Bien sûr, je vais t'en envoyer quelques-unes.
0: C'est le porc devant le poulet et le bœuf, en Chine notamment.
1: C'est la même chose.
0: Le premier producteur et consommateur mondial de porc, c'est la Chine. Le porc en Chine représente le tiers de toute la viande mangée sur la planète. Donc voilà, tu as appris quelque chose, mais tu n'as pas marqué.
1: Laura, tu aimes l'argent et c'est en cela que tu deviens ma meilleure amie. Oui, Laura, tu collectionnes des pièces d'argent, les pièces de 2 euros. Mais combien que t'en as à Noisy-le-Grand, les pièces?
0: Ne lui dis pas, je t'en supplie.
4: Malheureusement.
1: Je suis Auvergnat, je te rappelle. J'ai besoin de savoir un petit peu. Non, sérieusement, t'en as beaucoup?
4: Non, j'en ai pas. Non, je dois avoir, je sais pas, j'en ai pas beaucoup. Je dois avoir 250
0: pièces. C'est pas mal.
1: Moi, je te propose un petit placement à 3,50€ sur la banque Bastien & Co. On en reparle après l'émission. Tu verras, ça peut. Voilà.
4: De toute façon, vous avez mon numéro de téléphone.
1: C'est vrai que j'ai votre numéro de téléphone, Laura. C'est vrai. Ok, il y a la collection des monnaies de 2 euros. Bon, ça, c'est bien, elle collectionne des trucs. Mais il y a un truc que t'aimes pas. Ambiance grande roue, ambiance manège. Alors, le vide. Le vertige, tout ça, c'est vraiment pas ton truc, hein.
4: Ah non, pas du tout.
0: Bah oui, je comprends. Hein.
1: Non mais t'as fait de la grande roue.
4: Même à la télé, je pourrais voir. Hein, on monte l'écran, on redescend très vite, ça peut me mettre le vertige.
1: Ah ouais, à ce point-là. Non mais t'as fait de la grande roue et t'as eu une mauvaise expérience avec toute ta famille, je crois.
4: Oui, exactement. Pour faire plaisir, on ne savait plus quoi faire. Dans Paris, on tournait, puis hop, grande roue. Bon, bah pourquoi pas. Moi, je ne la fais pas. Et puis, mais si, fais là, sinon on n'y va pas. Bon, bah allez, on y va. Je suis allée, arrivée en haut, mon mari, elle s'arrête, il me dit regarde, c'est beau. Et là, je lui dis
0: oh mon Dieu.
4: Quel enfer. Quel enfer.
1: T'es pas toute seule, ça.
4: Arrivée en bas, dans l'histoire, ce qui était très drôle, c'est qu'arrivée en bas, je tape à la porte pour faire comprendre au monsieur que je veux descendre.
1: Oui.
4: Et ce monsieur, au lieu de me faire descendre, me fait coucou.
1: Et t'étais reparti pour un deuxième tour.
4: Et donc là, je retape. Et là, il fait ok, je crois que j'ai compris. Il a fait marche arrière à la grande roue pour me faire.
0: Oh là là là là.
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0: Fanny qui est à nouveau en tournée à partir du mois de juin. Elle sera plusieurs jours à Lille et à Paris notamment.
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1: Et c'est parti pour la musique avant de retrouver Valérie D'Amido et Eric Bastien. Cette semaine, ils sont en vacances, alors nous en profitons pour écouter les meilleurs moments de l'émission. Juste après Laura Branigan, nous retrouverons Didier d'ici Loire-Océan et Laura d'ici Paris, Île-de-France. Et maintenant, c'est Self Control sur votre radio ici.

0: Self Control sur votre radio, ici Laura Branigan. Allez, nous retrouvons Didier d'ici Loire Océan qui nous raconte une petite aventure aquatique sur les îles de Glénan. Et puis Laura d'ici Paris-Île-de-France qui a appris en direct qu'elle allait bientôt épouser Éric Bastien pour une raison très précise. Heureusement que Valérie Damido a remis les choses à leur place sur votre radio ici.
1: Ah là là là là, mon pauvre petit chou. Didier, tu as 3 points, Laura, tu en as 5. Didier, tu vas te reprendre, mon chaton, tu vas gagner des points. La prochaine question, elle est une question à 5 points. Je pense que tu vas la gagner. Mais avant, nous allons parler de ta journée au Glénan. Ah, nous sommes au Glénan et notre ami Didier était avec sa chérie et il s'était éloigné de la foule pour bronzer, faire une petite sieste. Et qu'est-ce qui s'est passé quand vous vous êtes réveillé?
2: Eh bien, quand on s'est réveillé, la marée avait monté et on s'est retrouvé isolé de l'île principale où nous devions reprendre le bateau pour retourner à Concarneau. Donc, il a fallu passer les sacs au-dessus de la tête, remplis des serviettes pour ne pas se mouiller. Et on est passé avec de l'eau jusqu'au cou.
1: Ah ouais.
2: Pour rejoindre l'île principale. Donc, c'était inattendu, mais rafraîchissant.
1: Ah bah. Inattendu mais rafraîchissant, ça t'a bien réveillé de la sieste, dit.
3: Non, rafraîchissant, c'est le mot, parce que l'archipel des Glénans, l'eau, elle n'est pas chaude.
1: Hein. Ah non, l'archipel des Glénans, elle n'est pas chaude.
3: Ah non.
1: Bon,
3: non,
1: alors.
2: C'est magnifique.
1: C'est ah, c'est oui, c'est très beau. On ne critiquera jamais la Bretagne, sinon la réalisatrice.
3: Va nous remettre encore sa musique.
1: Voilà, et c'est oui. Pas possible. Il y a un moment donné, la Bretagne, c'est magnifique. Alors, une autre petite anecdote, parce que bon, vous êtes quand même souvent sur les routes, les amis. Je rappelle que notre ami Didier fait des randonnées.
3: Oui.
1: Une fois, Didier fait le GR34. Hein, ça veut dire que c'est le ah là, attention, hein, c'est le truc le plus long. J'ai appris que c'était quand même le plus long de France. Ça va de Mont-Saint-Michel à Saint-Nazaire. Il est avec deux copines et bon, à la fin de la balade, il passe par la plage de naturistes. Et donc bon, bah ils ont marché un peu vite. Ils ont fait genre, ils ont pas regardé. Mais le soir, qu'est-ce qu'elles ont dit, Jocelyne et Nadine?
2: Alors, Jocelyne et Nadine sont des filles, des amies très chères qui sont loquaces habituellement, qui bavardent beaucoup. Et en traversant cette plage, il n'y avait plus un mot. Et là, elles marchaient droit devant en ne se retournant pas ni à droite ni à gauche. Sauf que le soir, à l'apéritif, autour du verre de vin blanc, les langues se sont déliées et en fait, elles ont laissé cours à leur
3: imagination.
2: Petite,
1: oui.
2: Même pas l'imagination, ce qu'elles avaient vu, ce qu'elles avaient réellement vu. Et là, j'avais des descriptions un peu plus précises.
1: Voilà.
2: Sur
1: l'anatomie des naturistes.
3: Les engins, tout ça.
2: Mmh. Voilà. Et là, elles faisaient les sages femmes, mais une fois arrivées, je m'étais aperçu qu'elles n'avaient pas, pas raté un épisode.
1: Mon petit chat, après avoir parlé caquette.
3: Ça a changé l'émission. Hein.
1: Ouais, ça a changé. Nous allons tenter de marquer 5 points avec la question cash et une ambiance pas du tout caquette, une ambiance doigt sur la couture.
3: Oh, c'est pas loin.
1: Oh, on n'est pas loin.
3: Oh, oui. Avec la Marseillaise, là, c'est. Oh, on est
1: folklore. Alors, attention Didier. Qui fut la première femme Premier ministre de France? Qui fut la première femme Premier ministre de France? Top chrono, 10 secondes.
2: Edith Cresson.
1: Et c'est une bonne réponse.
3: Bravo.
1: Eh oui, nommée en 91 par François Mitterrand. Elle a. Faudra attendre 2022 pour voir une seconde femme à ce poste, Elisabeth Borne. Et voilà. Eh ben écoute, bravo. 5 points de plus, ça fait 8 pour toi.
3: Et elle n'était pas restée longtemps d'ailleurs, il me semble, Edith Cresson.
1: Suffisamment pour faire des trucs formidables.
3: Oui, allez donc. Allez. Hop, on enchaîne. Laura en Ile-de-France, Laura qui nous a si bien parlé de Noisy-le-Grand, bien sûr, en Seine-Saint-Denis, 93. Sa fille qui veut être pilote, son rêve, c'est de gagner de l'argent. T'aimerais toucher le jackpot. Et c'est en cela que, au-delà d'être ma meilleure amie, tu deviens presque ma future femme. Mais nous en reparlerons quand tu auras gagné.
1: Le gars est marié, je le rappelle à chaque fois, parce que le gars part vite en vrille.
3: Voici le grand blanc. Oui, je salue ma femme, bien sûr. Alors, qu'est-ce que c'est que ça encore? Je vois qu'il t'arrive plein de petits trucs. J'apprends que quand tu pars en vacances, vas-y qu'on se casse un bras, vas-y qu'on se casse un doigt, vas-y qu'on se casse la cheville. Mais qu'est-ce qui t'arrive? T'es la vraie Pierre Richard, toi. Hein.
4: Non, bah quand j'étais. Alors je vais arrêter de dire cette phrase. Alors
1: quand t'étais. plus jeune. Avant. Tu peux dire plus jeune, mais pas jeune.
3: Jadis.
4: Quand j'étais plus jeune, effectivement, j'étais un peu casse-cou, quoi. Donc, des copains qui voulaient pas par peur. Attends, bouge pas. J'enfile des rollers, j'y vais. Et puis, arrivé en bas, pas de
3: mais oui. Alors, dis donc, un jour, tu déménages, les copains viennent pour t'aider. Et vas-y, que ça achète des choses par le balcon. Tu sais, il faut bien se débarrasser. Sauf qu'à un moment donné, on jette tellement de choses. Vas-y, que ça jette la couette. Qu'est-ce qu'il y avait dans la couette? Un chat! Pauvre bête! Non, mais il va bien, rassurez-vous.
4: Et mon petit chat,
3: il a fait un petit vol plané. Mais il, comme il était dans la couette, il a pu descendre sans problème et il n'est rien arrivé à ce chat.
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0: sera ce samedi au festival Rollinson à Grès en Haute-Saône, c'est entre Dijon et Besançon. M Pokora avec un de ses derniers titres quand même. Valérie Damido et Eric Bastien sont maintenant avec Nicolas Dissimène, un fan de jeux de société, mais vraiment un grand fan, vous allez voir. Et puis Delphine, d'ici Sud-Lorraine, une bonne pâtissière, ça tombe bien, c'est l'heure du déjeuner avec votre radio ici.
1: Alors Nicolas, je le rappelle, qui habite à Couture-sur-Loire, qui est Game Master, qui a joué dans l'orchestre de la BBC. Tu as 400 jeux de société.
2: Oui, oui, ben je suis un très grand passionné de jeux à la télévision, entre autres, donc j'ai fait une collection liée à ça, et donc j'ai 400 boîtes qui viennent du monde entier, ça va aussi bien de la France, la Belgique, mais également les États-Unis, l'Angleterre, et des trucs peut-être un petit peu plus exotiques comme la Pologne ou la version slovène de Slam.
1: Donc ça s'appelle quand même Slam ou il y a un autre nom en slovène?
2: Là, ça s'appelle Vem, mais c'est tout aussi court. Et alors, c'est deux animateurs qui se partagent l'animation et ils ont vraiment une magnifique moustache chatoyante.
1: C'est magnifique, je veux la photo. S'il te plaît, est-ce que tu peux envoyer la photo au professeur Coupez? Parce que ça me régale. Il a participé à 50 jeux à la télé depuis qu'il a 18 ans et il paraît que tu as contacté le Guinness Book des records pour faire valider ce record. Alors, qu'est-ce qu'ils ont dit, le Guinness?
2: Ben c'est une tentative. Pour le moment, ben j'attends encore leur réponse. Mais bon, voilà, c'est quelque chose qui me passionne et je continue à faire des jeux. Et je vois qu'actuellement, le record est à 34. Je me dis, ben, depuis le temps, t'es quand même allé un petit peu plus loin que ce score-là. Donc, ben, allez, let's go, je tente ma chance.
1: Oh, et il a que 36 ans, hein, donc tu vas.
3: Il fait énormément de choses.
1: Ah oui, là, il joue tout le temps. Alors ça c'est pas mal. Alors il paraît que tu nous l'as dit tout à l'heure, t'as un porte-bonheur. C'est un boyard qu'un magicien qui a travaillé dans l'émission t'a offert.
2: Ouais, exactement.
1: Donc tu l'as tout le temps sur toi en fait.
2: Ah, je l'ai tout le temps sur moi en fait. C'est un magicien qui travaillait dans le parc d'attractions dont on évoquait le nom tout à l'heure. En fait, que j'ai croisé, il a appris que j'étais un grand passionné de Fort Boyard. Et du coup, je lui ai parlé de ma passion. Il m'a demandé de lui laisser mon adresse. Et quelques jours plus tard,
1: il t'envoie
2: un petit colis. Et le boyard est avec moi. Et je le garde toujours comme petit porte-bonheur sur les plateaux de jeu, entre autres.
1: Alors là, tu le prends dans ta main. C'est la question à 3 points, la question à choix multiple. Je te pose la question, je te propose des réponses. Top chrono, t'as 10 secondes pour me donner ta réponse.
2: Okay.
1: Alors, attention, qui a découvert la pénicilline? Pasteur, Fleming, Jonas, Salk, Éric Bastien,
3: oui.
1: Donc, chrono, 10 secondes.
2: Je crois que c'est Alexander Fleming, on va pas faire trop de suspense pour le coup.
3: Tu n'as pas du tout suivi mes bonnes œuvres, tu n'as pas suivi mon encyclopédie.
2: Écoute, t'as peut-être fait des évolutions peut-être.
1: Non, c'est Fleming bien sûr. En 1928, ce biologiste écossais a découvert par hasard la pénicilline en observant qu'une moisissure avait détruit les bactéries dans sa boîte de culture. Cette trouvaille va sauver des millions de vies. Bravo, 3 points de plus, tu as 6.
3: Bon Delphine, t'as donc on est sur du 6-1, t'as pas encore joué, mais allez, Delphine, on y va, il nous reste quelques minutes là, avant 13h. Delphine ici, Sud-Lorraine, qui habite à Nancy, qui a deux enfants, qui est pas fan de jardinage, mais qui fait des bons gâteaux, des financiers, de la forêt noire avec la petite cerise. Et vous savez quoi, Valérie?
1: Non.
3: Ah, notre amie Delphine adore lire les romans.
1: Oh.
3: Policiers, notamment, tout ce qu'on aime, comme Nadine Mousselet.
1: Ah, et Lucinda Riley.
3: Oui.
1: J'adore que tu lises ces romans, j'aime tellement Lucinda Riley.
3: Est-ce que Pedro, le perroquet familial, obtiendra le code du secret du coffre de la comtesse?
1: Lucinda Riley viendra-t-elle à Couture-sur-Loire pour voir les boîtes de jeu de Nicolas?
3: Henri est-il une femme, au final?
1: Nous ne savons pas.
3: Nous le serons dans le château des Oliviers. C'est un peu ça que t'aimes comme roman ou pas du tout, Delphine?
4: Alors, moi je suis plutôt roman pour filles, entre guillemets.
3: Pour filles, ok, on va te le refaire alors.
1: C'est totalement les romans pour filles. Je te signale que Nadine Mousselet, grosse vente pour les femmes, et Lucinda Riley aussi. Hein.
3: Évidemment.
4: Alors, je dis ça, mais c'est vraiment de l'humour et je n'aime pas cette expression. Non, mais moi j'aime bien les romans qui sont légers. J'aime bien la légèreté. Donc je lis Agnès Ledig, Virginie Grimaldi, toutes des choses comme ça.
1: Ah, mais on adore
4: les garçons
1: Virginie.
4: Peuvent lire. Que les garçons peuvent lire aussi avec grand plaisir.
3: Exactement. Et puis tu lis peut-être en camping aussi. Lors d'un voyage en Italie avec une copine, notre amie Delphine avait réservé un camping en contrebas d'une colline vergène. C'est sympa, il fait beau, il y a du soleil, on a envie de lire des romans de filles. Il pleuvait beaucoup, pas de bol.
1: Ah merde.
3: Et le camping a été inondé. Du coup, vous avez dû vous débrouiller pour trouver une chambre d'hôtel. Et pareil, vous avez cramé tout le budget ailleurs, du coup.
4: Mais oui, parce qu'on était étudiante à l'époque et du coup on n'avait pas beaucoup de sous et on avait réservé le camping et voilà, le jour qu'on arrivait c'était le déluge et on ne pouvait pas dormir autre part, donc on a pris l'hôtel et voilà. On
3: a vous avez même dormi sur la plage aussi. Vous avez dormi sur la plage.
4: Et ben, après, oui, voilà, quand la nuit, quand l'orage est passé, les autres nuits on a dû dormir sur la plage, faire un peu comme on pouvait.
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0: Vous écoutez ici Rock and Dollars, William Scheller. Allez, à suivre avec Valérie Damido et Eric Bastien. Clémence, d'ici Provence, qui a des petites manies. Bon, j'avoue, j'ai les mêmes. Et Marion, d'ici Sud-Lorraine, qui a un rituel avant de dormir. J'avoue, j'ai également le même. Mais je suis sûre que certains d'entre vous aussi.
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2: Alors, Clémence à 3 points, Marion à 3 points. Clémence vit donc à Septem-les-Vallons, elle joue avec ici Provence. Alors, tu es pleine de qualités, on l'a vu, t'as un peu peur des geckos, bon, chacun ses phobies. Mais surtout, tu es comme dans la chanson.
3: Elle a bien un petit défaut quand même.
2: Ah oui, attention. Elle a une manie, elle s'assoit jamais habillée sur son lit. Vrai ou faux?
4: Vrai.
2: Tu fais quoi en arrivant chez toi? Tu...
4: Je mets des chaussons.
2: Voilà. Bon, donc tu as des petits chaussons.
4: Tout à fait.
2: Bon, voilà.
4: Qui ne sortent pas de la maison.
2: Attention.
3: Les patins.
2: Allez, bah les patins comme chez ma grand-mère, mais là c'est des chaussons. C'est des jolis chaussons. T'as essayé d'investir dans des beaux chaussons.
4: Ah oui, quand même. Il faut du confort.
2: Ouais, mon sens. Et pareil, t'as une éponge pour la vaisselle, et une éponge pour genre les surfaces, genre la table, les trucs comme ça.
4: Tout à fait. Oui, oui. Même voilà. Si ma chérie se trompe beaucoup, mais bon, c'est pas grave.
2: Ta chérie se trompe.
4: Oh là là.
2: Est-ce que comme mon fils, tu as le torchon pour la vaisselle et le torchon pour les mains?
4: Bien sûr.
3: Le bleu et
2: voilà
3: le rouge. Ouais, des couleurs différentes, bien sûr.
4: Ça, on te respecte.
2: Et bah, bien sûr. Et voilà. Non mais il y a un stress d'hygiène, mais ça c'est ton job qui te fait.
4: Je fais beaucoup de microbiologie, alors bon voilà, forcément ça.
3: Les os est passé au microscope quoi.
2: Bon, alors tu as 3 points. Là, je vais te proposer de marquer 3 points de plus avec la question à choix multiple. C'est-à-dire que je te pose la question, je te fais des propositions et mon top chrono, tu auras 10 secondes pour me donner ta réponse. Tiens, une ambiance.
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3: Encore une question de la réalisatrice, encore la Bretagne.
2: Bah, tu sais, on est un peu.
3: Ouais, on est envahi là. Hein.
2: Je tiens à préciser à nos auditeurs qui ne sont pas bretons que malheureusement ou heureusement, la réalisatrice est bretonne.
3: Une question par jour sur la Bretagne.
2: C'est un deal. Alors, attention, on va parler de céréales. Clémence, quel pseudo céréale est également appelé blé noir? Le sarrasin, le seigle, l'épeautre, les chocs à pic. Top chrono, 10 secondes. Sarrasin, seigle, épeautre, chocs à pic.
4: Je vais dire sarrasin.
2: Oui, c'est, oui, le sarrasin, c'est souvent pris pour une céréale, alors que ce n'est pas une céréale. C'est une pseudo-céréale, parce que c'est le sarrasin qui donne aux galettes bretonnes leur goût rustique et leur belle couleur sombre. Bon, enfin, c'est-à-dire que sans sarrasin, la Bretagne perdrait une bonne partie de sa saveur. Bravo, 3 points de plus. Tu assises, Clémence.
3: Belle question sur le blé noir. Elle qui fait attention aux salles de bain, voilà. Comment ça se passe, les blés noirs. C'est bien, les blés noirs dans les...
4: Oh là là, oui, d'accord.
2: Je demande pardon à la France. Les blés noirs, c'est bien pour prendre des bains. Pour ceux qui n'ont pas compris, et ils sont nombreux, sur les réseaux à s'interroger. Qui est cette personne? Qui sont ces réseaux? Où a-t-il appris l'humour? A-t-il été traumatisé par ses parents? Vous le saurez bientôt.
3: Ah oui, c'est la suite de la saga. Marion, merci d'avoir ri à ma vanne, même si je ne t'ai pas entendu rire. Je pourrais aujourd'hui te remercier.
4: Non, mais j'ai l'habitude, les vannes comme ça, j'en fais beaucoup à la maison.
2: Bah oui, ronchonnard, je te rappelle.
3: On a beaucoup de points communs, tu aimes le cinéma, tiens, moi aussi.
4: Oui.
3: Attention, je te fais un petit test. On va écouter une bande originale. À toi de reconnaître qu'est-ce que c'est que donc. Alors?
4: Bonne question.
3: Pardon?
4: Je sais pas du tout.
3: Arrête, tu adores.
4: Melon et bottes de cuir.
3: Tu adores Lupin. C'est Lupin, ça. Avec Omar Sy.
4: Ah, ouais, mais alors le générique, vous savez, moi je crois que je m'endors au générique et puis
3: tu t'endors au générique.
2: En fait, le premier générique, c'était « C'est le plus grand des voleurs ».
4: Non, mais après, moi j'aime le cinéma, de là vous dire que je retiens le générique, j'en suis pas là.
3: D'accord.
2: Voilà,
3: bon.
2: D'accord.
3: Tu collectionnes les gaffes aussi, hein, ça.
2: C'est-à-dire les gaffes?
3: Bah, il lui est arrivé de déposer son fils en pyjama à l'école, logique.
2: Le gosse en pyjama?
3: Hein, Marion?
4: Oui, ça m'est déjà arrivé de me rendre compte quand mon fils était dans la cour de l'école qu'il avait encore son bas de pyjama.
2: Mais le gosse ne dit rien, il n'ose rien dire.
4: Je pense qu'il était aussi réveillé que sa mère ce jour-là.
2: Oh là là.
3: Bon, écoute, mais autre chose peut-être dans ta tisane, parce que ton petit rituel, c'est boire la tisane. Comme les mamies avant d'aller te coucher. Avec
2: un pisse-mémé, on appelle ça.
3: Pisse-mémé avec le plaid. T'adores le plaid, toi.
4: Oh là là.
3: Et tu as 30 ans, d'accord. Eh bien, écoute.
4: Ça fait peur, des fois.
3: Je te confirme, un petit peu. Mais
2: ouais.
3: Bon, c'est...
2: D'ailleurs, il est terrorisé, parce que lui, il a 46 ans, il fait la même.
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0: Out Revolution, Tracy Chapman. Les meilleurs moments de taquet, c'est terminé pour aujourd'hui. On se retrouve demain avec Valérie Damido, Eric Bastien, mais aussi une fan de Dalida, une bonne cuisinière et une histoire de cimetière, entre autres.
1: Dis donc, il n'est pas un peu l'heure d'aller se coucher ?
2: Oui, parce que là, on vient de passer un bon moment avec le best-of d'Otaquet. 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
1: Hein. Et puis surtout, c'est l'heure que Johan Guérin nous informe.
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1: Bien sûr !
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0: Genesis Invisible Touch, parfait pour bien démarrer la journée avec votre radio ici.
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0: Bonjour, très bon réveil, on vous espère en pleine forme ce matin. L'équipe des Lève-Tôt est au rendez-vous et n'attendez que vous d'ailleurs. Emeline, Saveria, Mélodie, Christophe et Aude Razzo. Bonjour Aude.
3: Bonjour Johan Guérin, bonjour à tous. Un chiffre qui va vous parler, j'en suis sûr. Près de 2/3 des Français ont renoncé à chercher un rendez-vous médical dans les 12 derniers mois. Chiffre qu'on vous révèle en exclusivité grâce à une étude de Doctolib avec la Fondation Jean Jaurès.
0: Vous êtes à la table du petit-déj là en ce moment. On vous dit ce matin comment faire des économies quand on cuisine grâce à l'astuce d'une auditrice. Valère Coréard vous révèle tout dans Par ici les économies. Rendez-vous dans 5 minutes. 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
0: 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Et une question ce matin, est-ce que vous avez déjà renoncé à vous faire soigner, faute de médecin ?
3: Les cartes de France de l'accès aux soins, c'est l'étude qu'on vous révèle en exclusivité ce matin sur votre radio ici, étude de Doctolib avec la Fondation Jean Jaurès. Le renoncement aux soins, phénomène inquiétant, Nicolas Joly.
4: 63% des Français interrogés ont renoncé à chercher un rendez-vous chez le médecin au cours des 12 derniers mois. Une réalité qui touche presque autant les zones rurales que les zones urbaines. Elle est plus grave dans certains départements, la Drôme, l'Oise et la Sarthe en tête, alors que la Marne, la Somme et la Côte d'Or s'en sortent très bien, même mieux que Paris. Ce n'est donc pas une question de déserts médicaux, mais bien d'organisation. Car ceux qui renoncent le plus à consulter, ce sont les cadres et les jeunes actifs, bien plus que les ouvriers ou les retraités. Le premier problème pour eux, c'est de trouver un rendez-vous compatible avec leur quotidien, leurs horaires de travail, mais aussi, pour beaucoup, l'impossibilité d'avoir un rendez-vous en ligne.
3: On vous a mis un moteur de recherche sur ici.fr avec le détail des délais moyens département par département dans chaque spécialité de médecine avec de grandes disparités. C'est chez le cardiologue que le délai moyen est le plus important, 42 jours. Viennent ensuite les dermatologues, 32 jours en moyenne.
0: Un témoignage maintenant, les places de concert de Patrick Bruel commencent à se revendre.
3: Les accusations de violences sexuelles se multiplient contre le chanteur et pour les fans, c'est parfois un vrai cas de conscience. Écoutez cette femme, Anne, elle a déjà revendu ses places pour un concert de Patrick Bruel à Paris et elle se pose la question pour ses places au Zénith de Rouen.
5: En tout cas, je ne pense pas y aller. Maintenant, est-ce que je les vends ou est-ce que je les jette ? C'est ça que je ne sais pas encore. Si jamais l'enquête aboutit, oui, et qu'effectivement c'est révélé vrai, oui, je pense que je ne les revendrai même pas. Parce que là, je n'assumerai pas de les revendre non plus, en fait.
6: Vous feriez une sorte de politique de la chaise vide, quoi.
5: Oui, c'est ça, exactement. Ouais. Pour moi, oui, pour pouvoir, encore une fois, expliquer ma démarche à mes enfants. Tant que les enquêtes sont en cours, il y a la présomption d'innocence, donc je ne remets absolument pas ça en cause, mais j'attends de voir un peu ce que ça va donner. Mais pour le moment, oui, non, c'est sûr que je ne prendrai plus de plaisir et je ne veux pas y aller et montrer à mes enfants que j'y vais en prenant du plaisir ou en faisant semblant.
3: Et la justice s'intéresse désormais à 8 potentielles victimes de Patrick Bruel. Le parquet de Nanterre rouvre une enquête pour viol qui avait été classée sans suite il y a 3 ans. Une femme, Ophélie Fagefer, accuse le chanteur de l'avoir embrassée de force et de lui avoir imposé une pénétration digitale quand elle avait 19 ans. La guerre au Moyen-Orient pèse aussi sur les agriculteurs. Le prix des engrais importés a augmenté de 70% ces 3 derniers mois. La Commission européenne va donc valider ce midi un plan engrais. Information de notre correspondant Radio France à Bruxelles. Plusieurs centaines de millions d'euros pour aider les agriculteurs qui ont du mal à s'approvisionner. 250 agriculteurs vont manifester tout à l'heure à Strasbourg devant le Parlement européen.
0: À 5h03 sur votre radio ici, direction maintenant la terre battue de Roland-Garros.
3: Et oui, parce que la petite balle jaune résonne de nouveau, porte d'Auteuil à Paris. Les qualifications ont commencé pour les joueurs les moins bien classés. Fabrice Abgras, le public adore ces qualifs. Belle ambiance et puis des places beaucoup moins chères.
7: C'est le tournoi dans le tournoi, celui qu'il ne faut pas rater pour intégrer le tableau final de Roland-Garros. Pour y parvenir, il faut gagner 3 matchs. Thomas Forel a 20 ans, il est 382e mondial et hier, il a remporté son premier match à Roland-Garros.
8: Déjà d'y être et de commencer à gagner, c'est incroyable. C'est beaucoup de boulot que j'ai mis pour atteindre ce niveau et pouvoir gagner ce genre de match, donc je suis très heureux de l'avoir fait, c'est le rêve quoi.
7: Les spectateurs qui assistent aux qualifications sont de véritables passionnés, peu importe que les joueurs soient connus ou pas. Thierry et Patrick sont là pour l'amour du tennis.
9: Je m'intéresse plus au jeu qu'aux stars, donc voir la numéro 200 jouer contre la numéro 300, ça me plaît.
10: Les joueurs qui jouent très très bien, on se demande d'ailleurs pourquoi ils sont en qualification, parce que quand on les voit jouer, c'est vraiment merveilleux.
7: C'est aussi l'occasion de voir de jeunes joueurs prometteurs. C'est ce qui plaît à Daniel.
11: Ça fait plaisir à voir et je trouve que c'est un peu leur moment de gloire et je trouve ça vraiment beau.
7: Et puis il y a ceux qui découvrent cette semaine de qualification. C'est le cas de Magali.
12: C'est beaucoup plus détendu, enfin voilà, c'est vraiment un très bon moment.
7: Les matchs des qualifications se déroulent sur les courts annexes, mais aussi sur le Suzanne Lenglen. Les spectateurs présents peuvent également se rendre sur le central, pas pour voir des matchs, mais des entraînements.
3: Moi, je vous le disais, le prix des billets, plus qu'intéressant, 29 euros pour cette semaine de qualification à Roland-Garros, c'est même 15 euros pour les moins de 25 ans. C'est sûr que ça vaut le coup. Et puis, je confirme que l'ambiance est très sympa. Ouais. Johan, pluie ou pas pluie sur Roland-Garros, en tout cas, la pluie est attendue sur une large moitié nord.
13: Ouais, la perturbation arrivée hier par la Bretagne circule ce matin sur la moitié nord et sur le nord de l'Aquitaine avec beaucoup de nuages et des pluies intermittentes. Elle gagne le Massif central et le Lyonnais cet après-midi. Sur la Bretagne, ciel plus changeant dans le courant de journée avec des averses et du vent, mais aussi quelques éclaircies. Ça va progresser aussi vers les Charentes, la Touraine et le Pas-de-Calais cet après-midi. Sur les Alpes et les Pyrénées, là ce sont des averses qui se déclenchent cet après-midi. On trouve davantage de soleil du sud de l'Aquitaine vers la Méditerranée. Les températures en ce moment à Strasbourg, Chambéry et Auxerre, 7 degrés, à Lille et Bourges 9, à Paris 11, à Bordeaux et Cherbourg 12, à Toulouse, Nantes 13, 14 à Quimper, 15 à Marseille et Bastia. Pour les maximales, elles sont en hausse, entre 15 et 19 au nord, 18 à 23 en allant vers le sud et localement 26 degrés sur l'arrière-pays méditerranéen.
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13: 5h06, excellent réveil. On s'est dit qu'on allait vous apporter un peu de douceur ce matin, du positif aussi. Pour ça, rien de mieux que Laurent Voulzy et le pouvoir des fleurs. Bienvenue, bon réveil avec la grande famille ici des 5h.

0: Le pouvoir des fleurs et le plaisir de se réveiller avec Laurent Voulzy, 5h09.
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0: Sur une question, savez-vous combien la langue française a de mots usuels qu'on emploie en fait couramment?
3: Je sais pas du tout.
0: Oui, en fait, je tournais cette nuit dans le lit, donc je me suis posé cette question.
3: Allez, bon, plusieurs milliers.
0: Oui, alors plusieurs, même dizaines de milliers, il y en a 35 000. Et selon une vaste étude américaine, nous prononçons 338 mots de moins par jour qu'en 2005. La raison, eh ben, c'est simple, c'est nos écrans, forcément. En fait, on texte, on scrolle, on like, mais on ne discute plus, par exemple, à la caisse du supermarché, à la machine à café le matin avec les copains. Alors, notre belle langue française est-elle en train de s'éteindre en silence? Pas de panique, nous rassure certains linguistes, parce que si la parole baisse, l'écrit, lui, explose. Il y a les SMS, les réseaux, il y a les mails également. On n'a jamais autant manipulé, en fait, les mots. Et la langue ne meurt pas, elle change tout simplement de canal. Elle reste vivante, créative, elle s'adapte à notre époque. Bref, on parle moins, mais on écrit plus. C'est vrai, plus d'ailleurs, parce que on ne fait pas avec les... comment dire? On parle plus au téléphone, en fait.
3: Oui, c'est vrai. Moi, j'aime pas trop quand mon téléphone sonne.
0: Exactement pareil. Je préfère les messages.
3: C'est un peu une intrusion, on l'appelle maintenant.
0: Il y a aussi les vocaux. Ça, vous êtes adepte ou pas des vocaux?
3: Pas du tout.
0: Pas de... bon,
3: ça m'agace un peu. Les vocaux trop longs, vous voyez, par exemple.
0: Il y a les podcasts.

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1: Bonjour Valère Coréard.
2: Bonjour Johan, bonjour Aude.
3: Bonjour.
1: À chaque jour avec vous, un bon plan pour notre pouvoir d'achat aujourd'hui. Vous vouliez justement nous parler cuisine.
2: Avec la participation de Marie-Christine, elle m'a écrit sur mon mail par ici leséconomies@radiofrance.com. Je la lis. Ce mail concerne la cuisson des aliments. Tout le monde sait que le fait d'utiliser l'autocuiseur réduit le temps de cuisson des aliments. Par contre, ce que la majorité des gens ne savent pas est la chose suivante. Je fais cuire mes aliments. J'arrête le gaz ou la plaque électrique avant le temps imparti. Je n'enlève pas tout de suite la soupape de mon autocuiseur. Je la laisse et ça continue de cuire. Ça peut durer 5, 10, 15 minutes, voire plus, suivant ce que je cuis. Je pense qu'à la fin de l'année, je fais beaucoup d'économies d'énergie. Alors beaucoup, je ne sais pas, Marie-Christine, mais ce que je sais, c'est que c'est par cette succession de petits gestes qu'on peut faire la différence.
3: Couvrir ses casseroles pour faire bouillir de l'eau, ça je le fais. Mmh. Et c'est aussi un geste efficace d'ailleurs.
2: 25% d'énergie en moins quand on couvre une casserole ou une poêle, d'après l'Agence de la Transition écologique. Éteindre le four un peu avant que votre plat soit cuit peut vous faire économiser 10% de sa consommation. Un autre réflexe intéressant est de bien choisir vos équipements si vous devez en changer. C'est l'étiquette énergie qui va vous guider avec à la clé de belles économies. Pour vous donner une idée, sur un logement équipé d'appareils énergivores, c'est un budget de 6000 euros sur 15 ans d'énergie. Si vous basculez tout en basse consommation, on passe à 2700 euros, ce qui fait une belle différence, sans parler de l'eau économisée aussi selon les équipements. Merci en tout cas Marie-Christine pour votre message et n'hésitez pas si vous aussi vous avez des astuces pour cuisiner moins cher, mon mail par ici leséconomies@radiofrance.com.
1: Merci Valère et toutes les astuces, on vous les met évidemment en détail sur ici.fr, page par ici les économies.
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1: 5h14, Aude, les restaurateurs ont besoin de bras. Notre reportage nous emmène en Moselle.
3: Avec ce restaurant un peu spécial qui servait hier midi sur la commune de Beach. 5 candidats cuisiniers et 3 candidats serveurs. Objectif, se faire recruter, vous avez compris. Mm-hmm. Leurs convives n'étaient autres que des restaurateurs recruteurs. Allez, on passe au fourneau avec le micro ici de Mathis Fabien. Mathis, crème de chou-fleur et ballotine de volaille farcie aux petits légumes, c'est ça?
8: Oui, et dans la cuisine, Anthony se charge de découper 2 kilos de carottes et la même dose de céleri. Une activité qui le change complètement de ce qu'il faisait auparavant.
9: Je suis électricien de métier et ensuite je suis parti dans la pose de fenêtres, nettoyage toiture.
8: Une reconversion professionnelle pour son plus grand bien.
9: Ah oui, c'est plus du tout pareil, ça change. Après, il faut être un peu plus minutieux. Comme je dis, physiquement et mentalement, j'en pouvais plus. C'est une échappatoire. Et si on prend pas de plaisir en fait dans son métier, y a plus d'intérêt. Si on part au travail avec une boule au ventre, c'est pas la bonne solution.
8: Et c'est depuis plusieurs années qu'il s'entraîne à cuisiner chez lui pour sa compagne et ses enfants. Mais cela n'a quand même rien à voir avec les techniques de la restauration.
10: T'arrives pas à travailler avec un plus grand couteau, avec une plus grande lame?
8: Véronique est la chef du restaurant.
10: J'essaye de donner des petits conseils pour éviter l'accident quand même.
11: Pas trop envie d'aller aux urgences aujourd'hui.
8: De l'autre côté, les 3 serveurs sont en pleine préparation de la salle sous le regard de Jean-Claude.
12: Ce qu'on attend de vous, principalement, c'est du savoir-être. C'est-à-dire du calme en toutes circonstances, du sourire avec les dents et surtout une gestion du stress si jamais il y a des petits couacs qui se passent mal.
8: Virginie travaille à la cristallerie de Montbronne qui a fermé en décembre dernier. Alors elle découvre les codes du service et de la mise en place des tables.
13: Mettre bien le set de table au bord de la table, la serviette dans ce sens-là, bien alignée, que tout soit beau, symétrique.
8: Et avec Jean-Claude en chef de salle, il vaut mieux faire attention aux moindres détails.
13: On chipote pas et on y va. Mais c'est bien hein, les gens carrés et droits comme ça en restauration, c'est important je pense.
14: Bonjour.
15: Bonjour.
8: Les premiers clients, chef restaurateur, arrivent. L'heure de sortir les entrées de la cuisine. Gokman Onour est lui le gérant du City Grill à Beach et il espère bien trouver la perle rare parmi les candidats.
16: Actuellement, je suis à la recherche d'un serveur ou d'une serveuse. J'espère trouver simplement la personne motivée qui est prête à apprendre, même si elle n'a pas d'expérience. On est capable de former quelqu'un qui n'a jamais eu d'expérience dans ce domaine pour compléter nos équipes.
8: Et c'est là tout le but de ce job dating, car il l'assure aujourd'hui, il vaut mieux privilégier le savoir-être que l'expérience dans un monde où recruter devient de plus en plus difficile.

0: Merci Mathis Fabien pour ce reportage. Tiens, pour compléter le menu, Aude, c'était soupe de fraises en dessert.
1: Oh, ça doit être très bon ça.
0: Franchement, c'est hyper tentant. Tiens, que regarder ce soir à la télé? Ciné Plus, OCS diffuse Deep. C'est une nouvelle série française, un mélange audacieux de fantastique et d'histoire. Elle nous plonge cette série en plein cœur de la Seconde Guerre mondiale. Découvrez l'étonnante naissance de l'excellente série Deep dans les coulisses télé. Mais avant, Part-Time Lover, c'est Stevie Wonder. Bon réveil.

0: Part-time lover, l'excellent Stevie Wonder. Ça donne la bonne énergie, ça, pour entamer la journée avec votre radio ici. 5h20, l'éphéméride de ce 19 mai. Bonne fête aux Yves. Bon anniversaire à Sam Smith. Aujourd'hui, 34 ans pour ce chanteur. Oh, won't you stay with me? 'Cause you're... voix de Sam Smith. Autre anniversaire aujourd'hui pour Sophie Davant, l'animatrice qui a 63 ans, et puis 78 ans pour Grace Jones. C'est vrai que ça donne envie de danser, ça fait toujours du bien. Bonheur de retrouver la voix de Grace Jones. Tiens, une date aussi importante, le 19 mai 1802, création de la Légion d'honneur. Napoléon Bonaparte institue cet ordre pour récompenser les mérites civils et militaires. Et puis, un petit plaisir, en 2013, le 19 mai 2013, sortait un album mythique.
1: Ça aussi, ça donne envie de danser.
0: Oh oui, ça c'est bon. C'est un album que j'écoute en boucle depuis quelques semaines. Je sais pas, je me suis remis à l'écouter. Les Daft Punk sortaient cet album Random Access Memories avec le tube planétaire Get Lucky qu'on entend. Alors selon certaines rumeurs, les Daft Punk pourraient revenir en 2027. Il y a certains bookmakers qui parient sur le fait qu'ils seront tête d'affiche du prochain festival Coachella aux États-Unis. Alors ce ne sont que des rumeurs et la reformation a déjà été annoncée plus d'une fois. Mais bon, on suivra ça et c'est vrai que ça nous ferait un grand plaisir. J'adorerais, moi, aller découvrir les Daft Punk en concert.
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0: Retrouvons Patrice Gascon avec ses coulisses télé. Aujourd'hui, Patrice, vous nous proposez de découvrir une série atypique, primée à plusieurs reprises, série qui se poursuit sur la chaîne Ciné Plus OCS.
3: Je vous fais remonter le temps, nous sommes en 1942 et depuis Londres, les généraux de la France libre soupçonnent l'Allemagne nazie d'avoir mis au point une nouvelle arme redoutable.
4: Nous sommes sur le point de perdre cette guerre, lieutenant. Les Boches ont mis au point une machine infernale, un sous-marin d'un nouveau genre, indétectable.
3: Je ne sais pas si vous serez au garde à vous pour regarder cette série très originale qui s'appelle Deep, série à déguster le mardi soir sur la chaîne Ciné Plus OCS, mais ce n'est pas un parcours du combattant que de vous en parler, tant Deep nous raconte avec beaucoup d'audace et d'inventivité une mission ultra secrète de 4 hommes ayant pour objectif de s'infiltrer dans la base navale la mieux gardée d'Europe et de voler ce sous-marin.
5: Je savais pas que ça faisait ce bruit-là quand ça tombait.
6: Ça doit être ça, là, je suis du 3ème Reich.
3: Cette série à suivre sur la chaîne Ciné Plus OCS a notamment reçu le prix de la meilleure réalisation pour Aurélien Mola au festival Creativity 2025. Alors justement, j'ai appelé le créateur de Deep pour lui demander comment lui était venue l'idée de cette série de comédie d'aventure à la fois historique et fantastique, Aurélien Mola.
7: L'idée initiale en soi, je m'en souviens plus vraiment. Ce dont je me souviens avec précision, c'est le moment où j'ai trouvé le genre, la tonalité en fait de la série. C'est facile parce que c'était juste après la naissance de ma fille. De manière générale, je suis identifié comme un auteur de genre avec un univers plutôt sombre, assez violent, qui porte sur le thriller, le fantastique, le polar. Après la naissance de ma fille, bizarrement, c'est la comédie et le côté ludique en fait qui s'est imposé à moi. Et c'est assez surprenant. En fait, j'étais le premier surpris de vouloir faire rire, de vouloir construire en tout cas une série qui est censé en tout cas distraire et amuser le spectateur. Et ce qui m'a guidé, c'est cette envie profonde de faire passer un bon moment, que ça soit à mes amis et surtout à l'audience, aux spectateurs de manière générale. Et un jour, j'espère, à ma fille.
3: La très touchante confidence du créateur et réalisateur de Deep, Aurélien Mola, qui nous révèle comment la naissance de sa fille a pu influencer le parcours artistique du papa. Et donc finalement, ce que vous allez découvrir en regardant cette série pas comme les autres. Deep se regarde en profondeur le mardi soir sur la chaîne Ciné Plus OCS. Quant à nous, on remonte à la surface ensemble demain pour de nouvelles coulisses télé, puisque je vous parlerai de la nouvelle saga de l'été, déjà, de France 2.
0: Merci Patrice Gascon. Et après Patrice, place à Pascal. Savez-vous ce qu'est la pascaline, Aude?
1: C'est quand on aime Pascal Obispo.
0: Oui, alors c'est vrai que ça pourrait être ça.
1: C'est
0: la première machine à compter, la première calculatrice en fait, inventée par Pascal. Stéphane Bern, on revient sur
1: Pascal,
0: cette...
1: Pascal, le Pascal.
0: Ben non, pas le Pascal.
1: Pascal tout court, voilà.
0: En tout cas, là, c'est un autre prénom, c'est Marine qui arrive.

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1: On aime ce dernier titre de Marine, Escroc à 5h27. Un peu d'histoire maintenant avant l'actu. Stéphane Bern, ce matin, on voyage au temps où un adolescent français invente une machine capable de faire des additions toute seule.
2: Quand un fils regarde son père crouler sous les calculs d'impôts, il décide de fabriquer une machine à compter, plus pratique que les doigts. Rouen, 1642. Dans l'intendance de Normandie, les tables disparaissent sous les registres. Colonnes de chiffres retenues, additions interminables et mots de tête à répétition. Étienne Pascal, magistrat chargé de lever l'impôt pour le roi, passe ses journées, et souvent ses nuits, à faire des comptes. Pour lui, c'est pas soirée Koh-Lanta, c'est soirée Compta. Son fils Blaise l'observe. Il n'a pas encore 20 ans, mais c'est déjà un petit génie des mathématiques et surtout un bricoleur très têtu. Le genre de type un peu agaçant qui démonte les objets et qui arrive en plus à les remonter. En regardant son père s'épuiser sur ses additions, il se dit qu'après tout, une machine pourrait bien s'en charger. Pendant des mois, Blaise Pascal l'image juste teste les roues dentées. Mi geek, mi MacGyver. Le principe est simple. Chaque roue représente un chiffre. Quand elle passe de 9 à 0, la roue suivante avance d'un cran, exactement comme une retenue dans une addition, mais sans se tromper au milieu. Après quelques mois de travail, la machine fonctionne. La Pascaline est née, la première calculatrice mécanique vraiment opérationnelle. Une petite boîte de métal capable d'additionner et même de soustraire toute seule, sans pile, mais avec beaucoup de génie. Blaise Pascal en fabrique une vingtaine, pour les financiers, pour les administrations. Mais la machine reste chère, fragile et un peu trop en avance sur son temps. Aujourd'hui, les machines calculent tout pour nous. Blaise Pascal avait eu cette intuition, 3 siècles avant les ordinateurs. Tremble Silicon Valley, la révolution avait commencé en Normandie.
1: Merci Stéphane Bern. 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Nous sommes le mardi 19 mai. Il est 5h30. Toute l'actualité en France et dans le monde, c'est le 90 secondes avec vous, Drazo.
3: Près de 2/3 des Français ont renoncé à chercher un rendez-vous médical dans les 12 derniers mois. Chiffre qu'on vous révèle en exclusivité sur votre radio ici, étude de Doctolib avec la Fondation Jean Jaurès. Il faut 42 jours en moyenne pour obtenir un rendez-vous chez le cardiologue, 32 jours pour un dermatologue. Un jeune homme est condamné à 7 ans de prison, dont 6 en ferme, pour avoir tué un pompier volontaire à Nice, juin 2024. Il avait foncé sur la promenade des Anglais après avoir inhalé du protoxyde d'azote. Un permis de conduire n'est pas un permis de tuer, c'est ce que déclare la compagne du pompier décédé. 22 ans après le meurtre du petit Jonathan Coulon, 10 ans disparu lors d'une classe de mer, le procès de son meurtrier présumé s'ouvre aujourd'hui devant la cour d'assises de la Loire-Atlantique. Il a toujours nié le meurtre. Cet homme, un Allemand, a déjà été condamné à la perpétuité en Allemagne pour les meurtres de 3 garçons et pour 9 agressions sexuelles. Face à l'explosion des cyberattaques, la CNIL renforce ses contrôles. L'autorité protectrice de la vie privée va traquer davantage les manquements des organismes publics et privés en matière de cybersécurité. Record de violations de données l'an dernier, plus 10% par rapport à 2024. La Miss France 2023, la Guadeloupéenne Indira Ampio, représentera la France à l'élection de Miss Monde en septembre prochain. Elle réagit : je suis heureuse et déterminée à porter haut les couleurs de notre pays. Indira Ampio s'était hissée déjà dans le top 30 de Miss Univers, c'était en 2024.
1: L'info du jour, c'est donc cette attente parfois très longue pour avoir rendez-vous chez le médecin.
3: Les inégalités d'accès à un rendez-vous médical, elles sont considérables. Exemple dans la Sarthe où c'est un record. La moitié des Sarthois, des habitants, doivent attendre plus de 35 jours pour un rendez-vous chez le dentiste Léopold de Picot.
4: La première réaction de Louise, 67 ans, quand on lui parle d'accès aux soins, c'est...
0: C'est très difficile, surtout pour avoir les rendez-vous. Par exemple, les dentistes, 2 mois, 3 mois, 4 mois, 5 mois.
4: Mansell, depuis 24 ans, elle vient juste de trouver un dentiste.
0: J'ai une sœur qui était déjà patiente de cette dentiste et c'est elle qui m'a recommandé parce que sinon, c'est difficile.
4: Tellement difficile que Josiane, 75 ans, a carrément abandonné.
5: Un dentiste, j'en ai pas parce qu'il n'y en a plus. Donc voilà, c'est tout. On fait comme on peut. Jusqu'à maintenant, ça va, mais un jour, je vais avoir besoin. Donc j'irai à l'hôpital, puis c'est tout.
4: Les rares qui n'ont aucun problème, ce sont des sortes d'héritiers de l'accès aux soins, comme Lucas.
6: C'était ultra facile parce que j'ai récupéré tout ça de mes parents. Donc j'ai pas de soucis là-dessus.
4: Est-ce que ça vous est déjà arrivé de recommander des gens?
6: J'ai essayé, mais ça marche pas. Ils ont plus besoin de patients, en fait. Ils prennent plus personne.
4: Rien de très étonnant quand on sait qu'en Sarthe, un peu plus d'un médecin sur 20 accepte de nouveaux patients. Alors si on ne tombe pas dessus, il ne reste plus qu'à monter à Paris. C'est 4 à 5 fois par an pour Odile et son mari Didier, septuagénaire.
7: On fait des groupes. On fait des fois des visites médicales dans la journée.
8: Certains font les musées, nous on fait les médecins.
4: Sauf qu'un billet de train pour Paris, ça coûte cher et tout le monde n'a pas les moyens de se le permettre.
3: Les cartes de France de l'accès aux soins 2026, on a mis un moteur de recherche sur ici.fr, notre site internet, avec le détail des délais moyens département par département et donc le vôtre dans chaque spécialité de médecine. Grand écart par exemple pour un rendez-vous chez les dermatos. Il faut 7 jours en moyenne en Savoie, 16 jours à Paris, c'est 90 jours dans l'Aisne, 82 jours dans le Pas-de-Calais.
1: Étude qu'on vous révèle en exclusivité. Le directeur général de Doctolib, Jean-Urbain Hubeau, sera d'ailleurs l'invité de Ma France à 13h avec Wendy Bouchard. 5h34, la météo. La perturbation arrivée hier par la Bretagne circule ce matin sur la moitié nord et le nord de l'Aquitaine avec beaucoup de nuages et des pluies intermittentes. Elle gagne le Massif central et le Lyonnais cet après-midi. Sur la Bretagne, c'est un ciel plus changeant qui se met en place avec des averses et du vent, mais aussi quelques éclaircies, ciel qui progressera vers les Charentes, la Touraine et le Pas-de-Calais cet après-midi. Sur les Alpes et les Pyrénées, des averses se déclenchent cet après-midi. On trouve davantage de soleil du sud de l'Aquitaine vers la Méditerranée. Les températures ce matin à Chambéry, 7 degrés à Lille et Bourges, 9 à Paris, 11 à Bordeaux et Cherbourg, 12, 13 à Toulouse et Nantes, 14 à Quimper, 15 à Marseille. Vos messages aussi sur la page Facebook ici. Stéphane qui est à Mulhouse a relevé 7 degrés. Nous avons 9 à Verdun par Eric. 12, Vauvert, c'est dans le Gard, merci Amélie. On salue André qui est dans les Pyrénées-Orientales à Prades. 12 degrés 8, 13 à Villefranche-sur-Mer avec Vladimir. Pour les maximales, elles sont en hausse de 15 à 19 au nord, 18 à 23 en allant vers le sud et localement 26 sur l'arrière-pays méditerranéen.
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1: 5h35, bon début de journée, on vous espère en pleine forme ce matin. C'est la grande famille ici qui est réunie. Tiens, si on partageait un petit souvenir ce matin, on remonte à l'âge de nos 20 ans, ça vous va?
3: Ouh, c'est vieux!
1: Ouais, mais avec Pierre Bachelet, c'est encore mieux. Bon mardi, bon réveil.

0: Pierre Bachelet, 20 ans. Ça aussi, ça donne envie de lever la gambette comme ça et de danser tout en chantant sur ce titre de Pierre
1: Bachelet. J'ai hâte de vous voir lever la gambette.
0: Oh là là, ça va être formidable. Je vais me faire un tour de rein, c'est sûr. Mon réveil.
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0: Quelle autre radio que ici pour vous éviter les pièges et arnaques ce matin dans votre rendez-vous? C'est pas vrai, on s'intéresse à un mail de la Sécu.
1: Oui, sauf que vous me voyez venir, Johan, ce n'est pas la Sécu du tout qui nous écrit. Je vais vous dire comment ne pas tomber dans le piège.
0: Pour la musique du réveil, je vois arriver Mylène Farmer, mais aussi Lewis Capaldi.
3: Oh non, mal.
0: You the best, on l'écoute, Lewis Capaldi, dans 5 minutes, mais avant on accueille Nathalie qui est à Toulouse. Bonjour Nathalie.
4: Bonjour Johan.
0: Comment ça va ce matin depuis la Ville Rose?
4: Oh, très bien, il y a une belle journée qui s'annonce, il n'y a pas trop de soleil, mais il fera 24 degrés, donc c'est quand même plaisant.
0: Bah ça c'est sympa pour profiter de cette journée. Quel est le programme pour vous Nathalie aujourd'hui?
4: Alors aujourd'hui je vois une amie et puis j'aurai l'envie de me balader.
0: Ouais, je découvre que vous adorez la marche. Vous êtes plutôt une sportive, c'est ça?
4: Oui, je marche beaucoup tous les jours.
0: Vous faites combien de kilomètres? Vous avez un petit compteur?
4: 3 et 5 kilomètres.
0: Ouais, franchement, c'est plutôt bien. Je découvre dans les passions, donc il y a la marche, il y a le sport, et là, franchement, c'est un sujet sur lequel on va être d'accord. Il y a aussi les vacances dans vos passions.
4: Vacances.
0: Ah ben ouais, franchement, ça, on en a tous besoin. Les dernières, elles étaient quand?
4: Elles étaient il y a 3 mois, je suis allée à Nantes.
0: À Nantes, ah, c'est sympa pour une petite escapade. Et les prochaines, Nathalie, on a envie de tout savoir ce matin.
4: Les prochaines, c'est Peñíscola en Espagne.
0: Ah bah oui, vous aimez, oui, vous profitez, ça c'est très bien.
4: Bah, vous allez aussi avec ma sœur en famille.
0: Eh bah ça c'est chouette.
4: On a une maison là-bas, ouais.
0: Ah, vous avez une maison, bah, très bien. Eh ben, on va vous la louer avec Aude pour profiter aussi, si vous êtes d'accord, Nathalie. Vous nous acceptez?
4: Oui.
0: Eh ben, formidable. Nous, ce matin, on vous offre le jeu de cartes par ici, les économies de Valère Coréard pour vous amuser, pourquoi pas, avec votre sœur pendant ses vacances, ses prochaines vacances.
4: C'est super sympa.
0: C'est toujours un plaisir et c'est nous qui vous remercions, Nathalie, de votre fidélité. On vous souhaite une très, très belle journée. On vous embrasse. À bientôt.
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0: C'est pas vrai, le rendez-vous anti-arnaque, Aude, des faux mails de la Sécu circulent donc en ce moment.
1: Et ils risquent, attention, de piéger pas mal de monde parce que je ne les avais encore jamais vus, donc c'est possible que vous non plus. Mm-hmm. Je vous parle souvent, Johan, des faux messages de la Sécu pour renouveler la carte vitale. C'est l'arnaque la plus classique. Là, c'est pas ça. Assurance maladie, c'est écrit en gros. Bonjour, nos services procèdent à la vérification annuelle des coordonnées de contact et vous êtes invité à cliquer sur un bouton appelé « Remplir mes informations ». Première chose à savoir, la Sécu, la vraie, ne vous demandera jamais de cliquer sur un lien pour une mise à jour urgente. Et là, dans le mail, c'est urgent. Date butoir dans 2 jours, ça laisse pas beaucoup de temps. Deuxième alerte, le mail vous dit, de manière élégante, que si vous ne cliquez pas, vous risquez de ne plus être remboursé la prochaine fois que vous allez chez le médecin. Alors, c'est pas écrit comme ça exactement, on vous parle de garantir la continuité de vos prestations, mais derrière, en fait, le message, c'est ça. Et ça ne va pas non plus, la Sécu ne va pas interrompre vos remboursements pour une histoire de numéro de téléphone ou d'adresse mail.
0: Mais autre, ce mail frauduleux contient aussi un numéro de téléphone, de quoi s'agit-il?
1: Alors oui, effectivement, là, c'est assez drôle, je dois dire, c'est un numéro au cas où j'ai besoin d'aide. Donc je fais, Johan, ce qu'il ne faut absolument pas faire, je le dis bien, allons-y, j'appelle.
6: Bonjour et bienvenue chez Mondial Relais. Merci de votre appel. Nous allons vous répondre dans quelques instants.
1: Ah.
0: Mondial Relais.
1: C'est pas la sécu, visiblement. Alors j'ai vérifié, c'est vraiment le numéro du service client du vrai Mondial Relais. Les escrocs l'ont mis là, histoire de faire sérieux sans doute. Hein. Copier-coller les numéros dans Google, bonne méthode aussi pour démasquer un malfaiteur.
0: Merci beaucoup Aude pour cette chronique et ces astuces à retrouver sur ici.fr, page C'est pas vrai. Tiens, on a reçu un message. Merci à Aude pour sa chronique anti-arnaque. C'est impressionnant le nombre de mails frauduleux qu'on peut recevoir. C'est Marie-Laure qui est à Saint-Léonard de Noblat.
1: Merci Marie-Laure.
0: C'est en Haute-Vienne. Ben oui, vous voyez, service public. C'est vous, Aude. Merci beaucoup. 5h44, voici Lewis Capaldi. Wish you the best sur votre radio ici pour réveil.

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1: Lewis Capaldi, son titre Wish You The Best. Tiens, le loto fête ses 50 ans ce 19 mai. Quelle est son histoire et quels ont été les plus gros gains français? C'est vrai que ça fait rêver. On va en parler ce matin avec le magazine Notre Temps. Rendez-vous dans moins de 2 minutes sur votre radio ici. Chaque matin sur votre radio ici, on parle de ce qui fait votre quotidien, l'actualité qui marque votre journée. C'est avec l'équipe d'ici matin. Bonjour.
2: Bonjour Johan, bonjour Aude et bonjour tout le monde. C'est tôt, hein, 5h48, vous êtes déjà dans les starting blocks, nous aussi pour vous accompagner. Et nous avons tous les ingrédients pour une belle journée. La météo sera de la partie, pour le moment c'est un petit peu couvert en fonction des zones où vous vous trouvez. On fait un point complet sur l'évolution du temps juste après l'actu qui débarque à 6h précise. Premier journal présenté par Camille Parsi. Et puis ensuite, toutes les demi-heures, vous retrouverez l'information en langue corse, en langue française et des nouvelles côté ciel. L'info de ce 19 mai, c'est peut-être les quartiers numériques qui démarrent à Ajaccio, 12e édition avec l'association Emao. Jusqu'au 23 mai, vous allez pouvoir profiter pendant ces 5 jours d'une véritable immersion dans l'univers du numérique. Alors vous allez vous dire peut-être, bon, moi ça ne me concerne pas des masses. Alors, il y a le numérique, comment ça marche, Internet, les technologies, les techniques de réalisation, la culture numérique, les processus de création, tout est gratuit. Et c'est vrai que l'objectif reste le même depuis plus de 10 ans maintenant, offrir à toutes et tous les clés pour mieux comprendre et expérimenter, s'approprier les pratiques numériques. Par exemple, vous êtes parent, vous êtes largué, ça peut être mon cas. Eh bien, il y a un café pour nous, pour nous aider. Internet, les enfants et nous, c'est un exemple.
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1: 5h49, la une de la presse.
4: Loto, la France se pique au jeu. C'est le dossier du magazine Notre Temps, parce que oui, aujourd'hui, 19 mai, on fête les 50 ans du loto.
1: Ben ouais, cette histoire passionnante, on la découvre avec Guillaume Le Nagar, chef de service Société Actualité à Notre Temps. Bonjour Guillaume.
5: Bonjour Johan, merci de votre invitation.
1: Un plaisir de vous accueillir ce matin pour parler du loto qui fête ses 50 ans. L'occasion aussi de revenir sur l'histoire de ce jeu. Tout d'abord, comment il a été créé ce fameux loto?
5: Alors effectivement, on fête l'anniversaire des 50 ans du premier tirage, le 19 mai 1976. Il n'avait pas connu de gagnant d'ailleurs. Les premiers gagnants du jackpot sont arrivés un peu après. Mmh. Un couple de concierges en septembre de la même année. Le loto actuel est issu de la tombola des gueules cassées et d'autres associations d'anciens combattants en France qui soutenaient les vétérans de la Grande Guerre. Et cette tombola avait été créée en 1931 et s'appelait la dette. Mmh. Et en 1933, étant donné son succès, l'État a repris l'idée, a créé une loterie nationale au profit des anciens combattants, dont la formule a plutôt pas trop mal fonctionné jusque dans les années 70. Et puis 70, ça s'essouffle un petit peu. Les anciens combattants proposent à l'État de recréer ce jeu sur un modèle de loto qui existait déjà en Allemagne depuis 1955, je crois. Et là, on a bien cette formule de choix de numéros multiples sur une grille de 49 numéros. C'est donc ça. En France, on joue 6 numéros sur 49, plus un numéro de chance, qui se combine pour donner des gains qui vont du simple remboursement du ticket au jackpot.
1: Quels ont été les plus gros gains de l'histoire du loto?
5: Alors, les plus gros gains, le plus gros à ce jour est de 30 millions d'euros. Il a été joué en Bretagne, le ticket a été joué en Bretagne en 2021. Donc le principe, vous savez, aujourd'hui le jackpot minimal c'est 2 millions d'euros. Mmh. Et à chaque tirage, quand il n'est pas gagné, il y a 1 million d'euros qui s'ajoute. Et après celui-là, on a 4 lots entre 23 et 26 millions d'euros dans les 15 dernières années. Il y a eu un gain internet, Il y a eu deux fois l'Île-de-France et il y a eu une fois la Nouvelle-Aquitaine.
1: Ouais, ça fait rêver. Et
5: à propos d'ailleurs du premier lot là de 30 millions, la FDJ United annonce cette anecdote. Le gagnant était en voyage professionnel au moment du tirage, donc il est arrivé une semaine après percevoir son gain. Mais surtout, il avait laissé son ticket dans une mallette qu'il a oubliée dans un restaurant. Et donc pendant quelques jours, elle a été égarée alors qu'elle valait 30 millions d'euros.
1: Elle est géniale cette histoire. Guillaume Lenagar, merci d'avoir été avec nous ce matin. On vous lit dans Notre Temps, magazine qui est à la une des kiosques. J'en profite pour dire que dans ce dossier, vous livrez aussi les numéros qui tombent le plus souvent. Bah oui. On se tente une grille ou pas ?
4: On peut se faire une petite grille.
1: D'autant que...
4: Par contre, je ne partage pas les gains.
1: Ah d'accord.
4: Non.
1: Le tirage de demain, c'est 13 millions.
4: 13 millions, bah écoutez, j'en prends 12. Je vous en laisse un. Allez.
1: C'est formidable, je vais faire avec ce que j'ai. 5h53, tiens, voici deux chiffres qui sont devenus une expression des plus jeunes. Le 6-7.
4: Ah, j'ai jamais compris ça.
1: Ouais, bah moi non plus. Vous savez ce que ça veut dire ? Comment
4: qu'on
1: on l'emploie
4: vieux.
1: On pose la question à Muriel Jordan, mais avant, place à Mylène Farmer. Voici Libertine.

0: Libertine, Mylène Farmer. Et tiens, Gilles Lelouch a laissé échapper une petite info dans une récente interview. Il a dit qu'il allait réaliser un clip pour Mylène Farmer.
1: Ah.
0: Ouais, c'est une info qui a son importance parce que est-ce que ça annonce le grand retour de Mylène Farmer en album? Bon, ça, on n'a pas la réponse pour l'instant. On vous tiendra informé. 5h56, c'est tendance tous les jours avec Muriel Jordan pour tout comprendre des phénomènes de société. Aujourd'hui, Muriel, on revient sur cette expression ultra tendance chez les ados, le 6-7.
1: Oui, je vous en avais parlé en octobre dernier. L'expression n'était pas encore arrivée en France. Elle restait cantonnée aux États-Unis. Ce n'est plus le cas du tout. À ce jour, si vous n'avez jamais entendu quelqu'un s'exclamer 6-7 après avoir entendu le nombre 67, ça signifie probablement que vous vivez sous un rocher, dans une grotte ou dans un monde entièrement dépeuplé de personnes de moins de 30 ans. Bon, et si vous vivez vraiment dans une grotte, on ne sait jamais. Hein, ces jeunes de 19 ans vous offrent une piqûre de rappel.
2: Le 6-7, c'est une trend américaine qui est arrivée en France. Ça part à la base du basket. Là, c'est plus un côté un peu ralliement, un côté un peu blague entre nous. Mais ça n'a pas le but d'humilier quelqu'un ou pour lui faire une blague méchante. Là, c'est vraiment juste des petites références qu'on se fait entre jeunes.
3: C'est un geste que tout le monde fait.
4: Ça n'a pas grand intérêt, mais en tout cas, c'est vraiment un phénomène pour se démarquer, entre guillemets, de certaines personnes.
1: Ce 6-7 est devenu omniprésent. Il a même été repris lors d'une messe à Lourdes le 17 avril dernier, devant plus de 600 collégiens et lycéens du diocèse de Metz venus en pèlerinage.
5: Bon, merci Muriel, je comprends mieux pourquoi quand je tape 6-7 dans Google, j'ai l'écran qui se balance de droite à gauche. Cette expression, je l'ai vue aussi, a été reprise par un présentateur météo de France 2, mais elle pourrait bien être détrônée par une nouvelle version.
1: Oui, je suis désolée de vous l'annoncer, mais la possibilité d'une variante existe bien sur TikTok, réseau qui, je le rappelle, est à l'origine de la viralité de cette expression. Un internaute a lancé une version à l'envers de 6-7. Écoutez.
6: Je vais faire un petit tuto pour faire 6-7 à l'envers. Donc vous voyez, 6-7, c'est comme ça. Pour dire 6-7 à l'envers, du coup, il faut dire neves-6. Donc c'est neves-6. Neves-6. Une fois que vous savez faire ça, vous savez dire neves-6, c'est pas vraiment super compliqué. Il faut faire le geste. Donc 6-7 à l'endroit, c'est comme ça. À l'envers, c'est comme ça. Donc c'est neves-6. Faites-le chez vous, c'est vraiment super important.
1: Non, mais je m'adresse surtout aux professeurs qui nous écoutent. Ça devrait bien se passer, ne vous inquiétez pas. Parce qu'en réalité, les profs ne sont pas si au bout du rouleau que ça avec le 6-7 classique. Cette enseignante du Val-de-Marne que j'ai contactée sur WhatsApp est plutôt mesurée.
7: Le 6-7, en fait, nous, ça nous a pas vraiment impacté. En plus, peut-être qu'ils se le disent, mais comme c'est quelque chose qui vient de rien, c'est un basketteur, a priori, qui a juste dit ça comme ça. Enfin, ça n'a pas de sous-entendu négatif ou positif, d'ailleurs. Rien du tout. Bah, en fait, on ne s'est pas affolé, quoi. Déjà, on entendait plus le Kwakubé. Quand il y avait Kwakubé, on s'entendait tout le temps et c'était relou. Et là, non.
1: Bref, le 6-7.
8: 6-7.
1: C'est tendance, c'est même devenu un langage universel. Et si vous vous apprêtez à fêter vos 67 ans bientôt, eh ben, bon courage.
0: Merci Muriel. 9-6, on dirait 9-6. Un sort dans Harry Potter. Bon, en tout cas, le 6-7, c'est justement la prochaine heure qui se profile avec l'équipe d'ici matin qui arrive.

0: Bonjour tout le monde, très heureuse de vous retrouver ce mardi matin avec une météo plutôt clémente. Ça grimpe côté thermomètre, ça reste voilé. Demain, le soleil sera plus franc, massif et généralisé. Mais pour la Sainte-Yves, il se fait timide au réveil avec un léger voile où que vous soyez. Nous sommes le 19 mai 2026, place à l'actu. Camille Parcy, bonjour.
1: Bonjour Isabelle, bonjour à tous.
0: À Ajaccio, une enquête ouverte après le vol d'armes à feu chez un particulier.
1: Le cambriolage a eu lieu la semaine dernière à son domicile. Le coffre-fort a été forcé. Résultat, 15 armes à feu non déclarées et plusieurs milliers d'euros ont été dérobés. Selon une source proche du dossier, le vol a eu lieu entre vendredi et dimanche après-midi, alors que le propriétaire était absent, Alexandre Antonini.
2: C'est à son retour de week-end que ce particulier découvre son domicile cambriolé. Dans un coffre-fort se trouvaient 15 armes à feu ainsi que 4000 euros en liquide. Tout s'est déroulé à l'abri des regards car le domicile ne disposait pas de vidéoprotection selon une source proche du dossier. Le procureur de la République d'Ajaccio parle de 14 armes de poing ainsi que d'une arme longue de type AK-47, précisant également que l'homme cambriolé est un tireur sportif sans pour autant s'étaler davantage sur sa personnalité. Un cambriolage qui soulève de nombreuses interrogations. Ce particulier pourrait être l'énième tireur sportif dévalisé après le piratage de la Fédération de tir. En octobre dernier, 250 000 adhérents et 750 000 anciens s'étaient vus alors dérober des informations personnelles, adresse postale, mail et numéro de téléphone. La police fait déjà le lien direct entre 20 et 30 cambriolages liés à cette attaque numérique. À Ajaccio, une enquête a été ouverte pour vol aggravé. Elle est confiée à la division de la criminalité organisée et spécialisée de la police nationale.
1: Et autre enquête qui se poursuit au lendemain de l'incendie du Café de la Paix à Bastia. C'est la deuxième fois en moins d'un an et demi que l'établissement de la place Saint-Nicolas est pris pour cible. De commerces attenants ont également été endommagés. La piste criminelle est privilégiée par le parquet de Bastia, qui a ouvert une enquête pour destruction par moyens dangereux. Léo Batteste, au nom du collectif Amafiano à Vitaillé, déplore le silence qui entoure ces violences.
3: Une pression généralisée en Corse au niveau économique. C'est la loi du Far West. Des gens veulent faire la loi, font pression, s'en prennent à des biens et même s'acharnent sur certaines cibles. Et cela se fait avec, sans qu'il y ait un véritable résultat dans ce domaine. Parce que des tas de boulangeries, des tas d'entreprises, du BTP, des tas de trucs qui ont sauté. On sait que forcément, on peut connaître un peu, avoir quelques pistes sur les suspects, hein, que ce soit la concurrence, la vengeance personnelle, peu importe. Il n'y a jamais de résultat. Et ça, c'est traumatisant. Ça veut dire que peut-être c'est assez mal organisé en la matière. Et surtout, je crois que c'est un peu ce silence qu'il y a autour. Moi, je m'excuse, on doit monter au créneau aujourd'hui chaque fois que des gens subissent cette violence. Parce qu'il y a des gens qui souffrent énormément en Corse. Énormément. Ils se taisent parce qu'ils ont peur. Et on ne peut pas continuer comme ça. Alors, il faut accélérer certaines choses. Il y a des avancées, mais ce n'est pas suffisant.
1: De son côté, le maire de Bastia, Gilles Siméon, y a tenu à apporter son soutien au gérant. Situation insupportable, inacceptable, peut-on lire dans un communiqué de la ville. Réaction et condamnation aussi de la part de Fémoagour, Sika de Corinne Front et de François-Xavier Tchécoli ou encore de Julien Morganti.
0: Le parquet de Nanterre rouvre une enquête contre Patrick Bruel.
1: Plus de 3 ans après le classement sans suite d'une plainte pour viol, le chanteur est visé par les accusations de plusieurs femmes. Au total, la justice enquête sur 8 victimes potentielles. L'animatrice Flavie Flamand, elle, qui a déposé plainte en fin de semaine dernière, affirme n'avoir jamais eu de relation, quelle qu'elle soit, avec l'artiste. Patrick Bruel doit se produire cet été le 11 juillet au Festival de musique d'Herbalongue. Pour l'heure, aucune des programmations n'est annoncée.
0: On fait à présent le point sur la mission parlementaire sur les carburants en Corse.
1: Une commission d'enquête parlementaire sur la formation des prix et l'adéquation des aides de l'État, entre autres. C'est ce que propose un député LR de la Loire via une proposition de résolution. Elle a été signée par le député d'Haute-Corse, François-Xavier Tchécoli. De son côté, le député Lyot de Corse du Sud, Paul-André Colombagne, poursuit la mission que lui a confiée le Premier ministre sur les carburants en Corse.
4: Actuellement, on est en train d'auditionner d'abord les acteurs institutionnels, c'est-à-dire la collectivité de Corse, on va passer par la conférence des présidents, les syndicats, les associations des maires. Un certain nombre de ces auditions ont déjà été effectuées. Après, il va falloir, on a déjà entamé aussi un deuxième chapeau avec l'ensemble des grandes administrations, l'autorité de la concurrence, la DGCCRF et bien d'autres. Une fois que tout ça sera fait, on ira directement auditionner les acteurs du système de distribution en Corse pour confronter les données et pour essayer de trouver des points d'équilibre où le consommateur corse tire mieux son épingle du jeu. J'espère pouvoir rendre un pré-rapport au début du mois de juillet et ensuite terminer le rapport pendant l'été.
1: Interview signée Alexandre Sonhinet.
0: Le freestyle motocross débarque en Corse cet été.
1: Oui, deux dates, le 3 juillet au stade Jean-Philippe de Vescovato et 5 juillet au stade de Mezzana à Ajaccio. Cinq pilotes vont s'élancer sur des rampes de plusieurs mètres de haut et enchaîner les figures acrobatiques. Le freestyle motocross, discipline qui compte des millions de fans dans le monde. Et en Corse aussi, la discipline n'est pas inconnue. Brice Itzo est l'organisateur de l'événement.
5: C'est un petit monde. Alors en Corse, il faut savoir que je suis le seul. D'ailleurs, s'il y a quelqu'un qui veut s'y mettre, je suis preneur, comme ça je ne serai pas seul à m'entraîner. Puis en professionnel, sur le continent, on est 5 ou 6. Voilà, donc c'est un tout petit sport, bien plus petit que le motocross déjà. Donc voilà, ouais, c'est un petit sport, c'est pour ça que c'est méconnu, mais on arrive quand même à faire des spectacles sur des gros événements. Donc ça, c'est quand même pas mal, on a de la demande. Au Grand Prix du Mans, le week-end dernier, c'était Red Bull qui nous a fait venir. Il y a souvent Monster Energy aussi qui nous appelle pour faire des événements. Donc c'est vrai que c'est quand même, ça plaît au public. Voilà, ça plaît, c'est quand même un sport qui plaît au public. Donc ça, c'est un spectacle que je fais et qu'on fait, parce qu'on sera 5 pilotes cette année, sur la planète entière, sur le tour de la planète. On fait des shows de freestyle motocross un peu partout. Voilà, on va le dire sur des salons de la moto, sur des événements de motocross. Un peu de tout. J'ai fait le Grand Prix du Mans le week-end dernier, le MotoGP. Et le samedi soir, on a fait la démo sur la ligne droite de départ devant 25 000 spectateurs. Donc voilà, on en fait un peu partout et ça plaît beaucoup.
1: Le freestyle motocross, c'est aussi le sujet de votre chronique sport aujourd'hui et on vous en reparle à 6h45.
0: Enfin, c'est le dernier jour pour envoyer votre déclaration d'impôt papier.
1: Et cela vous concerne si vous résidez dans une zone blanche, si vous êtes sans accès Internet ou pas en mesure de faire votre déclaration en ligne. Pour tous les autres, ça se passe sur Internet et là, vous avez un peu plus de temps. Date limite, jeudi 28 mai.
0: Non, ça va arriver vite aussi, il va falloir s'y pencher. Merci Camille.
1: À tout à l'heure.
0: À Dobo. 7h pour un nouveau journal, 7h moins le quart pour la chronique sport. Et à 6h30, vous nous envoyez évidemment Roland Frias.
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0: Saint-Yves, aujourd'hui encore 2 minutes de soleil, de chaleur supplémentaire, avec un thermomètre qui affiche pour la maximale jusqu'à 24 degrés prévu à Porto Vecchio. Ça grimpe également à Bastia, à Aliria, à Ajaccio et à Calvi qui affiche 23 également à Corte, 24 à Saint-Florent, 22 à Sartène, comptez 18 à Piane. Sachez que le ciel est dégagé au lever du jour presque partout, avec un voile à l'ouest, des nuages dans le centre, sans conséquence et toujours du libetch ou sur les zones exposées. Cet après-midi, je ne vais pas dire que ça se couvre, mais la grisaille est maintenue de manière plus ou moins épaisse. Et là, pour le coup, partout, sauf dans les Bouches de Bonifacio, où le temps se lève. Sachez que demain, en revanche, le ciel devrait être dégagé pour tout le monde. Et ça, c'est la bonne nouvelle, surtout que le vent va diminuer drastiquement et que ce sera un régime de brise, hormis sur la Balagne et les Bouches de Bonifacio, l'éclat du soleil impeccable et forcément les températures qui continueront de grimper. On entrera un petit peu plus dans le printemps selon Météo France.
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0: Justin Illusion avec Imagination à 6h12. Bienvenue si vous venez d'allumer votre poste. Vous êtes sur RCFM. Et nous vous proposons de passer en revue quelques dates marquantes de l'histoire de l'île.
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0: Et dans le rétroviseur, il y a le 19 mai, par exemple, 1740 disparaissait à Fucecchio en Toscane, Blasio de Signori, Santeo, Valo. Et puis, autre mort, celle de James Boswell à Londres, elle, survenue un 19 mai 1795. Et puis des naissances, celle à Lyon, par exemple, du résistant André Giusti en 1906. De Saint-Théophile, on en reparle avec l'inauguration de l'esplanade Saint-Théophile à Corté en 1948. Le colonel de Pédemont lui envoyait du maréchal de Richelieu arrivé à Bastia, toujours encerclé par les Sardes et les Nazionali, un 19 mai 1748. La signature de l'acte de cession de l'administration de la Corse à la Banque Saint-Georges, encore plus ancienne, et datant du 19 mai 1453. Dans l'histoire un petit peu plus contemporaine, deux bataillons de soldats français débarquent à Ajaccio en 1768. Le torpillage du bateau Général Bonaparte qui effectuait la traversée Ajaccio-Nice en 1943, toujours le 19 mai. Et puis la manifestation dans toute l'île et à Marseille contre les Bouts Rouges. Je vous parle de l'année 73. Quelques 18 ans plus tard, l'inspection académique de Haute-Corse était entièrement détruite par un attentat.
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0: Normal ou pas d'avoir la tête qui tourne au réveil?
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0: Un symptôme, je ne vais pas dire courant, mais embêtant au quotidien, docteur Kirzek, quand on se lève et qu'on est pris de vertige.
5: Bonjour à tous. Ah, cette fameuse tête qui tourne au saut du lit, on a tous connu ça un matin, après une grasse mat, quand on est un peu fatigué. Alors rassurez-vous, dans la majorité des cas, c'est bénin. Mais attention, ce petit vertige du matin a un nom bien précis, c'est l'hypotension orthostatique. D'ailleurs, ce terme un peu barbare se cache un phénomène simple. Imaginez, vous êtes allongé, votre sang circule tranquillement et en vous levant brusquement, la gravité va faire son travail et une partie de votre sang dégringole dans les jambes. Du coup, le cœur reçoit moins de sang, la pression chute et votre cerveau se retrouve un petit peu moins irrigué aussi. Et cette sensation vertigineuse occasionnelle est anodine. L'hypotension orthostatique chronique, elle, n'a rien de drôle. Donc, quand c'est de temps en temps, c'est pas grave. Quand ça vient tous les matins, c'est compliqué. Ça touche du monde, ça touche 7% de la population. Et plus on vieillit, plus on est touché par ça. Le risque, c'est la chute, bien sûr, et le risque de fracture, et aussi un risque accru de maladies cardiovasculaires. Alors, il y a plusieurs facteurs qui vont expliquer ça, mais le premier, et il faut y penser, ce sont les médicaments. Vous prenez des médicaments contre l'hypertension artérielle, parfois ils sont trop dosés. Il y a d'autres médicaments, les antidépresseurs, les médicaments contre la maladie de Parkinson aussi. Et ensuite, une fois qu'on aura éliminé cette cause-là, on ira chercher la déshydratation, l'anémie, ou encore le fait de rester trop longtemps alité.
0: Donc on a compris qu'il fallait traiter la cause, docteur. En attendant, quels sont les gestes concrets pour éviter de se sentir mal à chaque fois qu'on se lève?
5: La règle numéro 1, c'est le lever en 3 temps. On ne bondit pas du lit dès que le réveil sonne. On s'assoit d'abord sur le bord du lit pendant une trentaine de secondes. On fait quelques mouvements de pompage des pieds pour faire remonter le sang. Et ensuite, seulement, on se met debout. Deuxième conseil, on boit. Je disais que la déshydratation, ça peut être une cause. Donc, il faut boire 1,5 litre, 2 litres par jour. Surtout par temps chaud et après un effort. Et ajouter un peu de sel, d'ailleurs, dans son alimentation. Sauf, évidemment, si votre médecin vous a dit sans sel. Et troisième astuce, éviter de rester debout sans bouger pendant longtemps car le sang stagne dans les jambes et si jamais la tête vous tourne, accroupissez-vous ou allongez-vous aussitôt, ça va ramener le sang vers le cerveau. Et un point crucial, si vous prenez des médicaments pour la tension, ne les arrêtez jamais tout seul, mais parlez-en à votre médecin, il pourra peut-être ajuster votre traitement, changer de molécule ou peut-être tout simplement diminuer le nombre de médicaments. Et d'ici là, portez-vous bien.
0: Merci Gérald et à demain matin.

certains, on évoquera les douleurs dans le dos et on se demandera quand est-ce qu'il faut consulter. La musique revient avec Abbas Qualina et Fratutilumi. Nous écouterons également Michel Berger ce matin. On aura WhatsApp, on aura la chance d'être avec Alain Bachung et Patricia Gattacega, une programmation signée Christophe Zagalia. À la réalisation, c'est Nico Di Giacomi qui m'accompagne ce matin. Quant à Christophe, il revient dans un court instant. Il nous promène Pieve di Sant'Andrea cette semaine.

0: 6h20, c'est l'heure de notre deuxième étape dans la Pieve di Sant'Andrì avec Christophe Zagaglia.
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0: Il nous emmène à Mour aujourd'hui à la rencontre de Marc-Antoine Mulas-Auberti, un jeune du village, président du comité de restauration de l'église paroissiale.
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0: Marc-Antoine Mulas-Auberti, qui travaille à la restauration de son église paroissiale à Mour. Nous pousserons les portes de la boucherie Nobilianesa demain avec Romain Nobili qui poursuit l'histoire familiale et qui sera au micro de Christophe Zagaglia dans Écampacuit. Et puis, toujours pour la Pieve de Sant'Andrì, nous retrouverons la biscuiterie de Marie Carmioli jeudi. Et pour la dernière étape, nous serons dans une institution familiale au Moulino, restaurant situé à Feligedo. Et nous aurons fait le tour de la pieve avec Christophe.

Un groupe magnifique qui célèbre cette année ses 30 ans. Vous allez notamment retrouver Fred Poggi ce samedi au Vélodrome pour la Corse qui fait son déplacement à Marseille pour le projet Corso Mezzo Mezzo. Et il est également avec Bogevento ce matin pour Kyrie et Christe version 2021. Je vous souhaite de passer une excellente matinée en musique. C'est avec ce groupe que nous allons poursuivre et retrouver Hugo Sialé dans 3 minutes exactement.

0: Je vous propose de visiter la brasserie Pietra et de vous emmener dans les entrailles de la fabrication de la bière cette semaine. Un produit pensé dans la picobrasserie dédiée à la R&D. La R&D, c'est la recherche et le développement. Vérifié, tracé, testé dans le laboratoire avant de voir le jour dans la salle de brassage principale à l'étage. C'est là que nous rejoignons Hugo Cialé. Il est sur place pour nous expliquer les différentes étapes de fabrication.
1: Dans la bière, vous allez avoir besoin de chaud, vous allez avoir besoin de froid. Il va falloir aller travailler un peu la céréale. Et c'est vrai que c'est du matériel qu'on pense de très bon niveau, parce que quand on donne tout pour faire de la bonne bière, il faut aussi du bon matériel.
0: Facile de le dimensionner ?
1: Le dimensionnement, c'est probablement le plus dur, mais de se dire à quoi on ressemblera dans 5 ans, dans 10 ans, et on va se dimensionner aujourd'hui pour dans 10 ans, mais c'est incantatoire. Est-ce que la stratégie innovation va prendre ? Est-ce que la marque va marcher ? C'est toujours un peu incantatoire, donc c'est pas la salle de brassage initiale. La première est un peu plus petite, et ensuite on a eu une autre, et puis voilà, là on est sur, je pense, la dernière. Ce qu'on essaye de faire en tout cas, c'est d'être un poil surdimensionné pour se dire, voilà, être prêt à réagir en cas où. Ça offre une certaine souplesse aussi au niveau des équipes, et donc c'est moins stressant au quotidien.
0: Du coup, lorsque vous avez acquis ce matériel en 2016, vous vous êtes projeté sur quel genre de quantité ?
1: Ah, on s'est projeté en se disant, quel est le marché insulaire ? Qu'est-ce qu'on vend à l'export ? Qu'est-ce qu'on vend sur le continent ? Et quelles sont nos ambitions et le potentiel de produits comme les nôtres ? Qui sont quand même des bières régionales avec une certaine spécificité. On sait bien qu'on ne pourra jamais rivaliser avec des majors, et ce n'est pas du tout l'ambition. Donc on sait qu'il y a certains paliers qu'on ne pourra jamais dépasser, et ce n'est pas notre ambition de les dépasser, et donc on s'est dimensionné pour ces paliers-là.
0: Que peut-on observer dans cette salle de brassage ?
1: Alors là, on va voir 4 cuves. Une cuve, c'est celle-ci, où on va mélanger l'eau et les matières premières, notamment les céréales et la farine de châtaigne. Il va se passer plein de choses, notamment des paliers de température, des paliers enzymatiques. Il y a des enzymes qui vont arriver, qui vont travailler et qui vont transformer les sucres qu'on trouve dans la céréale et dans la farine de châtaigne. Parce que la farine de châtaigne, on la met au tout début, on la brasse. Et donc là, il va se passer des choses et ces enzymes vont transformer les sucres présents dans la céréale et la farine de châtaigne en sucres comestibles pour des levures. C'est comme ça qu'après, on va passer en fermentation en prochaine étape. Alors avant d'aller en fermentation, il va falloir qu'on sépare la partie liquide de la partie solide. Donc on va passer dans cette cuve-là, cuve filtre. Toute la partie solide va tomber au fond de la cuve. Nous, on va récupérer la partie liquide. On passe en troisième cuve, qui est la cuve à la chaudière à houblonner. C'est là où on met le houblon. On va aussi monter à 100 degrés. Le houblon, il va s'exprimer à 100 degrés.
0: Et la quatrième cuve ?
1: Donc la quatrième cuve, c'est avec le moment où on va se dire, bon, on était à 100 degrés. Ensuite, on va passer en fermentation. Si on met des levures dans un liquide à 100 degrés, les levures instantanément meurent. Les levures, c'est un peu le cœur du réacteur de la brasserie. On va en prendre soin, on va descendre, pas encore de la bière, c'est du mou, en température autour des 15 degrés. Et ensuite, on passera en fermentation dans les cuves de fermentation.
0: Hugo Cialé, il y a nos micros cette semaine, directeur général de la brasserie Pietra, une brasserie qui célèbre ses 30 ans cette année et qui se dévoile, puisque vous retrouvez les photos et vidéos qui accompagnent ce reportage sur nos différents réseaux sociaux.
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0: Il est 7h moins le quart.
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0: Au menu. menu de notre chronique sport du jour, backflip, saut périlleux et sensations fortes, Camille Parsi.
5: Oui, c'est le show freestyle extrême motocross et il débarque en Corse cet été. Deux dates, le 3 juillet au stade Jean-Philippe à Vescovato et le 5 juillet au stade de Mezzana d'Ajaccio. Cinq pilotes de motocross vont s'élancer sur des rampes de plusieurs mètres de haut et offrir des figures acrobatiques. Un spectacle de sport extrême pour en mettre plein la vue aux fans, Mathieu Bourigne.
9: Vitesse, acrobatie et sensations fortes au menu du freestyle motocross, un sport impressionnant qui demande beaucoup de courage. Les chutes sont nombreuses, les sauts en moto peuvent atteindre les 10 mètres de haut. Tout doit être calculé pour éviter le danger. Malgré tout, les freestylers se blessent très souvent, comme nous l'explique Brice Hidzo, l'organisateur de l'événement.
10: On a eu beaucoup de blessures. Alors moi, j'ai eu pas mal de blessures aussi. J'ai mon grand frère encore plus que moi. D'ailleurs, il sera là pour l'événement. Il a repris cette année, justement, après une blessure. Il a à peine repris cette année. Ouais, c'est un sport très, très dangereux. En fait, c'est pour ça qu'il faut beaucoup d'entraînement physique et sur la moto. Et quoi qu'il arrive, même avec ça, on sait que ça arrivera. Quoi qu'il arrive, une petite erreur ou une panne mécanique, ça peut toujours arriver. Donc c'est vrai que on s'est cassé les poignets, les jambes, les ligaments de genoux, vertèbres. Enfin, il y a eu beaucoup, beaucoup de casses. Et ça, c'est tous les pilotes. C'est chacun pour son tour, quoi. On ne sait pas quand ça va arriver, mais on sait que ça va arriver. C'est ça qui est un peu compliqué avec ce sport. Hein.
9: L'imprévu est au bout de la rampe. Pour effectuer certaines figures acrobatiques, il faut donc s'entraîner plusieurs heures par jour pendant des années, mais aussi travailler le mental. Mais alors, comment surpasser la peur et l'appréhension? Comment expliquer cet attrait pour le danger? Pour Brice, il s'agit là d'une véritable addiction.
10: C'est la passion, hein. La passion. Donc, on a tous commencé, enfin, tous, la plupart, par le motocross. Et en fait, je suis sur une moto depuis que j'ai 4 ans et demi, donc c'est l'adrénaline qu'on recherche. Sans ça, je suis. Et pendant une semaine, je m'entraîne pas, je suis pas bien. Il faut que je prenne des risques. Il faut que voilà, c'est une habitude. Et c'est vrai que bon, il y a beaucoup de personnes qui comprennent pas trop, mais c'est notre passion de repousser les limites. Et quand on arrive à faire une figure, on est super content, quoi. Donc des fois, c'est pas compréhensible. On est sur notre moto, la passion prend le dessus, on va dire.
5: Un sport extrême et un spectacle qui ne sont pas étrangers à la Corse, Mathieu.
9: Effectivement, ce n'est pas la première fois que ce spectacle s'effectue en Corse. Vescovato l'a déjà accueilli deux fois. Tout sera fait cette année aussi pour enflammer le public. Feux d'artifice, danseuses et musique animeront la soirée. Mais à quoi s'attendre en termes d'acrobatie? Que nous réservent les pilotes?
10: Alors, les backflips avec des figures. Donc, c'est saut périlleux arrière avec des figures avec, en plus. Voilà. Donc, il y a le saut périlleux plus des grosses figures qu'on fait droit. Eh bien, on les fait avec le saut périlleux arrière. Donc, voilà. Et il y aura ça. On va se faire aussi une petite compétition. On sera cinq pilotes. Donc, il y aura une compétition avec un petit podium à la fin. Puis, c'est surtout cadré. Alors, ça sera une petite partie de la compétition. Mais autrement, c'est cadré. On va vers le show, quoi, vers le spectacle pour en donner au public un gros show pour qu'ils en prennent plein les yeux.
9: Rendez-vous le 3 et 5 juillet prochain à Vescovato et Ajaccio pour une bonne dose de sensations fortes.
0: Merci Mathieu Bourigny. Camille, on se retrouve dans une grosse dizaine de minutes pour un prochain journal programmé à 7 heures précises.

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7: Et de l'actu locale, il en est question sans plus tarder, puisqu'à 7h, nous retrouvons le journal de Camille Parsi de ce mardi 19 mai 2026. Bonjour Camille.
9: Bonjour Isabelle, bonjour à tous.
7: L'enquête se poursuit au lendemain de l'incendie du Café de la Paix à Bastia.
9: Un café déjà pris pour cible en janvier 2025, il a de nouveau été ravagé par les flammes dans la nuit de dimanche à lundi. Une enquête est ouverte pour destruction par moyens dangereux par le parquet de Bastia. Deux établissements attenants ont également subi des dégâts. Le Café de la Place et surtout le restaurant La Piazza. Mais c'est bien le Café de la Paix qui était visé. Patrick Vinciguerra, il a été totalement dévasté.
10: Oui, en témoigne la devanture en bois noircie, complètement calcinée, les portes arrachées, l'intérieur ravagé, tout est sans dessus dessous, réduit à des amas de charbon et de cendres. Le auvent gondolé donne aussi une idée de la force du feu, auvent qui a protégé les appartements du dessus des flammes. En fait, des dégâts bien plus importants que lors du précédent sinistre début janvier 2025, où c'est la façade qui avait été principalement endommagée. Il semblerait, selon les premiers témoignages, les premières constatations que cette fois, des individus ont forcé l'entrée pour pénétrer dans l'établissement. Deux explosions ont été entendues avant la propagation de l'incendie. L'enquête est à peine ouverte, mais même si aucune relation n'est encore faite avec le premier incendie, sans surprise, l'hypothèse criminelle est privilégiée, a confirmé le procureur de la République de Bastia, Jean-Philippe Navarre.
9: Patrick Vinciguerra et puis une autre enquête ouverte à Ajaccio après un vol d'armes à feu. Le cambriolage a eu lieu la semaine dernière chez un particulier. Le coffre fort de son domicile a été forcé. Résultat, 15 armes à feu non déclarées et 4000 euros en liquide manquaient à l'appel. Le procureur de la République d'Ajaccio, Nicolas Sept, confirme le vol de 14 armes de poing et d'une arme longue type AK-47. Une enquête pour vol aggravé a été ouverte. Elle est confiée à la division de la criminalité organisée et spécialisée de la police nationale.
7: Le tourisme corse est-il en danger?
9: C'est le cri d'alarme des professionnels du secteur en ce début de saison. Un secteur en grand danger, selon le groupement des hôtels et restauration de Corse. Chiffres à l'appui, en Corse, 600 000 lits dits non commerciaux, notamment via Airbnb, contre 180 000 pour les établissements professionnels. Une concurrence déloyale pour les patrons du secteur qui demandent à l'État d'agir, Olivier Castel.
11: Combien de fois, après nos conférences de presse, nous a dit « Allez, les pleureux sont de sortie, on va encore les écouter ».
12: On l'entend souvent s'en plaindre, mais cette fois, la situation est grave, assure-t-il. César Philippe y dénonce une crise telle qu'elle pousse aujourd'hui à la dépossession. 14 hôtels sont en vente, selon lui, en Corse. Signe pour le président de l'organisation patronale que le secteur décline. Quel type d'hôtels sont en vente?
13: Ceux qui ont suivi les préconisations du PADUC, d'aller vers un tourisme à forte valeur ajoutée à l'année et à forte incidence sociale. Les PME de 40 à 120 employés.
12: Le GHR Corse a brandi des chiffres des tribunaux de commerce. Plus 36,3% de radiation d'entreprises insulaires en 2025. De plus, comparé au national, il y a 33% de défaillance en plus en Corse. La présidente nationale des GHR en appelle à l'État après plusieurs réunions en préfecture, Catherine Kérard.
14: Ils ne comprennent pas, par exemple, pourquoi on leur diminue leur nombre de matelas sur la plage, alors que la plage pourrait effectivement bénéficier de davantage de matelas. Pourquoi certains logements des saisonniers leur sont refusés. Et ce sont des questions qui ont déjà été portées aux autorités locales avec l'émission d'un rapport. Et ce rapport n'est pas appliqué.
12: L'organisation patronale demande également la sécurisation des dessertes aériennes avec la maîtrise du prix des billets et un financement des logements des saisonniers via un reversement de la TVA.
9: Un reportage signé Olivier Castel.
15: L'économie toujours, Camille, et un autre secteur qui tire la sonnette d'alarme.
9: L'économie sociale et solidaire, et elle pèse lourd dans l'île. Plus de 1000 employeurs, 8000 salariés. Problème, les métiers attirent peu. Le sujet était sur la table hier à Ajaccio pour la visite du délégué interministériel à la jeunesse, Thibault de Saint-Paul. Il pointe un secteur sous tension, mais avec de vraies opportunités.
16: L'économie sociale et solidaire, c'est pas forcément des métiers dévalorisés financièrement. En réalité, c'est comment est-ce qu'on soutient l'ensemble de ce secteur. Il s'agit véritablement de pouvoir proposer des trajectoires pour les jeunes dans ces secteurs-là et qui soient valorisants, y compris financièrement.
17: Mais est-ce qu'il y a une marge de manœuvre sur ce sujet ?
16: Moi, j'en suis convaincu, on le travaille.
17: C'est pas ce que disent les professionnels, justement.
16: Moi, j'en suis convaincu, il faut pas se voiler la face. On est dans un secteur qui connaît des difficultés, mais justement, notre conviction, c'est qu'ensemble, on peut essayer de soutenir au maximum le secteur parce que c'est aussi un secteur qui propose des opportunités pour nos jeunes.
9: Et l'enjeu, lui, est fort. Près de 136 000 seniors attendus en Corse d'ici 2035, d'après l'INSEE. Pour autant, les difficultés de recrutement persistent. C'est ce qu'explique Serena Souzigni. Elle est chargée de mission à la Chambre régionale de l'économie sociale et solidaire de Corse.
18: On peine forcément puisque c'est un secteur assez vieillissant au niveau des ressources humaines également. Mais c'est là l'enjeu finalement de l'économie sociale et solidaire. Alors la CRES fait de la sensibilisation auprès de ces métiers-là.
19: On parle beaucoup de coupes budgétaires, de restrictions budgétaires. Est-ce que le SS est touché par ces restrictions gouvernementales?
18: Oui, grandement. Grandement, ce sont des structures qui dépendent grandement des subventions publiques et donc forcément il y a tout un modèle économique à repenser au vu de la situation conjoncturelle de l'île.
9: Des propos recueillis par Paul-Antoine Esquarcini. La visite du délégué interministériel à la jeunesse sur l'île se poursuit jusqu'à demain.
15: Enfin, Camille, Corte célèbre aujourd'hui son saint patron.
9: Et oui, c'est Saint Théo Fallou. Et depuis samedi, foires, concerts, artisans, stands en tout genre ont investi la cité paoline. Bien sûr, derrière la fête, il y a surtout la foi. La Saint Théo Fallou, c'est surtout un moment de religiosité pour le centre corse. Le saint tient une place à part dans l'identité cortenaise, bien au-delà du folklore. Comme le rappelle Jean Aragne, c'est le prieur de la confrérie.
20: Saint Théo Fallou, oui. C'était un frère mineur chez les franciscains. Il était pour les couvents de stricte observance. Il en a créé en Italie et en Corse, notamment celui de Zouane, où il vivait dans la pauvreté, et il vivait de charité, de prière, de silence. Voilà, c'était ça le but de Saint Théophile. Il est né ici, il est cortenais, et c'est le seul saint corse. Donc notre but à nous, c'est de le faire connaître plus. Avant, il était connu, les gens le priaient beaucoup, et puis ça s'est perdu un peu. Bon, notre but à nous, maintenant, de la confrérie, c'est de le faire connaître davantage, parce que c'est le saint des Corses, pas des Cortenais seulement, c'est le saint des Corses.
9: Et pour prendre part à la fête, la procession s'élancera à 16h30 depuis l'église di Annunziata. La messe sera présidée à 18h par le cardinal Bustillo.
15: Merci Camille, à tout à l'heure.
9: À tout à l'heure.
15: 7h07, des nouvelles du temps.
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15: Nous fêtons les Yves ce 19 mai. Saint-Yves, 2 minutes de soleil et de lumière supplémentaires avec déjà plus d'une heure et une dizaine de minutes pour le soleil qui s'est levé à 5h56 et qui se couchera à 20h42, journée de plus en plus longue et plutôt agréable ce mardi. Soleil passagèrement voilé ce matin, notamment à l'ouest et dans le centre de l'île. Quelques bancs de nuages bas en façade ouest, donc surtout au lever du jour. Et des nuages qui bourgeonnent cet après-midi en montagne, qui pourront peut-être donner des averses dans le Cortenay. Un ciel presque partout voilé, sauf à Bonifacio, où c'est bien dégagé. Et toujours du libechu, qui souffle modérément à assez fort sur les zones d'habitude exposées que sont la Balagne, l'extrême sud et le Cap Corse. Côté thermomètre, les températures flirtent avec les 24 degrés pour la maximale espérée à Saint-Florent et à Porto Vecchio. Il devrait faire 23 sur le littoral, 22 à Sartène, 21 à Bonifacio, 23 dans le centre Corse et 18 seulement à Piane. Sachez que demain, mercredi, sera une journée très bien ensoleillé. Malgré la présence de quelques bancs de nuages côtiers, sachez que le libechu soufflera toujours modérément assez fort sur la Balagne, l'extrême sud et devrait faiblir le soir. Les températures grimperont jusqu'à 26 sur la région de Porto Vecchio.
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15: Des activités de pleine nature, du théâtre, des projections, de la musique, des conférences et ateliers, c'est le programme à suivre de votre agenda. J'ai...

0: Ça se passe, le bus sera garé boulevard Abéréco de 9h à 14h. Demain, rendez-vous quartier Saint-Jean dans le même créneau. En Haute-Corse, c'est à Calvi que ça se passe. Les personnels de l'établissement français du sang vous prélèveront ce liquide précieux sur le parking du complexe sportif de 10h à 15h. Les pauses culture et bien-être animées par Isabelle Savadou. Elle vous donne rendez-vous depuis quelques mois déjà. Aujourd'hui, elle sera à la médiathèque de Propriano de 15h à 17h. Scobrart est autour du spectacle Don Quérote. C'est l'occasion pour Janine Vitor d'aborder Don Quichotte dans la peinture. Elle donne une conférence au centre culturel L'Alboro à Bastia à 18h ce mardi. Et puis je vous le disais, démarre aujourd'hui les quartiers du numérique à Ajaccio avec Emao, 12e édition pendant 5 jours. L'occasion de découvrir le numérique à travers des ateliers, des cafés parents, des conférences. Et puis ne ratez pas la grande kermesse numérique ce samedi, la traditionnelle Agora Factory au Cannes. Rendez-vous RCFM ce mardi avec Michel Solinas, Iegan Tideli et le groupe EPO qui s'affiche à l'écran. C'est le cabaret qui accueille au centre culturel de Bigoulia les artistes Noustral. Et aux côtés de Christophe Zagal, il y a des 18h. Évidemment, l'entrée est gratuite et ouverte à tous. Une petite demi-heure plus tard démarre un autre concert à Pigna, celui que donnera le groupe Shangri-La ce 19 mai au centre culturel Bodje. Ne ratez pas la fête de l'estampe, elle a débuté hier au Spadio Pasquale Baoli à Lille-Rousse. Exposition, ateliers et conférences au menu, toutes les activités sont gratuites. Du théâtre jeune public avec la compagnie Noi Voi, qui présente le spectacle Sous l'eau à 6h30, Espace Diamant à Ajaccio. Et puis on referme cet agenda avec deux projections, celle du film Le désert des Tartares de Valerio Zurlini à 18h30 à la Cinémathèque de Corse de Porto Vecchio et La Grazia proposée par l'association Et pourtant ça tourne à partir de 7h30 ce soir au cinéma Le Fogat à Lille-Rousse.
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0: Votre radio ici révèle ce matin la dernière étude sur les délais pour obtenir un rendez-vous chez le médecin. L'attente reste toujours aussi longue, David Ossilou.
2: 42 jours pour voir un cardiologue, 32 pour un dermato, 21 pour un ophtalmo. En France, attendre un médecin est devenu presque une habitude du quotidien. En fait, nous sommes devenus des patients très patient. Dans certains territoires, l'attente devient même spectaculaire. J'ai vu jusqu'à 164 jours pour avoir un rendez-vous chez un cardiologue dans le Gers. Et dans près d'un département sur deux, les délais continuent d'augmenter pour trouver une place chez un généraliste. Vous savez, il y a cette petite case sur Doctolib, me prévenir si un rendez-vous se libère. Le truc qu'on se refile presque comme une astuce entre amis, quand on reçoit la notification, on arrête presque tout. Eureka, un rendez-vous vient de se libérer, on arrête tout. Comme si décrocher un créneau rapide était devenu une petite victoire du quotidien. Mais il y a un détail très important dans cette étude. Les chiffres que nous vous donnons ne concernent que les rendez-vous obtenus, pas ceux qui cherchent pendant des semaines pour finalement renoncer. Combien de patients repoussent une consultation chez un cardiologue alors qu'ils se sentent essoufflés? Combien se disent « bah ça peut attendre 2 sur 3 ». Longtemps, on a résumé le problème à une phrase, il manque des médecins. C'est vrai. D'ailleurs, 6 700 000 Français n'ont toujours pas de médecin traitant. Mais l'étude montre aussi que le nombre de médecins ne suffit plus à expliquer les délais. L'organisation des cabinets et des soins joue désormais un rôle majeur. Et l'exemple le plus frappant, c'est l'ophtalmologie. Les effectifs ont peu bougé, mais les délais ont été divisés par 2 depuis 2017 grâce à une autre façon de travailler avec des assistants médicaux, une organisation collective, la répartition des tâches. Autrement dit, la question n'est plus seulement combien il y a de médecins, mais comment on utilise le temps médical.
0: David Ossilou sur RCFM à 7h17.
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4: Dans quelques instants, on se projette dans la programmation du mois d'août de Porto Latine.

0: Une idée interprétée par Diana Dillalba.
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0: Henri Balrigue à nos micros pour parler d'un festival qu'on est nombreuses et nombreux à attendre. Bonjour Henri.
2: Bonjour Isabelle.
0: Comment allez-vous?
2: Ça va, merci.
0: Dans les starting blocks de la programmation de Porto Latino qui démarre en tous les cas la réflexion presque au lendemain de la fin de la clôture de l'édition précédente, on commence déjà à réfléchir.
2: Oui, alors bon là cette année c'est un peu différent puisque ça fait deux ans qu'on n'a pas, enfin on aura deux ans d'interruption et on a décidé de faire le festival tous les deux ans, donc ça nous donnera un peu plus d'air effectivement pour pouvoir préparer l'édition suivante.
0: Ça veut dire que votre vie de programmateur, même si vous avez un métier hein, à côté de ça, c'est de tendre l'oreille à la recherche de pépites que vous allez proposer au public corse.
2: Aussi, effectivement, on a la recherche de pépites, on a la recherche d'artistes importants qui peuvent attirer beaucoup de monde, mais également cette partie où on veut faire découvrir au public du latino, on essaye de le faire encore, mais également de la scène locale, avec des artistes locaux qu'on considère être prometteurs.
0: La scène, effectivement, insulaire est représentée, on en dira un mot, évidemment. Vous l'avez dit, toujours cet ADN latino qui était à la naissance de Porto Latino. Et puis, un changement de cap, tant dans la ligne éditoriale que dans le lieu, Henri.
2: Oui, on a déménagé donc sur Bastia depuis 2024 et on continue sur Bastia maintenant. Donc c'est le plus gros changement qu'on peut considérer avoir fait ces derniers temps. Et puis bon, la programmation, ça fait pas mal d'années maintenant qu'on a ouvert la programmation à autre chose que du latino. Malheureusement, on a été obligé pour que le festival puisse perdurer parce que le latino fonctionnait de moins en moins. Donc on en fait toujours. On a des premières parties qui seront latino. Si on a des opportunités sur des artistes importants latino, on le fera. Hein. Mais là, ça passe dans un univers qui est beaucoup trop élevé pour nous. On pense à des artistes comme par exemple Shakira, mais c'est vraiment trop important pour nous, quoi.
0: Pour le moment.
2: Pour le moment.
0: Latino, effectivement, pour bouger, ce qui a fait la renommée du festival, peut-être cette ambiance aussi festive, chaleureuse, estivale.
2: Oui, c'est ce qu'on essaie toujours de faire encore. C'est des artistes qui sont différents, mais on garde cet univers et cette énergie de fête. L'ambiance du festival, c'est ce qui est très important pour nous.
0: On va retrouver du groove, de l'électro-rock, les tubes incontournables et les nouveautés de Christophe Maé, voix, batterie, live, DJ set de Mossiman notamment. Ça, c'est pour les affiches, les têtes d'affiches. Vous avez sélectionné ces artistes de quelle manière? Quels sont les critères qui vous ont poussé à les programmer?
2: Alors Christophe Maé, ça faisait quelques années qu'on essayait de le programmer, parce qu'il était déjà venu en Corse, mais il n'était jamais venu sur la scène de Porto Latino. Donc on savait que c'était un artiste qui correspondait beaucoup à ce qu'on aimait apporter au public. C'est une bête de scène. Il va jouer plus de 2 heures, on le sait déjà. Puis on savait aussi qu'il y avait un album qui allait sortir. C'était l'occasion en fait. Les planètes se sont alignées, comme on dit, pour qu'on puisse avoir Christophe Maé enfin à Porto Latino. En plus, il vient en vacances, c'est la dernière date qu'il fait. Donc derrière, il descendra dans le sud, dans sa résidence secondaire pour ses vacances. Donc voilà, pour lui aussi, c'est un peu les vacances de venir à Porto Latino. Puis Mossiman, voilà, c'est un artiste qu'on a mis du temps à programmer. Contrairement à Maé, on l'a programmé depuis le mois de décembre. Mais Mossiman, on a mis du temps sur la réflexion parce qu'on l'avait en tête, mais on attendait de voir comment ça pouvait se présenter. Et en fait, il a explosé depuis l'hiver, donc ça nous a incité à le faire. Donc on espère que cet artiste rassemblera un public nombreux parce que c'est un phénomène en ce moment. C'est je dirais l'artiste du moment en France. Et après, il y a Gazo aussi, qui est un artiste urbain. Alors ça, c'est pour les jeunes, évidemment. Les gens de ma génération ou d'après ne connaissent pas forcément. Mais pour les jeunes, c'est un peu comme si on faisait venir Michael Jackson, on dira. Ils sont assez fans de cet artiste. Donc, on essaie de faire de l'urbain. On avait déjà fait ça en 2024. On se dit que c'est l'avenir, que les jeunes aussi, c'est l'avenir. Donc, on essaie de faire venir les jeunes sur le festival. Et cette année, ce sera avec Gazo. C'est une opportunité qu'on a eue, assez exceptionnelle, donc voilà, on espère que ça fonctionnera.
0: Des showman donc en tête d'affiche, et la scène locale représentée par Lucas Antoné, Liane, Ima Bruit Bleu et Loba. Là encore, un choix éclectique et audacieux.
2: Oui, SH404 aussi, hein, qui est un artiste bastiais. ben on a voulu encore une fois voilà mettre en avant cette scène locale. Auparavant, on faisait un tremplin. On a décidé de changer un peu le système et de faire plus d'artistes sur le festival insulaire. Et du coup, ben on a un artiste par soir, sauf sur la soirée de Gazo où on a fait la totalité de la programmation hormis Gazo, qui sont des artistes insulaires. Donc il y a SH404, Lucas Antonelli et Loba. Donc c'est des artistes avec des univers différents. Loba, c'est un rappeur. On peut considérer ce qui est le plus proche de ce que serait Gazo. Mais SH404, c'est de l'électro un peu psychédélique qui tire vers le rock. Et Lucas Antonelli, c'est un univers très très particulier. J'invite les spectateurs à venir le découvrir. C'est un mélange de rap, de rock,
0: pop, rock
2: et,
0: ouais.
2: et d'électro. Donc ouais. C'est assez surprenant. C'est tout en langue corse en plus. Donc on a été assez attiré par cet artiste, en tout cas pour le faire découvrir au public. Quoi.
0: Ce sont des concerts qui démarrent assez tôt pour qu'on passe une belle soirée dans une ambiance extrêmement festive.
2: Oui, ben c'est un peu le principe du festival. On essaie de faire une programmation qui puisse durer toute la soirée pour pouvoir apporter au public une expérience un peu différente qu'un concert classique.
0: Un mot sur le cadre pour celles et ceux qui ne connaîtraient pas le nouveau décor de Porto Latino.
2: Alors c'est la place Vincetti, c'est l'entrée de la citadelle, donc on a un superbe parc qui est à côté d'RCFM, puisque on passe par le
0: on
2: parc.
0: On est bien placé
2: venir,
0: en effet.
2: Voilà. Donc un parc arboré un petit peu sur les côtés, et une belle vue mer. La Seine est face à la mer, donc c'est un superbe lieu. On a eu des retours assez positifs en 2024, un espace qui a été considéré pas forcément bien au départ, mais en fait, sur l'expérience de 2024, les gens ont été très très satisfaits de venir sur le festival.
0: 4000 personnes au niveau de la jauge, on réserve très vite ses places, la billetterie est ouverte.
2: C'est ouvert, bien sûr, oui, on conseille grandement aux gens de préparer leur venue en prenant leur billet assez tôt, mais la billetterie sera ouverte aussi le soir du festival, s'il reste des places.
0: C'est sur internet que ça se passe donc ?
2: Oui, sur le site internet du festival, également sur la FNAC ou sur Ticketmaster, qui sont des sites très connus de revente de billetterie, et également à l'entrée du festival. Et chez nos revendeurs aussi sur Bastia, il y a la liste sur le site internet.
0: Henri Baldrigui, merci et à bientôt pour Porto Latino, pas
2: merci.
0: Très loin en effet de la radio.
2: Merci.
0: À bientôt.
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0: Nous jouons ensemble sans plus tarder au 04 95 32 22 22.
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0: Vous êtes nos invités à Javier Adia Ganoniga, programmé c'est samedi, dimanche et lundi férié. Lundi de Pentecôte, je vois que vous étiez dans les starting blocks puisque je n'ai même pas encore dit comment on jouait, que le téléphone sonne déjà, toutes les lignes sont prises. Lesia récupère le plus rapide d'entre vous pour noter nom, prénom et numéro de téléphone. Vous serez les bienvenus à la foire de Luciane ce week-end pour aller récupérer sur place le meilleur des artisans et producteurs dans un panier gourmand. N'hésitez pas à décrocher votre téléphone.

0: notre joueuse à domicile, Colette, bonjour.
1: Oui, bonjour.
0: Ça va, Colette?
1: Oui, ça va bien.
0: C'est bon signe hein, quand on a des gens de Luciana qui nous appellent. Je suppose que vous êtes une habituée d'Avier Radio Ganoniga.
1: Oui, j'y vais, pas tous les ans, mais j'y vais.
0: Bon. Oui. Ça représente quelque chose pour vous, la célébration de Sainte Dévote?
1: Ben écoutez, oui, ça représente bien sûr, parce que je crois qu'ils sont jumelés avec Monaco.
0: Tout à fait.
1: C'est ça, et c'est bien de faire des choses comme ça, quoi.
0: La spiritualité, la convivialité et la tradition au cœur de ce bel événement. Vous y allez surtout pour la découverte des artisans, pour les concerts, pour les démonstrations ou pour les manèges, Colette?
1: Non, les manèges, bon, ce n'est pas mon âge.
0: Les jeux pour les enfants non plus.
1: Ben non, parce que mes petits-enfants ne sont pas là quand il y a cette fois.
0: D'accord.
1: Voilà. Ça serait bien, évidemment, d'y aller avec eux.
0: Mais plus pour l'excellence de notre savoir-faire et de notre terroir.
1: Voilà, les artisans locaux, ça, il faut toujours privilégier ce genre de choses.
0: Quels sont les produits que vous affectionnez particulièrement, Colette?
1: Alors, écoutez, bon, souvent, c'est la charcuterie, hein, évidemment.
0: Évidemment.
1: En Corse, c'est un peu ça aussi. Mais après, bon, il y a aussi les huiles essentielles. Il y a pas mal de choses qui sont intéressantes quand même. Hein, pas
0: vous
1: mal
0: savez
1: de...
0: qu'il y a un thé dansant le dimanche?
1: Ah, d'accord.
0: Le lundi, pardon, le lundi.
1: Oui.
0: Oui, avec Armand Paoli, vous allez vous régaler. Le concert de Daniel Vincenzini, Dimantini. Ça, c'est pour le dernier jour, la clôture. Comme le lendemain, tout le monde travaille, ce sera vraiment une après-midi musicale fort sympathique.
1: Ah oui, ben, bien sûr.
0: Voilà.
1: Oui,
0: oui. Si vous souhaitez faire quelque chose de cette information, vous serez la bienvenue sur place. En tous les cas, merci de nous avoir appelés aujourd'hui. Colette, je vous embrasse et je vous souhaite une agréable journée.
1: Eh bien, vous aussi, toute l'équipe aussi.
0: À bientôt.
1: Merci. Bonne journée, au revoir.
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0: Nous parlons tourisme avec notre invité à présent.
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0: 8h moins le quart, des professionnels du tourisme remontent au créneau en ce début de saison. Le secteur est en grand danger selon le GHR. Le groupement des hôtelleries et restaurations de Corse, qui revendique 70 entreprises adhérentes, a tenu hier matin une conférence de presse à l'hôtel Dolce Vita à Ajaccio. Des patrons qui ont brandi des chiffres qu'ils jugent critiques. Parmi eux, Catherine Kerrard, la présidente du GHR France, a fait le déplacement en Corse à l'invitation du groupe insulaire. Elle répond à vos questions. Olivier Castel, bonjour à tous les deux.
9: Catherine Kerrard, merci d'être avec nous sur RCFM aujourd'hui.
10: Un grand plaisir, merci de m'avoir invité.
9: Vous êtes en Corse parce que selon vous, la situation est critique, plus que jamais, même dit César Philippe. Aujourd'hui, vous en appelez au service de l'État, à la préfecture de Corse. Pourquoi, selon vous, et que doivent-ils faire aujourd'hui ces services?
10: En fait, on en appelle à la fois à la préfecture de Corse, mais également au plus haut niveau de l'État. La Corse, c'est 3,5 millions de touristes par an, avec 180 000 lits professionnels qui regroupent l'hôtellerie, les résidences de tourisme et l'hôtellerie de plein air, contre 600 000 lits dans le paracommercialisme. Aujourd'hui, c'est une vraie distorsion de concurrence qui pèse sur la dynamique touristique corse et à la fois quand on veut devenir une destination durable et sociale, évidemment que ça complique les choses.
9: Donc vous parlez, Catherine Kerrard, de 600 000 lits hors hôtel, résidence de vacances, 600 000 lits pour 350 000 habitants. C'est un chiffre que vous maintenez, que vous assurez.
10: C'est un chiffre que je maintiens et qui est que l'on trouve assez facilement d'ailleurs quand on fait des recherches, et ça fait partie de mes recherches évidemment.
9: Alors quelles seraient les solutions, limiter ou réduire même le nombre de ces meublés de tourisme?
10: On ne veut pas annihiler totalement les meublés de tourisme. Dans les très gros bassins touristiques, on a besoin de ces meublés de tourisme. On veut simplement d'abord une régulation, un enregistrement de tous les meublés de tourisme pour pouvoir d'abord les contrôler, vérifier qu'ils sont aux normes sanitaires, vérifier qu'ils sont aux normes incendie, et puis permettre aussi aux autorités locales de comprendre la dynamique touristique sur leur secteur et sur leur bassin. Et au-delà de ça, de pouvoir réguler en fonction de la période touristique, plus ou moins de meublés de tourisme qui permettent à la fois de permettre aux professionnels de travailler et d'être économiquement rentable, et de permettre aussi de mieux réguler les flux touristiques sur des périodes.
9: Catherine Kérard, il y a une posture de la part du groupement des hôtelleries et de la restauration en Corse assez victimaire. On entend César Philippe parler de lois appliquées, ou même Jean-Jacques Levigue, il y a de lois appliquées fois 1000 en Corse. Qu'est-ce qui permet aux professionnels de dire qu'ils sont plus sanctionnés ou plus contrôlés qu'ailleurs en France?
10: Leur expérience d'abord, puisque leurs témoignages sont assez forts. Ils ne comprennent pas, par exemple, sur les AOT, pourquoi on leur diminue leur nombre de matelas sur la plage, alors que la plage pourrait effectivement bénéficier de davantage de matelas. C'est également sur le logement des saisonniers, pourquoi certains logements des saisonniers leur sont refusés. C'est toutes ces questions-là, et ce sont des questions qui ont déjà été portées aux autorités locales. Il y a eu 4 réunions dans la cellule économique, soit plus de 25 heures, avec l'émission d'un rapport, et ce rapport n'est pas appliqué. Donc aujourd'hui, il demande l'application de ce rapport.
9: Ce rapport qui dit quoi, en substance?
10: Qui dit notamment la stabilité, la visibilité, de rendre visibles les besoins qui sont les leurs, et surtout permettre de travailler sereinement tout au long de l'année touristique. Également, d'augmenter les ailes de saison.
9: Concernant les AOT, Catherine Kérard, est-ce qu'il n'y a pas aujourd'hui une dualité, et même un duel, entre préservation de l'environnement et économie touristique? Parce qu'on a entendu certains acteurs de l'économie touristique aujourd'hui dans cette conférence de presse parler de lobbying écologiste. Est-ce que l'État suit ce lobbying, selon vous, et sous emprise de lobbying écologiste?
10: Alors, je ne sais pas si l'État suit ce lobbying. Ce qu'on peut constater, nous, et que ce soit en Corse ou ailleurs, c'est que là où il y a des matelas, c'est pas là où il y a la plus grosse masse touristique. Au contraire, il y a une meilleure régulation du flux touristique quand il y a des matelas, parce que ça évite évidemment le surtourisme, ça évite les déchets. D'ailleurs, ce sont souvent les propriétaires de ces établissements qui nettoient la plage. Donc, au contraire, ça va dans le bon sens. Donc, évidemment, la plage appartient à tout le monde, mais quand il y a des AOT qui sont mises en œuvre, on voit qu'il y a une meilleure régulation, une meilleure propreté sur les plages.
9: Catherine Kérard, on arrive bientôt à la fin de cet entretien. Est-ce que la clientèle, alors le GHR en Corse représente 70 établissements, est-ce que la clientèle de ces établissements subit, comme les autres clientèles, pour revenir au côté économique, le coût de la crise?
10: Très clairement, d'ailleurs on le voit, les chiffres d'Infogreffe sont importants. Plus 32,4% de radiation en Corse sur l'année 2025. Des défaillances d'entreprises importantes.
9: Est-ce qu'il y a des baisses de réservations aussi?
10: Alors, on n'est pas en capacité là tout de suite de mesurer les baisses de réservations. On le saura. Mais en tout cas, ce que l'on sait, c'est qu'il y a eu des avions d'annulés cette année. Il y a une augmentation des coûts quand on vient par avion. Nous demandons à l'État d'abord de réguler les meublés touristiques, de rassurer nos professionnels que, en tout cas, la décennie desserte aérienne et la desserte maritime vont être bien assurées cette année à des prix normaux. Et puis le logement des saisonniers, mais c'est aussi le surcoût insulaire lié à la singularité touristique. Donc si on veut aujourd'hui continuer de capter des touristes et de faire de notre île de beauté une destination favorite à la fois des touristes français mais également des touristes internationaux, il faut qu'on appuie sur ces trois leviers-là pour faire baisser les prix des avions et des bateaux notamment.
9: Ce sera votre mot de la fin. Merci beaucoup Catherine Merci. Kérard d'avoir répondu à nos questions.
10: Merci beaucoup.
0: Présidente du groupement des hôtelleries et des restaurations de France, Catherine Kérard. Dans un petit instant, les salades de Fabrice Fenouillère. On parlera de stratèges très discrets.

0: Notez cette date dans vos agendas, le 5 juin prochain. Ne ratez pas la restitution des ateliers du groupe L'Arcoge. Ça se passera à Borgo, à la salle des fêtes, à partir de 8h du soir. Musique, mais aussi de quoi boire et manger sur place. Belle soirée en perspective.
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0: Et je vous propose sans plus tarder de retrouver le directeur de Galea qui recevra Claudio De Toto, qui est économiste. Il nous parlera à 14h ce dimanche de l'enlèvement contre rançon. Et le pouvoir de la monnaie sera le thème de la conférence de 15h avec Jésabelle Coupet-Soubéran.
5: C'est pas des salades. Fabrice Fenouillère.
0: Bonjour Fabrice.
6: Bonjour à toutes, bonjour à tous. En 2024 et l'an dernier, nombreuses ont été les régions de Corse touchées par l'invasion de chenilles du bombyx disparate, se ruant sur des hectares de chênaie et envahissant en même temps, vous en avez peut-être été victime, le pourtour des maisons adjacentes. Cette saison rebelote, bien que moins massivement, avec des milliers de chenilles défoliatrices à nouveau bien présentes dans plusieurs autres secteurs de notre île. Le phénomène, on le sait désormais, est très embêtant pour l'humain, pour l'arbre aussi, bien qu'il ne soit pas mortel. Pour autant, un chêne, ça n'aime pas beaucoup se faire déshabiller les ramures par la première larve de lépidoptère venue. Ce que vient de nous confirmer, et c'est très intéressant, vous allez le voir, une étude internationale. Car oui, le problème des chenilles grignotant en masse des feuilles de chêne, ça dépasse le cadre de notre territoire. Je vous précise le mécanisme. Au printemps, normalement, les chenilles éclosent pile poil lorsque les jeunes feuilles de chêne apparaissent. Tendres et riches en nutriments, elles forment alors un repas parfait qui doit être pris selon un timing vital, car quelques jours de décalage peuvent suffire à condamner les nouveau-nés. Or, les chercheurs viennent de découvrir que lorsqu'un chêne subit une forte attaque une année, eh bien il change de calendrier l'année suivante. Au lieu de produire ses feuilles dès les premiers redoux, il attend 3 à 5 jours de plus avant de débourrer. Quelques jours seulement pour un arbre, mais pour une chenille juvénile, c'est une éternité. À l'éclosion, alors qu'elles ont besoin de se mettre immédiatement des feuilles sous la mandibule, ça ne se passe pas comme prévu. Elles se retrouvent face à des bourgeons encore fermés. Incapables de se nourrir, c'est donc le ventre vide qu'elles agonisent en masse. Les chiffres sont clairs. Les dégâts causés aux arbres chutent en moyenne d'environ 55% d'une année sur l'autre pour un même feuillu colonisé. Pour les arbres, débourrer plus tardivement, c'est donc une stratégie clairement efficace et bien moins coûteuse que de produire en permanence des défenses chimiques pour faire face le mieux possible à un prédateur. Comme quoi, une fois de plus, derrière l'apparente immobilité des arbres, se cache une vie silencieuse faite de synchronisation millimétrée et d'adaptation permanente.
0: Bonjour Michael Andréani.
7: Bonjour Isabelle, bonjour à toutes et à tous. Je vous donne rendez-vous pour les experts dans un peu plus d'une heure. On parlera de l'accès aux soins et aux droits avec l'assurance maladie, le service d'accès aux soins via le 15, la complémentaire santé solidaire, les aides financières et l'accompagnement des assurés seront au cœur des échanges avec nos invités des CPM de Haute-Corse et Corse du Sud. Vos questions par téléphone, via WhatsApp et via Messenger sur Facebook. À tout à l'heure.
0: Merci Mika. À debout. Pour le moment, il n'est que 8h et je vous propose de prendre connaissance de l'information près de chez vous ce mardi 19 mai 2026. Camille Parcy, bonjour.
8: Bonjour Isabelle, bonjour à tous.
0: L'enquête se poursuit au lendemain de l'incendie du Café de la Paix à Bastia.
8: La piste criminelle est privilégiée, indiquait le parquet de Bastia. Une enquête est ouverte pour destruction par moyen dangereux. C'est la deuxième fois en moins d'un an et demi que l'établissement de la place Saint-Nicolas est pris pour cible. Il a été entièrement détruit. Deux établissements attenants ont également été endommagés. Il faut réagir, exhorte de son côté Léo Battesti au nom du collectif Amafiano Avitaillé.
9: Vous savez, nous on est bien situés parce que nous, on a beaucoup de témoignages, même de gens qui ne parlent qu'avec nous mais qui ne veulent pas qu'on en parle. C'est énorme ce qui se passe aujourd'hui. Il y a toujours eu des formes de pression, des formes de raquettes, etc. Mais actuellement ça se généralise partout. Il y a même dans la ruralité, de plus en plus de villages sont concernés par ça, ce type de pression. Il faut que la société réagisse. C'est le problème numéro un. Je suis personnellement favorable à ce qu'on aille vers l'autonomie. Mais si on va faire l'autonomie sans régler ce problème-là, ça va être problématique. Hein ? Donc il faut absolument, et je demande vraiment en appel au nom de notre collectif, tous les responsables politiques syndicaux à être beaucoup plus pugnaces et à véritablement plus motivés par rapport à la gravité de la situation en Corse.
8: Autre réaction, celle du maire de Bastia, Gilles Simeoni, situation insupportable et inacceptable, peut-on lire dans un communiqué de la ville. Condamnation aussi de la part de Fémouagour, Sika Corinne Front et François-Xavier Tchécoli ou encore Julien Morganti.
0: À Ajaccio, cette fois, enquête ouverte après un vol d'armes à feu.
8: Le cambriolage a eu lieu la semaine dernière au domicile d'un particulier. Son coffre-fort a été forcé. Résultat, 15 armes à feu non déclarées et plusieurs milliers d'euros manquent à l'appel. Selon une source proche du dossier, le vol a eu lieu entre vendredi et dimanche après-midi, alors que le propriétaire était absent, Alexandre Antonini.
10: C'est à son retour de week-end que ce particulier découvre son domicile cambriolé. Dans un coffre-fort se trouvaient 15 armes à feu ainsi que 4000 euros en liquide. Tout s'est déroulé à l'abri des regards car le domicile ne disposait pas de vidéoprotection selon une source proche du dossier. Le procureur de la République d'Ajaccio parle de 14 armes de poing ainsi que d'une arme longue de type AK-47, précisant également que l'homme cambriolé est un tireur sportif sans pour autant s'étaler davantage sur sa personnalité. Un cambriolage qui soulève de nombreuses interrogations. Ce particulier pourrait être l'énième tireur sportif dévalisé après le piratage de la Fédération de tir. En octobre dernier, 250 000 adhérents et 750 000 anciens s'étaient vus alors dérober des informations personnelles, adresse postale, mail et numéro de téléphone. La police fait déjà le lien direct entre 20 et 30 cambriolages liés à cette attaque numérique. À Ajaccio, une enquête a été ouverte pour vol aggravé. Elle est confiée à la division de la criminalité organisée et spécialisée de la police nationale.
0: Une enquête pour viol visant Patrick Bruel, rouverte hier.
8: Plus de 3 ans après le classement sans suite d'une plainte, le parquet de Nanterre rouvre l'enquête. Le chanteur est visé par les accusations de plusieurs femmes. Au total, la justice enquête sur 8 victimes potentielles. Patrick Bruel qui doit se produire le 11 juillet au Festival de musique d'Herbalonga. Pour l'heure, aucune des programmations n'est annoncée.
0: Les prix à la pompe continuent de peser sur les ménages, y compris en Corse.
8: Conséquence de la guerre en Iran. Dans ce contexte, un député LR demande la création d'une commission d'enquête parlementaire sur la formation des prix. Une proposition co-signée par le député LR de Haute-Corse, François-Xavier Tchécoli. Une commission aujourd'hui nécessaire aussi pour le député Lyot, Paul-André Colombagne. Lui-même mène une mission gouvernementale sur les carburants en Corse.
11: Il faut impérativement qu'on arrive à avoir un mécanisme de régulation au moment où il y a une crise, comme on a vécu ces dernières semaines ou comme il y avait pour l'Ukraine il y a un an ou deux. C'est indispensable que les pouvoirs publics et la main sur la constitution du prix de l'essence. Vous savez, l'essence, le prix de l'essence, il est constitué par des marchés internationaux, de la spéculation sur ces marchés internationaux jusqu'à l'arrivée à la pompe. Il y a plusieurs points d'entrée pour faire des marges, donc pour modifier les marges. C'est un peu le jeu du chat et la souris, on va dire. Donc, moi, je suis favorable à une régulation en cas de crise internationale, comme on l'a vécu cette semaine, une régulation au niveau national.
8: Mais pour d'autres, le calendrier interroge. Frédéric Paulette est le porte-parole du collectif contre la cherté des carburants en Corse.
12: Comme est-ce qu'on peut avoir accès à des informations qui éclatent au grand public, notamment les contrats d'approvisionnement, les contrats d'achat en sortie de raffinerie, etc., etc. Maintenant, une enquête parlementaire ne fonctionne pas. Elle établit un rapport avec des recommandations qui, derrière, seront ou pas suivies. Et à un an des présidentielles, on peut se poser des questions quant à cette demande de création de commission parlementaire sur la formation du prix des carburants et surtout des mécanismes mis en place par le gouvernement où on sent qu'il peut y avoir une volonté d'en découdre dans un contexte d'élection ou de préélection de pré-campagne avec la majorité actuelle.
8: Propos recueillis par Alexandre Sanguinetti, a noté que la commission d'enquête parlementaire pourrait voir le jour avant l'été.
0: Le président de l'exécutif de Corse, invité de Politicamente aujourd'hui.
8: Gilles Giovannangeli, deux semaines après son accession à la présidence, au sommaire, ses premiers pas à la tête de la CDC, ses chantiers prioritaires, les relations avec l'État, notamment le dossier Scola Gorsa, sans oublier bien sûr le projet d'autonomie à un mois de son examen à l'Assemblée nationale. Politicamente avec Gilles Giovannangeli, c'est à retrouver à partir de 12h30 sur RCFM.
0: Enfin Camille, on fête aujourd'hui la Santeo Vallon.
8: Oui, le saint patron des Cortenais, depuis samedi, concerts, artisans, stands en tout genre ont investi la cité Paoline, une foire remise au goût du jour. Moment toujours aussi important dans la vie cortenaise, comme l'explique Jean Aragne, prieur de la confrérie de Santeo Vallon.
13: Elle y était avant, elle y était la foire avant, mais bon, elle était plus importante parce qu'il y avait beaucoup, avant il y avait beaucoup de bergers, donc il y avait des présentations d'animaux, tout ça. Bon, maintenant, cette année, on essaie de la faire repartir. On a fait une petite foire là, c'est deux jours, il y a quelques exposants, on peut manger, boire sur place. Là. C'est des moments importants de convivialité, hein. Les gens se retrouvent là, voilà, et ça discute, et ça chante, et on boit un coup ensemble, on mange. C'est important de se retrouver là tous ensemble, et on espère que des gens de l'extérieur reviendront aussi, pas seulement les Cortenais. Les jeunes reviennent à la messe, reviennent à l'église. Il y a eu pas mal de baptêmes, même cette année, pour Pâques. Hein. Je veux dire, il y a plus de monde. Là, c'est 3-4 ans, il y a plus de monde. Je pense que ça prend le bon chemin. C'est notre but principal, de faire connaître Saint Théophile.
8: Et la procession, elle, s'élancera à 16h30 depuis l'église di Annunziata. Une messe sera présidée à 18h par le cardinal Bustillo.
0: Camille, merci. À tout à l'heure.
8: À tout à l'heure.
0: Des nouvelles du temps sympathique de ce jour. Il sera encore plus beau demain. Regardez les cartes pour la Saint-Yves. Ce matin, c'est voilé sur toute une partie sud-ouest de la Corse avec de gros nuages, un peu plus joufflus mais sans conséquence a priori dans le centre de l'île. Sachez qu'ils vont s'étaler cet après-midi jusqu'à la plaine orientale et pourraient lâcher quelques gouttes en montagne. Le soleil brillera sans partage sur Bonifacio et le temps se couvrira un petit peu partout avec de la brume ou un voile plus ou moins épais. Il y a du Libetchou au programme, modéré assez fort vers la Balagne, l'extrême sud et le Cap Corse. Côté température, ça grimpe d'un petit degré ici ou là, notamment sur le littoral où l'on espère 24 pour la maximale obtenue à Porto Vecchio et Saint-Florent, 23 annoncé à Bastia Aleria et Corté, sans oublier Ajaccio, 22 pour Sartène, 21 à Bonifacio, 18 à Piane. Demain, journée ensoleillée, malgré la présence de quelques bancs de nuages côtiers. Le Libetchou sera toujours présent, et il sera un peu plus modéré à assez fort. Toujours en Balagne, dans l'extrême sud, et il devrait faiblir le soir, c'est la bonne nouvelle. Les températures, sans dire qu'elles s'envolent, progresseront. On espère jusqu'à 26 sur la région de Porto Vecchio, la moyenne maximale obtenue sur le littoral et dans l'intérieur, 21 à 24 degrés. Il fera également plus chaud dans les villages de montagne, qui devraient afficher 17 à 20 demain, mercredi.
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0: Et a priori, le printemps s'installe de manière assez durable, dixit Météo France. L'indice de confiance est de 4 sur 5 pour vous annoncer au moins les 3 jours qui arrivent du beau temps. 8h09, Roland Frias, c'est l'heure de retrouver Forum Le Complément avec ce matin un sujet récurrent, celui des dépôts sauvages d'encombrants qui continuent d'agacer de nombreux habitants.
14: C'est notamment le cas de Thérèse à Bastia qui nous a alerté depuis une résidence Erilia de la rue Juge Falcone.
15: Il y a des encombrants, alors couginard, machine à laver, télévision, il y en a deux ou trois je crois, matelas. Qu'est-ce que ça veut dire ça alors? Ils ne viennent pas enlever tous ces encombrants. J'ai une amie qui habite au 5e avenue, au pied d'un arbre, encore les encombrants, et ça dure des journées, quand ça ne passe.
7: Alors, normalement vous appelez par exemple Ajaccio La Capa, et je vous dis un exemple, hein. Vous leur envoyez un mail, vous remplissez un formulaire, ils vous donnent un numéro d'encombrant que vous affichez sur l'encombrant, vous devez le sortir le soir après 19h et ils viennent le chercher le lendemain ou le surlendemain quand c'est organisé. Si c'est du dépôt sauvage, c'est autre chose.
15: Oui, hein. Voilà. Des pots sauvages, c'est des pots sauvages.
7: Ah, ben alors.
15: Je ne sais pas si vous connaissez la rue du juge Falcon, à Bastia. C'est ça. Pourtant, il y a des propriétaires, il y a des sont des HLM, mais les gens ont acheté. Et personne ne bouge. Et bien, ils sont pris
14: une. Ce que décrit Thérèse, ce n'est pas une collecte programmée, vous l'aurez compris, mais bien un abandon illégal sur la voie publique. Son témoignage évoque des dépôts répétés au pied de sa résidence, qui restent sur place parfois plusieurs semaines, jusqu'à 2 mois, dit-elle, et aussi une situation comparable signalée ailleurs, à Bastia. Alors, premier point important, entre le moment de son appel et notre vérification, les déchets ont été retirés, mais selon ce qu'elle nous indique aujourd'hui, le problème recommence.
0: L'occasion pour notre rédaction, Roland, de faire un point sur la méthode. Concrètement, quelle est la procédure normale à Bastia?
14: D'après la communauté d'agglomération de Bastia compétente en matière de collecte des déchets, les habitants peuvent signaler un dépôt sauvage directement auprès du service environnement via AlloCab ou le formulaire dédié. La CAB rappelle aussi l'existence de la recyclerie de Larinée, la gratuite pour les particuliers du territoire, pour les personnes à mobilité réduite et les seniors. Un enlèvement sur rendez-vous est prévu au 0800 00 00 55, prix d'un appel local. Autrement dit, un canapé, un matelas ou un appareil électroménager ne doivent pas être abandonnés au pied d'un immeuble sans procédure.
0: Et dans les résidences HLM ou copropriétés, qui agit?
14: Selon les situations, la gestion peut varier dans certaines résidences, notamment chez les bailleurs sociaux comme Erilia. Des prestataires privés peuvent être missionnés pour des enlèvements spécifiques relevant de la gestion immobilière en complément des dispositifs publics, mais cela ne remplace pas la responsabilité individuelle. Un dépôt sauvage reste interdit quel que soit le lieu, et juridiquement, rappel utile, l'abandon de déchets sur l'espace public expose à des sanctions. Le bon réflexe reste donc le signalement rapide plutôt que de laisser CMA s'installer dans la durée.
0: Merci Roland, à demain.
14: À demain.
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4: Bonjour à toutes et à tous et bienvenue pour votre forum. Ravi de vous retrouver avec Simon Guérini qui réalise ce matin les Iacchetto Standard et qui vous accueille au 04 95 32 22 22. Vous pouvez composer ce numéro également en passant par WhatsApp pour messages écrits, vocaux, vos photos et puis par la page Facebook ici RCFM et le compte Messenger pour en faire de même. Flo d'ailleurs nous a envoyé de très nombreuses photos avec des dépôts sauvages de carcasses de voitures très anciennes puisque rouillées, certaines sont même taguées. On y voit des pneus, des valises notamment, mais pas que, des sièges, c'est un grand fourre-tout, une baignoire, et ça se trouve à Ajaccio. Je cite, j'ai pris les photos hier après-midi en longeant le maquis devant l'hôpital de la Miséricorde, côté maquis, qui rejoint les hauteurs du quartier Pietralba, juste en face du parking de l'hôpital. La plupart des déchets sont éparpillés un peu partout sur le chemin, pas en un seul endroit. Effectivement, pour ceux qui connaissent un peu la zone et qui peuvent marcher par là-bas, c'est un dépôt sauvage qui dure depuis des années et des années, puisque vous avez des voitures qui s'y trouvent, qui doivent y être peut-être même depuis, j'exagère peut-être, des décennies. Donc malheureusement, c'est quelque chose qui perdure et des gens, malheureusement, jettent encore certains de leurs déchets, de leurs immondices par là-bas. C'est encore une fois regrettable et c'est encore une fois la preuve d'un manque de civisme certain. N'hésitez pas à témoigner, vous aussi, par téléphone ou via les réseaux sociaux. On se retrouve juste après Vitalba et Viumi Respirans.

0: 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Le forum côté standard. Les encombrants à Bastia. Et on en a parlé il y a quelques instants, je crois. Thérèse, bonjour.
1: Bonjour, comment allez-vous, cher monsieur?
0: Ça va, merci. Et vous?
1: Merci, ça va. Heureusement qu'il y a votre radio. Deux jours après, pour la poubelle, encore à poubelle. Deux jours après, ils sont venus, ils ont levé. Eh bien, hier, il y avait encore un gros canapé. Encore, c'était encore presque complet.
0: Oui, pas, forcément, les gens remettent.
1: Hein. Parce que vous savez, il y a comme un du béton, il y a une plante d'une grosse un ramard de bonhomme. Et les gens les posent là. Moi, j'avais... j'avais donné une idée de mettre des cubes, vous savez, pour le tri. C'était bien. Non, on m'a dit qu'il y avait des cubes, mais un peu plus bas que chez nous, en bas, vrai, chez nous. Je ne sais pas si vous voyez, il y a une école à l'ancienne, vous voyez. Oui, mais nous, il y a beaucoup de personnes âgées. Les personnes âgées sont chargées avec des livres, avec des bouteilles. C'est difficile. Et voilà. J'avais suggéré ça, mais ça ne marche pas. Ils ne mettent pas. Alors déjà qu'il y a des voitures. Vous savez, nous avons un parking très boisé. Il y a des parasols impeccables. Si vous saviez le nombre de voitures abandonnées, peut-être même inimaginable. Alors, la police, on n'a jamais la police municipale. Hein. Et puis j'ai dit, est-ce qu'il y aura un maire à Bastia? Je ne sais pas. Voilà.
0: Okay.
1: Bon, écoutez, je vous remercie. Votre radio, c'est une grande radio. Et merci à toute votre équipe.
0: Merci Thérèse et bonne journée.
1: Bonne journée à vous aussi, merci d'avoir écouté.
0: Au revoir. Doumet qui nous reparle du quartier Pietralba, Ajaccio. Vous n'exagérez pas, ça fait une quarantaine d'années que je pratique ce chemin. La plupart des voitures y étaient déjà. On reparle bien sûr de ce dépôt sauvage en pleine nature. Les gens découvrent tout ça que maintenant, depuis qu'il y a l'hôpital et le téléporté à Angelo. Mais oui, effectivement, peut-être qu'il y a davantage de gens qui s'attardent sur le secteur et qui se rendent compte, oui, même en survolant la zone, entre guillemets, avec le téléporté, on peut voir certaines de ces immondices, effectivement. Polo nous écrit et nous dit, si vous prenez la montée de San Bastiano, sur, alors je comprends pas la suite du message, sur le délaisse de la vieille route au lieu dit la bascule, c'est la nouvelle décharge des gens d'à pied, Tocalcatodio et des alentours. Les détritus et carcasses de véhicules, c'est horrible, surtout qu'il y a un ruisseau juste en dessous. Vous avez beau prévenir la CDC, comme ça ne leur appartient pas, ils s'en fichent, dit Polo. Voilà donc encore une fois la preuve que certaines personnes font n'importe quoi au niveau du col de San Bastian, ou si j'ai bien compris. Voilà. Écoutons quoi pas Simissa dit, n'hésitez pas, je vous le rappelle, à passer par le standard pour commenter l'actualité par les vies quotidiennes 04 95 32 22 22. Vos messages par WhatsApp également, toujours à ce numéro qui est le 32 22 22. Et puis, encore une fois, la page Facebook ici, RCFM et le compte Messenger sont passés d'ailleurs par ce biais-là, Polo et Doumet, il y a quelques instants. Je vous rappelle que de 9h05 à 9h50, nous aurons rendez-vous avec les experts, avec des représentants de la Caisse primaire d'assurance maladie de Corse du Sud et de Haute-Corse. Nous parlerons accès aux droits, les différents dispositifs proposés pour l'accès aux soins et aux droits avec trois invités. Monique Costa-Perron, manager de branche à la CPAM de Haute-Corse. Laetitia Graziani, chargée de com à la CPAM de B. Et Julien Amrain, manager du pôle santé à la CPAM de Corse du Sud à Ajaccio. Si vous avez des dossiers également que vous voulez évoquer avec la CPAM de A ou de B, ce sera donc l'occasion ce matin entre 9h05 et en gros 9h45, 9h50. Nous allons prendre la direction de Bastia. Avec Hugues, bonjour.
2: Oui, bonjour, Michael.
0: On vous écoute.
2: Oui, j'appelle pour une raison toute simple. J'ai le sentiment que beaucoup de gens sont silencieux alors qu'il y a quand même des choses terribles qui se produisent à Bastia depuis maintenant presque 2 ans, c'est-à-dire des incendies criminels. Et je me pose des questions. Qui réagit ou qui ne réagit pas? Je ne comprends pas, tout simplement.
0: Vous voudriez plus de réactions de la part de la société civile?
2: Pas forcément de la vie civile.
0: Et qui alors?
2: Justement.
0: Justement.
2: Qui est en droit de faire respecter les règles. Qui est en droit de faire en sorte que quelqu'un qui investit a le droit de faire prospérer ses investissements. Que se passe-t-il?
0: Ben, après, vous avez quand même des enquêtes de police qui sont réalisées et des auteurs, s'ils sont retrouvés, qui peuvent être traduits devant la justice.
2: Michael, j'ai 57 ans. Les gens reconnaîtront ma voix. Je suis très impliqué dans la vie bastiaise depuis longtemps. Moi, je pose une question tout simple. Qu'est-ce qui se passe? Que se passe-t-il?
0: Alors,
2: que se passe-t-il? Il y a des choses qui m'échappent. Alors, elles m'échappent à moi. Alors, comment, à un moment donné, il y a des gens qui ne vont pas se dire, mais peut-être que il y a un problème. Des gens investissent, des gens travaillent, ils n'arrivent plus à vivre. Et quand ils arrivent à vivre, on met le feu. C'est quoi ces histoires? Moi, je me pose des questions.
0: Je me pose des questions,
2: non pas que j'ai de réponse, mais je me dis, il y a des gens qui ont des réponses. Alors, si ces gens ont des réponses, que les pouvoirs aillent les chercher pour avoir les réponses. Je suis vraiment, alors là, je vais vous dire une chose, Michael. Je suis dans le flou total. Qu'est-ce qui se passe à Bastia?
0: Bien. Bon, après, c'est pas qu'à Bastia, c'est dans toute la Corse, malheureusement.
2: Et oui, mais alors, est-ce que c'est une excuse?
0: Ah non. Pas du tout.
2: Michael, excusez-moi.
0: Pas du tout, ce n'est pas une excuse. C'est juste que malheureusement, le mal est plus profond et ne se limite pas à une zone géographique.
2: Non, mais j'entends bien. Mais quand justement, on parle d'un problème d'encombrant dans un immeuble.
0: Oui.
2: Et que les gens laissent faire. Je le sais comment ça se passe. Oui, c'est pas grave. Ouh là là, il y a pire. Bon, très bien. Alors, on laisse faire un encombrant dans un immeuble. On laisse faire un acte d'incivilité dans un quartier. On laisse faire une petite racaille qui fait n'importe quoi ou qui traficote. Très bien, c'est pas grave, on a fait des conneries nous aussi, c'est pas grave. On laisse faire. Oui, mais à force de laisser faire, on en arrive là.
0: Bien.
2: À des drames.
0: Bien.
2: Voilà, en tous les cas, il y a 48 heures, on a évité un drame. Mais il y a en tous les cas deux exploitants, voire trois, qui aujourd'hui souffrent et sont dans la difficulté.
0: Très bien.
2: Et moi, je pose une question de ça, Michael. Après, je vous laisse tranquille.
0: On a entendu, oui.
2: Mais moi qui suis Bastier de souche, connu, je dis ceci. Qui ne voit pas? Qu'est-ce qui se passe?
0: Bien. Voilà. C'est clair. Merci, Hugues. Merci beaucoup. Merci et bonne journée. Au revoir. Allez, dernier appel avant le journal. Albert, bonjour.
3: Oui, bonjour. En étant bref, je voudrais dire à l'entrée que je suis un acteur culturel relativement délaissé, marginalisé sur le mode de la relégation romaine. Je vais développer juste un point.
0: Alors, on n'a pas beaucoup de temps, on a 2 minutes. Allez-y.
3: Je mets en 2 minutes, alors d'accord, merci. Je ne comprends pas pourquoi, quand j'envoie une lettre, des fois en recommandé, bien faite, puisque je suis diplômé de Sciences Po, certains me reconnaîtront, la directrice de la culture.
0: Pas de nom, s'il vous plaît.
3: Non, mais est-ce qu'elle était, on est bien d'accord, mais ne me prenez pas pour un plouc, je suis pas un plouc.
0: Je ne dis pas que vous êtes un plouc, mais j'aimerais que nous n'ayons pas de problème, s'il vous plaît, que nous ne nous mettions en évidence, voire en porte-à-faux, notamment des fonctionnaires territoriaux. Voilà.
3: Est-ce qualité, ça veut dire fonction, en fonction de ce qu'il faut.
0: Oui, moi aussi j'ai fait des études, vous savez.
3: Pardon?
0: Moi aussi j'ai fait des études. Je sais ce que ça veut dire.
1: Mais c'est pas de vous qu'il s'agit, c'est moi qui parle ici.
0: Oui, mais bon, alors, il vous reste une minute. Il vous reste.
1: Si vous permettez de me laisser finir.
0: Une minute.
1: Oui, je dirais qu'en tant que citoyen, parce qu'un artiste, c'est aussi un citoyen, on doit répondre, parce qu'il y a des secrétariats, il y a des moyens. Et quand un artiste fait un mot sur un point, quel qu'il soit, on ne va pas développer ici, puisque ce n'est pas, c'est pas l'objet, eh bien, on doit lui répondre. Est-ce que vous êtes d'accord ou pas? Sinon,
0: oui, une réponse à un courrier encore plus recommandé, c'est la moindre des choses, oui.
1: Ah, bon. Eh bien, alors, la minute est terminée. Je vous remercie. Au revoir.
0: Merci, Albert, et bonne journée. Au revoir. À suivre le journal dans quelques instants et puis continuez de nous appeler, hein, 04 95 32 22 22, la page Facebook ici RCFM et le compte Messenger et le WhatsApp également de la radio, toujours au 04 95 32 22 22, avec bien entendu vos témoignages écrits, vos messages vocaux. Et puis également, pourquoi pas, quelques photos qui accompagnent ces messages. D'ailleurs, on en donnera quelques-unes dans quelques instants, hein, de ces contributions. Ce sera bien entendu après l'actualité. 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
0: Le forum. L'entretien des rues d'Ajaccio. Pierre, bonjour.
17: Oui, bonjour Michael. Bah écoutez, aujourd'hui je vous appelle parce que j'emmène ma petite fille à la maternelle de Pietralbe et il se trouve que du côté du trottoir côté droit où d'ailleurs il y a des travaux de réfection en cours, il y a une haie de laurier qui empiète aux deux tiers sur la largeur du trottoir et quand on chemine donc à cet endroit-là, on est obligé de descendre sur la chaussée pour éviter la haie de laurier. Alors ce qui est quand même stupéfiant, c'est que ça fait des mois que c'est situation dure et que aucun des responsables donc de l'entretien de la voirie et des abords ne soit capable de s'en apercevoir et de mandater donc une équipe pour faire tailler cette haie. C'est quand même stupéfiant. Enfin, moi, je sais pas, je me pose des questions. Je sais pas ce qu'ils font, peut-être ils vont boire un café, ils vont ailleurs, j'en sais rien. Enfin, c'est quand même, il y a des travaux en cours, cette haie, ça fait des mois qu'elle empiète, personne s'en aperçoit et on laisse les choses en l'état. Où elle est la sécurité, où est l'entretien? Voilà. C'est, si vous avez une réponse, je suis preneur.
0: Eh ben, on va l'attendre, la réponse.
17: Voilà.
0: Donc, parce qu'on n'en a pas pour l'instant.
17: Normalement, j'ai cru comprendre qu'il y a des responsables qui passent, qui surveillent, qui vérifient et qui, au besoin, mandatent des équipes justement pour entretenir le domaine public et surtout assurer la sécurité des gens qui cheminent sur le trottoir, notamment avec des enfants à proximité de la maternelle. Mmh. Ben, il faut croire que apparemment, ça ne choque personne.
0: Mais voilà. Écoutez. J'espère que vous avez
17: un
0: été entendu.
17: Coup de gueule.
0: Hein. Mais j'espère que vous avez été entendu et que ça sera réglé. Merci beaucoup, Pierre.
17: Ben c'est bien. Bonne journée à vous.
0: Bonne journée. Au revoir. Après Ajaccio, Bastia. Bernadette, bonjour.
18: Bonjour.
0: On vous écoute, madame.
18: Eh bien, je suis la responsable de l'UNICEF Corse, qui s'est installée depuis 2 rentrées scolaires maintenant. Et là, je voulais informer donc vos auditeurs que nous allions ouvrir une antenne à Ajaccio, donc une représentation de l'UNICEF à Ajaccio. Et pour cela, jeudi soir, on accueille le public au foyer Notre-Dame à Ajaccio pour leur donner donc toutes les informations sur les missions, les valeurs de l'UNICEF et la recherche de bénévoles que l'on fait.
0: Bien. Ça se passe à quelle heure?
18: Ça se passe à 18h au foyer Notre-Dame à Ajaccio. Et on attend tous les publics, aussi bien les adultes que les jeunes du collège au lycée, aux étudiants, puisque notre mission, c'est de leur donner envie de s'engager et d'agir aux côtés de l'UNICEF en menant des animations, etc.
0: Jeudi, hein?
18: C'est jeudi à 18h.
0: Au bien, voilà. On le rappelle pour ceux qui auraient pris la radio à l'instant. Merci Bernadette.
18: Merci à vous.
0: Bonne journée, au revoir.
18: Également, au revoir.
0: Sab nous écrit sur Messenger. Je vous contacte concernant la route d'Afa, du rond-point du Listing au rond-point de la Balisach. Un chantier, dit-il, totalement à l'abandon depuis des mois. Toujours le tracé jaune au sol provisoire, panneau de chantier, etc. Rien n'est terminé alors que la saison estivale arrive. Je sais que plusieurs personnes vous ont déjà appelé pour ce problème et rien n'a bougé. Sab, je suis passé par là-bas il n'y a même pas 10 jours, effectivement. Quand vous roulez en voiture, je peux vous dire que vous n'êtes pas serein. Et c'est vrai que ça a l'air, pardonnez-moi l'expression, d'un joyeux bordel. Et il serait temps que ça se termine, oui. C'est pas très sécure du tout et pas agréable lorsque vous êtes au volant. Donc je comprends pour l'avoir expérimenté également. Johan nous envoie une photo d'un bateau de la Moby dans le port de Bastia. Il nous dit, photo prise ce matin, on voit clairement les fumées dégagées par un ferry de la Moby Lines dans le port. Avec le retour de certains vieux bateaux de la compagnie, selon le sens du vent, les fumées stagnent au-dessus de Bastia et l'air devient parfois vraiment nauséabond en ville. Ma question est simple, existe-t-il des contrôles réguliers et indépendants concernant la conformité des émissions polluantes de ces navires lorsqu'ils sont à quai ou dans le port de Bastia? Qui effectue ces contrôles exactement et quels sont les résultats? Merci beaucoup pour cette question très intéressante qui, j'espère, aura une réponse très rapide. On espère que ça vous sera, bien entendu, apporté dans le plus bref délai. On continue en musique avec le groupe A Primavera, Omuriatar.

0: Mouliatar à Primavera dans Terci FM. Nous repartons du côté du Standard, retrouver Christophe, bonjour.
1: Bonjour Michael, vous allez bien?
0: Ça va, merci, et vous?
1: Oh, fort bien, fort bien. Alors moi, je suis un plouc, hein, il faut pas m'en vouloir, j'ai pas fait d'études.
0: Mais alors, bon, attendez, on va remettre les choses en place. Non, moi, j'ai jamais traité personne de plouc, sachez-le.
1: Mais hein. Bien entendu.
0: Et je ne me permettrai jamais le moindre jugement de valeur.
1: Mais j'entends bien, Michael, mais la question n'est pas là. Moi, je tenais à apporter tout d'abord mon soutien aux victimes de ces actes odieux qui sont des actes criminels, quels qu'ils soient, tous ces incendies qui touchent la Corse et toute autre chose. Et je m'étonne un peu de ces éminences grises qui appellent, qui savent beaucoup de choses, et s'ils veulent faire avancer le problème, il faut qu'ils se positionnent et qu'ils soient présents. C'est parti des collectifs anti-mafia, et quand on a essayé, malgré tout, je vois que lorsqu'on se réunit, quand on crée des événements, la population n'est pas présente. Donc les gens s'étonnent quand ils sont touchés au plus près peut-être, ou quand il y a des faits qui font la une des journaux, mais au quotidien, la Corse, elle est victime de tout un tas d'actes délictueux, quels qu'ils soient, et tout le monde s'en accommode, tant qu'ils ne sont pas touchés au plus près. Voilà. Mmh. Donc c'est une catastrophe, la situation de la Corse, c'est à mon avis, parce que moi je n'ai pas fait de grandes études, je le répète, ce n'est que le pâle reflet de la société française, une société qui est à l'abandon total, en déliquescence totale, et de toute manière, ce n'est pas aux citoyens de rendre la justice, ni de faire des actes de police ou de justice. Donc, c'est bien beau de voir un délinquant, c'est bien beau de voir un dealer ou un assassin, mais c'est pas aux citoyens de le traîner jusqu'aux tribunaux. Donc la France, aujourd'hui, n'assume pas ses responsabilités. Le pouvoir régalien est absent totalement. Et là où je ne suis pas tout à fait d'accord avec vous, Michael, enfin, j'entends bien qu'il ne faut pas nommer les individus, mais quand on est directeur à un stade et que les services dysfonctionnent, eh ben, il est bon de rappeler que les services dysfonctionnent et que tel service dysfonctionne et que le responsable de ces services est directeur et qu'il se doit de faire ce qu'il doit faire.
0: C'est vrai. Après, malheureusement, certaines fois, on est obligé de prendre ce genre de précautions parce que certaines personnes peuvent déraper dans leurs propos. Il peut y avoir des mises en cause claires. Et derrière, c'est la radio qui est responsable, bien entendu, des propos qui sont diffusés. D'ailleurs, nous pouvons avoir des ennuis juridiques et judiciaires. Donc, nous sommes obligés de prendre le maximum de précautions. Oui.
1: J'entends bien, Michael. Mais en attendant, il y a un constat qui est clair. C'est que le traitement des ordures ménagères en Corse, c'est une catastrophe. L'entretien des routes et des voiries, c'est une catastrophe. Et on va de plus en plus vers un appauvrissement de notre société parce que tous les services sont en place. Les directeurs sont en place, ils sont rémunérés. Les salariés, les postes sont là, les véhicules sont là et les services ne suivent pas. Le citoyen a le droit de se poser des questions. Vous avez une radio qui offre un forum. Et à ce sujet, je trouve qu'il est regrettable qu'il y ait des gens qui puissent faire des commentaires silencieux. Moi, je trouve qu'il est utile et très utile pour notre société de prendre la parole ouvertement, de se faire entendre, de commettre des erreurs, des fautes, des fois d'outrepasser les règles et de se faire recadrer. Je trouve que vos messages écrits là, que c'est très bien, hein, c'est des questions judicieuses, mais il serait intéressant de prendre le temps, de prendre la parole. À partout, on peut se permettre de prendre la parole et on a le droit de prendre la parole comme chez vous. Michael, je tiens à vous remercier et à féliciter votre radio et que ça dure.
0: Foussi la pour. Merci beaucoup. Merci Christophe et bonne journée. Au revoir. On va passer la parole à Joseph. Concernant le prix des carburants, on y revient. Joseph, bonjour.
2: Bonjour, Domica.
0: Bonjour
2: à vous. Non, c'est parce que j'ai entendu ce matin à la radio, RCFM, qu'il devait y avoir une commission d'enquête, enfin des députés corses qui demandaient...
0: Oui, ça fait un moment, hein. Ça fait plusieurs semaines qu'on en parle. C'est Paul-André Colombagne sur les carburants qui s'occupe de cette mission, avec des auditions nombreuses qui vont être menées, qui ont déjà débuté, oui.
2: et Tchéco, lui aussi, je crois. Et bon, mais nous, bon, moi j'étais, maintenant je suis à la retraite, j'étais syndicaliste, il y a plus de 15 ans, alors c'était pas des commissions d'enquête, mais dans le cadre de la vie chère en Corse, on avait fait ce qu'ils appelaient des tables rondes sur le prix des carburants. Alors oui, la commission d'enquête va être, bon bien sûr c'est beaucoup plus élaboré, mais on va trouver pourquoi le prix, vous avez les distributeurs, les raffineurs, les transporteurs, mais nous, on a fait des tables rondes, des tables carrées, on sait comment sont formés des prix, mais les prix n'ont jamais baissé, hein. Donc, il n'y a qu'une chose pour faire baisser les prix, hein, puisque déjà, il y a un différentiel au niveau de la TVA, oui. Du carburant payé et complet en Corse, c'est celui, ben, il n'y a qu'à prendre le prix moyen du carburant sur le continent. Ici, ben, voilà, ici, il y a je ne sais pas combien il y a d'écart, entre 10 ou 13% d'écart pour la TVA. Il faut prendre des mesures strictes, sinon ça ne changera jamais. Ça ne changera jamais. Ça dirait bien, le carburant en Corse, vous payez que 7% de TVA, il doit être 13% moins cher que sur le continent. Point. Blocage des prix par le gouvernement. Sinon, ça ne changera jamais. Voilà, je suis un peu bref, mais,
0: oui, mais...
2: On en a fait des commissions, voilà. Si vous saviez.
0: Ouais, je me doute. Facile,
2: hein. Enfin, ce n'était pas des commissions d'enquête, attention. Hein.
0: Non, mais table ronde, carré losange, oui.
2: Des représentants des compagnies pétrolières, on a fait Ajaccio, bon, il y en a eu, je ne sais pas combien, des réunions comme ça. Des tables rondes pour le prix des carburants. Et aussi, malheureusement, il n'y a pas que les carburants, hein, pour la vie qui est plus chère en Corse.
0: Oui, oui. Donc, là aussi, le travail sera mené. Si
2: on convienne des gouvernements d'imposer les prix, ça ne changera jamais.
0: Bien. Merci, voilà. Joseph. Ringrazia à vous.
2: Oui, bien sûr, juste deux mots, un soutien, oui. À tout ce qui se passe, à ceux qui sont victimes de tous ces incendies criminels. Évidemment.
0: Voilà. Merci beaucoup.
2: Michael.
0: Merci et bonne journée.
2: Au revoir.
0: Alors, Gilbert nous demandait par rapport à l'ouverture de l'antenne de l'UNICEF jeudi à Ajaccio avec cet événement public vers 18h, je crois, où se trouve le foyer Notre-Dame. Le foyer Notre-Dame à Ajaccio, c'est rue François-Pietri. C'est entre le quartier des Salines et l'avenue Noël-Franquine. C'est non loin de l'ancienne caserne des pompiers, pour être précis. Voilà, Gilbert. On a Mickey qui nous écrit, qui nous dit « J'ai une grosse interrogation aujourd'hui par rapport aux faits divers concernant le cambriolage chez ce particulier qui s'est fait voler ses armes. Comment peut-on, dit-il, faire un lien entre le piratage du dossier SIA, dossier où ne figurent que les armes déclarées des tireurs sportifs et chasseurs, et ce cambriolage où il est précisé que les armes n'étaient pas déclarées ?» Effectivement, ça tombe sous le sens. Donc, merci d'avoir soulevé cette, on peut le dire, incohérence, Mickey. On retourne au standard. Le prix des carburants, toujours. Manu, bonjour.
3: Oui, bonjour Michael. Oui, bah écoutez, moi j'ai une petite interrogation. J'ai eu des petites aventures ces derniers jours qui m'ont permis de réfléchir justement à ce sujet. Et après avoir discuté avec des gens que j'ai pu rencontrer sur le continent à ce sujet, au niveau des carburants, je pense que notre classe politique prend le problème à l'envers. Et on en est constamment témoin. Au quotidien, de toute façon, chaque fois qu'il y a un événement, que ça soit sur les carburants ou sur d'autres choses, c'est-à-dire qu'on a une classe politique qui réagit au coup par coup. On n'a plus de plan, je dirais, de projection de plan sur 20 ou 30 ans sur le régalien, que ce soit sur l'énergie, sur l'hospitalier, sur le reste. C'est-à-dire que tout est fait à court terme, tout est fait au jour le jour. Selon l'événement, on va réfléchir à prendre des décisions et une orientation. Mais à court terme. Parce qu'on n'a pas de plan à long terme. Et en discutant donc avec les gens que j'ai pu rencontrer la semaine dernière, moi, mon humble avis, on prend le problème à l'envers. Il y a un exemple qui a très bien fonctionné, ça a été dans les années 80-90 avec Schröder et en Allemagne, hein, avec Schröder et Merkel, ça a été la coalition des partis sur les sujets régaliens, pour l'intérêt du pays. Parce que l'intérêt du pays doit dépasser l'intérêt des partis. Mmh. Et aujourd'hui, on n'y est pas. Aujourd'hui, moi, je me suis retrouvé dans une situation où j'ai discuté avec des gens de classes politiques différentes. ou est-ce qu'ils ne faisaient qu'avancer leurs propositions, mais qui appartenaient à leur parti? Et c'est ça, c'est pas servir un pays, ça c'est servir les intérêts de sa boutique. Et aujourd'hui, on est dans cette situation-là. Donc moi, je pense que s'il y avait une réelle réflexion, un peu de créativité de la part de notre classe politique, un sursaut, envie de faire autre chose, toujours que de prendre les mêmes outils et dire on peut pas faire autrement, mais justement modifier ces outils pour qu'on puisse réfléchir sur une coalition transpartisane sur, par exemple, l'énergie, sur l'hospitalier, sur le scolaire, par exemple, sur la défense, sur des points régaliens forts qui appartiennent au pays, qui appartiennent à tous les Français de tous les partis, eh ben peut-être que notre pays pourrait avoir une vraie projection, une vraie idée pour avancer. Aujourd'hui, on n'en a plus. On a des gens qui réagissent. Là, c'est très bien, Monsieur Combagne. Je suis convaincu qu'il va faire bien le boulot parce que c'est quelqu'un que je connais, qui est très investi et il n'y a pas de raison. C'est quelqu'un d'honnête. Mais ça va mener où? Nulle part. Une commission d'enquête. C'est à la fin. Ben, c'est juste un conseil. Ça prend pas de décision. Ça va pas changer le système. Et le système ne changera pas. Pourquoi? Parce qu'on n'a pas de plan. On n'a pas de plan sur l'énergie à long terme pour ce pays. Donc on va continuer à tourner en rond avec ce système-là et à rajouter une taxe pour l'éolien, pour la transition, pour, je sais pas, pour autre chose, hein, pour le hérisson qui va traverser la route. Ça, on va la rajouter, la taxe. Mais, en fait, le fonctionnement de notre classe politique est là pour mettre une rustine sur un trou. Voilà. Et c'est ça qui est devenu dramatique. Moi, j'en veux à nos politiques. Ils manquent complètement de créativité. Ils ne sont pas capables de remettre ce pays sur les rails du 21e siècle. Et puis voilà, on voit la Chine qui avance, on voit des métros qui traversent des immeubles en Chine, on voit des robots qui... Après, c'est une technologie, ça nous dépasse tous. Mmh. Mais on est le pays de Ariane et de Airbus, du nucléaire, et aujourd'hui, on a des discussions d'épiciers, parce qu'on est à l'os. On est tous à l'os. Donc je trouve ça dramatique. J'en veux à notre place politique et je pense qu'il y a une réflexion à avoir là-dessus.
0: Bien.
3: Enfin, c'était mon petit coup de gueule.
0: Merci Manu.
3: Allez, à plus. Merci, Michael.
0: Bonne journée. Le forum, c'est fini. Dans quelques instants, vous retrouverez le journal de Camille Pars et puis les experts avec les experts de l'assurance maladie de Corse du Sud et de Haute-Corse. Si vous voulez évoquer un dossier en particulier ou quoi que ce soit, n'hésitez pas. In the Army Now, Status Quo.

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4: Bienvenue sur RCFM. Bon mardi, il est 9h. Le journal avec Camille Parsi, bonjour.
5: Bonjour Mickaël, bonjour à tous.
4: L'enquête se poursuit au lendemain de l'incendie du Café de la Paix à Bastia.
5: La piste criminelle est privilégiée, indique le parquet de Bastia. Une enquête est ouverte pour destruction par moyen dangereux. C'est la deuxième fois en moins d'un an et demi que l'établissement de la place Saint-Nicolas est pris pour cible. Il a été entièrement détruit. Deux établissements voisins ont également été endommagés. Il faut réagir, exhorte de son côté Léo Battesti au nom du collectif Amafiano à Vitaillé.
6: Il y a une pression généralisée en Corse au niveau économique. C'est la loi du Far West. Des gens veulent faire la loi, font pression, s'en prennent à des biens et même s'acharnent sur certaines cibles. Et cela se fait avec sans qu'il y ait un véritable résultat dans ce domaine. Parce que des tas de boulangeries, des tas d'entreprises, du BTP, des tas de trucs qui ont sauté. On sait que forcément, on peut connaître un peu, avoir quelques pistes sur les suspects, hein, par, que ce soit la concurrence, la vengeance personnelle, peu importe. Il n'y a jamais de résultat.
5: Autre réaction, celle du maire de Bastia, Gilles Simeoni. Il dénonce une situation insupportable et inacceptable dans un communiqué de la ville. Condamnation aussi de Fémois Gorsica, de Corinne Fronté, de François-Xavier Tchécollier et de Julien Morganti. Et puis une autre enquête ouverte cette fois-ci à Ajaccio. Après un vol d'armes à feu, le cambriolage a eu lieu la semaine dernière chez un particulier. Le coffre-fort de son domicile a été forcé. Résultat, 15 armes à feu non déclarées et 4000 euros en liquide manquent à l'appel. Le procureur de la République d'Ajaccio, Nicolas Sept, confirme le vol de 14 armes de poing et d'une arme de type AK-47. Une enquête pour vol aggravé a été ouverte. Elle est confiée à la division de la criminalité organisée et spécialisée de la police nationale.
4: Une enquête pour viol visant Patrick Bruel rouverte hier.
5: Plus de 3 ans après le classement sans suite d'une plainte, le parquet de Nanterre rouvre l'enquête. Le chanteur est visé par les accusations de plusieurs femmes. Au total, la justice enquête sur 8 victimes potentielles. Patrick Bruel, qui doit se produire le 11 juillet prochain au Festival de musique d'Herbalong. Pour l'heure, aucune des programmations n'est annoncée.
4: Le président de l'exécutif de Corse est l'invité de Politigamente aujourd'hui.
5: Gilles Giovannangeli, 2 semaines après son accession à la présidence, au sommaire, ses premiers pas à la tête de la CDC, ses chantiers prioritaires, les relations avec l'État, notamment sur le dossier Scola Gorsa, sans oublier le projet d'autonomie à un mois tout juste de son examen à l'Assemblée nationale. 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
4: Enfin Camille, on fête aujourd'hui la Sant'Eovolo.
5: Oui, le saint patron des Cortenais. Et depuis samedi, foire, concert, artisan, stand de tout genre ont investi Corté, une foire remise au goût du jour. Et si vous voulez prendre part à la fête, la procession s'élancera à 16h30 depuis l'église di Annunziata. Une messe sera présidée à 18h par le cardinal Bustillo.
4: Merci Camille, votre retour à 10h. À tout à l'heure.
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4: En Corse du Sud, nuages et éclaircies se partagent le ciel qui se dégage en fin de journée. En fin d'après-midi, le vent s'établit à l'ouest assez fort sur l'extrême sud. Température maximale 20 à 23 degrés, 12 sur le relief, 16 sur les deux CU. Du côté de la Haute-Corse, la journée est lumineuse avec un beau soleil, parfois contrarié par des passages nuageux qui restent inoffensifs. Le vent est de ouest, sud-ouest, généralement modéré avec des rafales atteignant dans le cap à mi-journée, 55 km/h. Les maximales 19 à 22 degrés en Haute-Corse, 11 en montagne.
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4: La CPM de Corse du Sud et de Haute-Corse. Dans les experts, ce matin, on parlera dispositif d'aide d'accès aux soins et aux droits. N'hésitez pas à nous appeler 04 95 32 22 22, à nous écrire, à envoyer vos messages vocaux via WhatsApp également et la page Facebook ici RCFM et le compte Messenger. Voici Johnny pour vous mettre de bonne humeur et vous donner la forme avec Allumer le feu.

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2: Bonjour à toutes et à tous, soyez les bienvenus sur RCFM, on parle santé aujourd'hui, accès aux soins et accompagnement des assurés avec l'assurance maladie. Depuis plusieurs mois, de nouveaux dispositifs sont déployés pour faciliter la prise en charge des patients, mieux orienter les appels médicaux et éviter l'engorgement des urgences. Parmi eux, le service d'accès aux soins, également accessible via un numéro unique qui est le 15, un numéro qui ne sert plus seulement aux urgences vitales mais aussi aux besoins des soins non programmés, aux conseils médicaux ou encore à la recherche rapide d'un rendez-vous. On évoquera également la complémentaire santé solidaire, les aides financières individuelles proposées par les CPM ainsi que les missions d'accompagnement santé destinées aux personnes éloignées du système de soins ou qui renoncent parfois à leurs droits. N'hésitez pas à nous appeler à intervenir 04 95 32 22 22. Lesia vous accueille au standard. Nous avons Simon Guérigny et Nicolas Dijac qui réalisent cette émission et les possibilités de participer sont également via les réseaux sociaux. Je vous rappelle la page Facebook ici RCFM et le compte Messenger et l'une des dernières nouveautés c'est l'application WhatsApp avec toujours le 04 95 32 22 22 pour vos messages écrits, vos messages vocaux. On va se lancer tout de suite dans notre émission.
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2: Dans l'attente que nos invités à Bastia s'installent, puisqu'elles étaient malheureusement coincées dans les embouteillages, nous retrouvons notre invité habitué des CEO d'Ajaccio, Julien Amrain. Bonjour.
3: Bonjour Mickaël, bonjour à tous.
2: Ravi de vous retrouver avec une nouvelle fonction vous concernant, manager du pôle santé du côté de la CPAM de Corse du Sud. On va démarrer donc cette émission avec, on l'a dit, cette volonté plus que jamais marqué de faire que chacun puisse avoir accès aux soins et aux droits et qu'il n'y renonce plus. Surtout, c'est une priorité.
3: Tout à fait. En fait, pour l'assurance maladie, prise au sens large, hein, Corse du Sud comme Haute-Corse, c'est vrai que l'accès de nos publics aux soins est une priorité majeure qui est de plus en plus affirmée ces dernières années. Et peut-être que l'outil le plus important à ce titre, ce sont les missions accompagnement santé qu'on a évoquées précédemment. Alors en fait, pour en dresser le principe assez rapidement, en fait, ça va concerner un public qui peut être du coup assez large, qui va renoncer à un soin. C'est-à-dire qu'en fait, il va avoir besoin de se soigner, peu importe le type de soin, ça peut aller de la consultation chez le généraliste à des soins dentaires, auditifs, optiques, mais pour une raison ou financière, ou administrative, ou tout autre, en fait, il ou elle va avoir du mal à arriver à ces soins-là. Donc l'objectif de la mission accompagnement santé, il va être double. Dans un premier temps, ça va être de détecter en fait ces personnes-là, parce que très souvent elles ne vont pas se manifester ou elles vont parfois intérioriser en fait leur renoncement de telle façon à ce qu'elles vont pas forcément l'exprimer. Donc soit l'occasion d'un rendez-vous dans nos accueils ou alors par les intermédiaires que sont nos partenaires, assistantes sociales, collectivités de Corse, centres d'action sociale intercommunale, France Travail. Eh bien en fait ces personnes-là vont nous être avec leur accord orientées. Et une fois qu'elles nous ont été orientées, la mission de nos conseillères va être en fait d'identifier quels sont les freins qui font que ces personnes ne se soignent pas et en fait de les lever avec la personne. Au lieu d'avoir plusieurs interlocuteurs, 36-46, les accueils physiques, en fait tout le travail de la CPM est comme synthétisé, on va dire, ou en tout cas assuré par cette conseillère experte qui va solliciter l'assuré derrière.
2: Et c'est déjà bien important d'avoir précisé tout ça. Nous ont enfin rejoint nos invités Bastiaises coincés dans les embouteillages et dans une discussion, visiblement. Monique Costa-Perron, bonjour.
4: Bonjour.
2: Manager de branche à la CPM de Haute-Corse et Laetitia Graziani. Bonjour Laetitia.
4: Bonjour, excusez-nous.
2: Chargée de com à la CPM 2B. On se rend au standard, on a déjà un premier appel.
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2: Annie, bonjour.
5: Oui, bonjour RCFM, bonjour les personnes qui sont là pour nous renseigner. Alors moi, ma question est, concerne la sécurité sociale. Voilà, moi je suis une personne aidant. J'accompagne une personne gravement malade qui n'est pas soignée depuis 30 ans à Bastia. Donc je pars en avion. Donc quand je reviens avec la personne, on nous accepte les voyages, si vous voulez. Donc, je n'avance pas l'argent. On a un accord de la Sécurité sociale pour le transport. Par contre, au mois de janvier, j'ai été embêtée pour la bonne raison que j'ai emmené, puisque je parle de ma sœur, j'ai emmené ma sœur se faire opérer. Elle est restée 3 semaines. Comme vous imaginez bien, je ne reste pas 3 semaines à Nice. Hein. Et par contre, on me rembourse pas quand je reviens sans la malade, le voyage.
2: Vous n'êtes plus considérée comme accompagnante, ça veut dire.

0: Oui. Elle me problème quand je vais repartir la chercher.
1: D'accord. Vous êtes sur Fourriagne, vous voyez.
0: Je ne rembourse pas le voyage en entier.
1: Alors, la CPM de Haute-Corse a-t-elle une réponse à fournir à notre auditrice?
2: Bah écoutez, la CPM de Haute-Corse va vous répondre. En fait, c'est très clair. Hein. Une demande d'accord préalable qui est accordée, je veux dire, avec accompagnant, comme la personne, je veux dire, part avec la personne malade et doit revenir avec elle. Après, si entre-temps, je veux dire, il y a des voyages, je peux comprendre hein, que la personne rentre, ne peut pas rester 3 semaines là-bas et tout, mais c'est vrai que le voyage, je veux dire, est à sa charge. Alors, je vais quand même parler de l'association INSEM, là, hein, puisque l'association INSEM, je veux dire...
0: Oui, très très bien, ils nous ont beaucoup aidés pour avoir des places, parce qu'on les avait à la dernière minute avec les chirurgiens de Nice.
2: Ben voilà.
0: Oui, très bien. Voilà.
2: Donc, écoutez, je profite pour saluer, je veux dire, toute l'équipe d'INSEM.
0: Ah oui, alors, un grand merci à cette association, bien sûr.
2: Voilà. Donc, alors, il est vrai que quand des personnes sont hospitalisées, je veux dire, pour une longue durée, l'association INSEM peut apporter une participation pour les personnes accompagnantes s'il y a un voyage, je veux dire, entre un début d'hospitalisation et une fin d'hospitalisation. Après, c'est vrai que la Caisse primaire d'assurance maladie ne peut pas prendre en charge, je veux dire, un voyage d'un accompagnant seul, hein, pour des allers-retours. J'en suis désolée, mais aujourd'hui, je veux dire, c'est comme ça. Peut-être que les choses évolueront, mais à ce jour, je ne peux que vous demander de solliciter, je veux dire, l'association INSEM et qui pourra éventuellement, dans le respect de certaines conditions, prendre en charge votre aller-retour entre le début et la fin d'hospitalisation de votre sœur. Voilà.
0: Mais l'aller, vous le prenez en charge.
2: Bien sûr, on le prend en charge puisque c'est un aller avec la personne malade. Donc, vous avez eu un accord avec accompagnant. Donc, l'aller va être pris en charge. En revanche, vous allez revenir. Soit ce billet est utilisé par retour avec la patiente. Soit si vous faites un aller-retour, vous rentrez puis pour repartir, le billet ne sera pas pris en charge par l'assurance maladie. Puisque vous voyagez seul et vous n'êtes pas malade, vous êtes simplement accompagnante.
0: Non, mais je vais la chercher. Et oui, mais elle ne peut pas rentrer seule, elle ne peut pas partir seule.
2: Non, mais je comprends bien.
1: Oui, malheureusement, c'est la règle.
2: Oui.
0: Ouais. Oui, mais bon, c'est une règle pas normale, quoi. On est bien obligé de rentrer.
2: Mais oui, non, mais je comprends bien, mais vous rentrez, voyez, je veux dire. Nous, aujourd'hui, c'est un accord, je veux dire, pour accompagner une personne malade. Donc, on part avec la malade, on revient, je veux dire, avec la malade. Si entre-temps, je veux dire, il y a une hospitalisation, et que ça dure beaucoup plus longtemps que prévu, et que bien évidemment, vos obligations vous obligent à rentrer sur la Corse, l'assurance maladie ne peut pas prendre en charge, je veux dire, parce que ces voyages, je veux dire, entre un début et fin d'hospitalisation.
1: Voilà. D'accord. Merci Annie. Merci beaucoup.
0: Merci beaucoup. Merci pour tous ces enseignements.
1: Il n'y a pas de quoi. Bonne journée. Au revoir. Le sonar sonne beaucoup, donc on va y rester. On va passer la parole toujours à quelqu'un qui est en Haute-Corse. Marthe.
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1: Bonjour Marthe.
4: Oui, bonjour. Alors moi, allez-y. Je vous appelle quand je vous pose le problème. C'est que nous avons un locataire qui vient de Belgique. Et il a fait sa demande pour tous les documents pour la sécurité sociale, pour avoir un numéro de sécurité sociale, pour être assuré en France. Et depuis le mois de décembre, il n'a aucune réponse. Alors, il aimerait savoir ce qu'il en est. Voilà.
1: Alors, est-ce que c'est normal qu'une demande prenne plusieurs mois comme ça?
2: Alors... je ne sais pas si Julien va répondre, mais en ce qui concerne, je veux dire, le traitement des dossiers des personnes, je veux dire, étrangères qui arrivent sur le territoire français, il faut savoir que ces dossiers, je veux dire, sont traités, je veux dire, par nos collègues de la Caisse primaire d'assurance maladie de Nice, hein, puisque c'est eux qui gèrent les relations internationales, et on est dans des délais, non pas, je veux dire, de traitement, parce que peut-être que il faut connaître le dossier, et je vous engage, je veux dire, à laisser les coordonnées, le numéro de sécurité sociale de cette personne. Il faut savoir un petit peu, je veux dire, ce qu'il en est, parce qu'il n'a pas de réponse, je veux dire, est-ce qu'on lui a réclamé des pièces, est-ce qu'il a retourné des pièces, des pièces justificatives, hein, très souvent, je veux dire, c'est le cas, parce qu'il faut quand même certifier, je veux dire, le numéro, je veux dire, en France, et c'est ce qui prend, je veux dire, un petit peu de temps. Parce que les assurés pensent avoir tout fourni, mais en fait on est dans une réglementation, je veux dire, très très stricte, hein, pour tout ce qui concerne les personnes qui arrivent sur le territoire français. Donc écoutez, sans connaître le dossier, c'est très difficile, je veux dire, de se prononcer. En revanche, je vous

0: vous engage, je veux dire, si vous dépendez de la CPAM de la Caisse primaire d'assurance maladie de Haute-Corse, à nous laisser le numéro de les coordonnées de cette personne, et puis à ce moment-là, on fera les recherches et on activera, je veux dire, le traitement du dossier.
1: Hein. Alors, cette personne a fourni des documents,
0: oui,
1: qu'on lui a demandé, et après, il est descendu à la Sécurité sociale à Bastia,
0: oui,
1: et on lui a dit qu'il manquait des documents. Alors, il a refourni les documents. Là, l'autre jour, il a envoyé un mail et il n'a pas de réponse. Alors, il n'a pas de numéro de sécurité sociale. Il avait un numéro de sécurité sociale en France parce qu'il est resté un an en France. Et on lui a dit que ce n'était pas valable. Ce numéro n'était pas valable.
0: Écoutez, bon, je peux comprendre. S'il avait déjà un numéro en France, je veux dire, ça aurait dû aller un petit peu plus rapidement hein, que ce que vous me décrivez. Mais en revanche, on lui a demandé des pièces justificatives récemment. Donc, écoutez, moi, je ne peux pas, je veux dire, aller plus loin que ce que je vous réponds. Là, en revanche, je veux dire, voilà, laissez-nous les coordonnées de ce monsieur. Et puis, dès aujourd'hui, je verrai ce qu'il en est avec les services concernés. Hein, le service des relations internationales et puis notre...
1: Je vais laisser mon numéro de téléphone.
2: Voilà, on va vous repasser à Alésia au standard qui va s'occuper de récupérer vos coordonnées. Ne raccrochez pas Marthe, merci.
1: Non, merci beaucoup.
2: Bonne journée, au revoir. Je crois que ça sonne encore, donc on reste au standard.
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2: Vous êtes très très sollicité puisqu'il y aura encore au moins deux appels suivants, celui de Pascal, bonjour.
4: Oui, bonjour. Bonjour à tous. Alors,
2: vous êtes à Ajaccio, voilà, vous, hein?
4: Oui, je suis sur Ajaccio et je souhaitais poser une question à Julien Amrain, avec qui j'ai travaillé quelques années.
5: Je crois que je reconnais la voix, tout à fait.
4: Bonjour Julien.
5: Ça va?
4: oui, ça va. Alors écoute, j'ai essayé donc CARSAT, hein,
5: ouais,
4: je te rappelle, voilà. Mmh. Donc, j'ai dû interrompre mon activité suite à un burn-out. Mmh. Et je suis passée en aval catégorie 2 le 1er juillet 2023.
5: Ouais.
4: Donc, j'avais le 100%. Mmh. D'accord. Et le 1er septembre 2025, donc l'année dernière, je suis passée à la retraite au titre de l'inaptitude.
5: Ouais.
4: Par contre, je n'ai pas gardé les 100%. Alors ça, je ne comprends pas.
5: Ça me paraît aussi un peu étrange, parce que normalement, les droits se poursuivent, on va dire, une fois à la retraite. Est-ce que tu as reçu un... Bon, désolé, que tu sois dans la vie, donc je te tutoyais aussi à l'antenne. Est-ce que tu as reçu un courrier ou de la direction médicale ou de la CPM indiquant que le droit aux 100% était perdu?
4: Non, pas du tout.
5: Parce que normalement, comme finalement l'attribution du 100% est une décision médicale, le fait de le retirer, on va dire, est aussi normalement une décision médicale. Donc après, ce qu'on peut faire, c'est peut-être dans un premier temps regarder chez nous, je dirais, ce qu'on a en courrier ou en pièces qui ont été reçues,
4: ouais,
5: et éventuellement te solliciter.
4: Ouais. J'ai essayé, moi, par le 3646 et tout ça, d'avoir les services, mais bon... Mm-hmm. Ça n'a pas abouti, tu vois.
5: D'accord.
4: Donc, et c'est là que je viens de me connecter à mon compte Amélie et je vois qu'effectivement, il n'y a pas de 100%.
5: D'accord.
4: Il n'y a pas de 100%.
5: Ouais. Donc il a bien été retiré, mais ouais, faut qu'on regarde en fait s'il y a eu ou un courrier ou une décision médicale qui donc derrière, ouais, s'il y a une décision médicale qui est rendue, qui peut éventuellement être contestée au niveau de la commission médicale de recours amiable, qui a été rendue ou pas. Mais normalement, s'il y a plus de 100%, c'est qu'il y a eu quelque chose, on va dire, qui l'a engendré.
0: Mais est-ce que le nécessaire avait été fait auprès même du médecin traitant pour un renouvellement, parce que
5: ouais,
0: peut-être qu'on arrivait en fin de droit. D'ALD et que le renouvellement n'a pas été demandé
4: je pense pas, parce qu'à partir du moment où j'avais l'invalidité, donc les 100% étaient acquis, je suis passée directement au titre de donc à la retraite au titre de l'inaptitude, donc c'est que je dois conserver les 100%.
0: Mais je suis pas si sûre que ça. Je mériterait d'être vérifié. Parce que...
2: Ça demande vérification, ouais. Une plongée dans le dossier un peu plus précise. Oui.
5: Ouais, on va regarder du coup ce qui s'est passé sur le dossier et si on trouve normalement trace, on va dire, ou d'un courrier ou d'une décision médicale. Du coup, on reviendra vers toi.
2: Voilà, d'accord. Pascal, merci.
4: Écoute, Julien, je peux laisser au standard mon numéro de sécu?
2: Oui, on vous repasse à Lézia qui va prendre vos coordonnées. Ne raccrochez surtout pas Pascal. Hein.
4: D'accord, ça va. Merci beaucoup.
5: Merci.
2: Bonne journée, au revoir.
5: Bonne journée.
4: Au revoir.
2: Les CPM de Haute-Corse et Corse du Sud, toujours nos invités dans Les Experts. Nous allons donner la parole à Yvette à présent.
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2: Bonjour Yvette.
6: Oui, bonjour à tous.
2: Yvette d'Ajaccio, allez-y.
6: Voilà. Moi, je vous appelais parce que j'ai eu une petite surprise hier. J'ai eu besoin d'un IRM avec une prescription d'un neurologue par rapport à mon ALD, par rapport à mes 100%. Donc, j'ai été à Niacha, un centre d'imagerie, les Alizés, pour faire mon IRM. Donc, j'en avais déjà fait un, malheureusement, en septembre. Donc, surprise, on me demande 45€ de dépassement d'honoraires. Donc, j'explique à la secrétaire, je lui dis, je comprends pas, je n'ai jamais payé de dépassement d'honoraires. Mmh. Elle me dit, oui, mais c'est nouveau, c'est depuis le mois de décembre. Je lui dis, oui, et quelle est la raison de ce dépassement d'honoraires? Et elle m'explique que, étant donné que la CPAM a baissé les remboursements en ce qui concerne l'imagerie, le directeur donc de ce centre a demandé à la CPAM l'autorisation de faire des dépassements d'honoraires qui lui a été accordé. Alors là, moi, je comprends pas.
5: Alors, effectivement, c'est vrai qu'il y a eu des baisses de rémunération sur l'imagerie qui ont été appliquées au niveau national. Après, je vous avoue que les pratiques de dépassement des établissements restent à leurs mains. Mais ce qui m'étonne un petit peu plus, c'est le fait que ce centre ait fait la démarche, on va dire, auprès de notre organisme.
6: Maintenant, vous savez comment c'est. Moi, je trouve que c'est quand même un peu... c'est un peu fort de café, je trouve. Oui. Parce que 45€, c'est pas rien. Vous avez des mutuelles qui ne remboursent pas. Et tout pour les gens, moi, je trouve que c'est vraiment... je ne comprends pas. Je ne comprends pas.
5: C'est vrai que
6: la CPAM a peut-être baissé ses remboursements. Mais enfin, quand même, il ne faut pas exagérer, quand même. Hein. Je ne vais pas aller pleurer sur eux, quoi. Je veux dire, attendez, il y a des gens dans la misère. Je ne comprends pas. Franchement, moi, ça m'a... Donc voilà, je voulais juste le signaler.
5: Je vous remercie. On prend bonne note du signalement, d'autant plus que malheureusement, comme vous l'avez évoqué, parfois vous êtes amené à faire plusieurs examens. Donc en fait, ce sont des 45€ qui vont peut-être se multiplier en fait à l'avenir. Voilà, et nous, du coup, on va regarder avec l'établissement en question si une telle demande a été effectuée. Mais en tout cas, disons que la baisse des remboursements des tarifs en tout cas sur l'imagerie, effectivement, elle a été appliquée partout sur le territoire. Par contre, le fait d'en tirer la conclusion qu'on va faire des dépassements d'honoraires pour cette raison-là, pour le coup, elle est propre à cet établissement-là, malheureusement.
0: Oui, donc c'est en Haute-Corse, hein, on est bien d'accord.
2: Mais il y a de charme,
6: c'est en Haute-Corse, oui, tout à fait.
2: Donc,
6: oui.
2: Ça veut dire que vous n'aviez pas trouvé de rendez-vous sur Ajaccio si vous avez dû vous déplacer.
6: Ah, monsieur, déjà, vous savez, pour prendre des rendez-vous pour les IRM et tout, moi, c'est un petit peu en urgence parce que j'ai vu un neurologue en urgence à Bastia et ça aussi, on pourrait en dire et en redire parce que les neurologues aussi, pour avoir un rendez-vous entre l'hôpital de Bastia et l'hôpital d'Ajaccio, ça aussi, c'est pas une mince affaire. Alors, vous y aviez fait une émission une fois par rapport aux AVC et tout ça qu'il fallait surtout consulter. À part aller embouteiller les urgences, je ne vois pas comment faire.
2: Bon courage Yvette, merci pour votre témoignage en tout cas ce matin.
6: Merci beaucoup pour vos émissions et puis bon courage à vous et bonne journée.
2: Merci, au plaisir. Au revoir. Avec Chebalan Yornat. Carole à présent.
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2: Bonjour Carole, vous êtes professionnelle de santé je crois.
7: Oui, bonjour.
2: Bonjour, on vous écoute.
7: Oui, alors j'aurais une petite question et peut-être un petit conseil à demander aux experts. Donc, en fait, je me retrouve en procès avec avec la CPAM de Bastia, enfin du Bouches-du-Rhône qui nous a renvoyé sur la CPAM de Bastia, parce qu'il y a à peu près 2 ans, je transportais une dame qui avait des séances de kiné. Elle était en ALD, cette dame, donc j'ai eu un bon de transport, hein, et, en bonne et due forme, hein, par le médecin, donc en ALD pour son genou. Et donc je me suis retrouvée après avec des courriers, donc de relance de la CPAM et tout. Je comprenais pas trop, donc j'ai essayé de comprendre. Alors on nous a mis en procès. Du coup, j'ai su, eh bien, parce que le kiné avec qui je bosse, il a eu la gentillesse de me dire, il n'a vraiment pas l'obligation, que lui, il a eu des ordonnances. En fait, on a mis le doigt sur le problème. Donc moi, j'avais un bon de transport pour son genou en ALD, mais la dame, au milieu des séances, lui, il a été en bout d'ordonnance, elle lui a donné une ordonnance pour l'épaule. Donc moi, je n'étais pas au courant, bien évidemment, hein, on n'a pas du tout les mêmes papiers, le kiné et moi-même. Et moi, je n'ai aucun moyen. Alors moi, j'ai vu qu'elle avait une ALD, mais déjà, de toute façon, sur mon dérouleur, sur mon logiciel, elle m'indique une ALD, mais pas ni pour le genou, ni pour l'épaule. Donc je trouve, bon, de toute façon, maintenant c'est fait, on est convoqué au tribunal de grande instance le 22 juin. Mais du coup, voilà, comment faire pour que ça n'arrive plus?
0: Écoutez, je vais me permettre de répondre, hein, si vous le voulez bien. Déjà, c'est un dossier qui est en contentieux. Donc, écoutez, madame, je ne souhaite pas, je veux dire, qu'on évoque cette problématique à l'antenne. Si toutefois, ben oui, parce que c'est quand même délicat, hein, compte tenu qu'en plus, il y a une audience le 22 juin, comme vous le précisez. Je vous engage, je veux dire, si vous avez des questions à prendre rendez-vous, je veux dire, directement avec à l'assurance maladie. Hein, et d'ailleurs, laissez vos coordonnées, on se fera un plaisir de vous. Voilà, laissez vos coordonnées, hein, on vous rappelle, je veux dire, le plus rapidement possible, et puis si on peut apporter des réponses à vos questions, mais pas à l'antenne, hein, bien évidemment.
7: Hein, voilà. D'accord.
0: Très bien.
2: Merci, madame. Merci, Carole, et bonne journée. Au revoir.
7: Également, au revoir.
2: À Ajaccio, on va retrouver Angéline.
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2: Angéline, bonjour.
8: Oui, bonjour. Moi je voulais poser 2 petites questions. Bon, la première, c'est que je n'ai pas de mail et malheureusement quand je dois partir sur le continent auquel on m'a accordé mon billet de transport, alors que je suis en ALD, je n'ai pas de mail, donc je ne sais pas comment faire, parce que l'agence qui est sur Ajaccio, il faut qu'on se déplace, elle n'en fait pas par voie postale.
5: Alors en fait, pardon, je me permets de vous interrompre. Par rapport à l'agence, vous avez aussi un numéro de téléphone pour les contacter. Et en fait, par rapport à l'édition du billet, alors en fait, il y a 2 temps. C'est-à-dire que quand vous partez sur le continent, d'abord, vous avez l'entente préalable qui est étudiée et accordée par le service médical de l'assurance maladie. Et normalement, si vous n'avez pas de boîte mail, il doit vous être envoyé aussi par voie postale. Du coup, je me permets de vous poser une question. Est-ce que vous avez du fait que vous n'ayez pas de boîte mail, est-ce que vous n'avez pas ouvert de compte Amélie?
8: Non, je n'en ai pas ouvert, parce que je n'ai pas de mail, donc je n'ai rien ouvert du tout. Je n'y comprends rien. Et ils ne veulent pas me l'envoyer. Donc chaque fois, je suis obligée de me déplacer.
5: D'accord. À l'agence. Alors ce qu'on va faire, c'est qu'effectivement, donc pour la partie courrier, normalement tous les courriers assurance maladie et de l'agence devraient vous être envoyés par voie postale. Et effectivement, comme vous indiquez que l'agence ne vous le fait pas, on va de nous-mêmes solliciter également l'agence pour essayer d'étudier la situation et d'éviter le plus possible de vous déplacer. Et même, vous avez essayé de les contacter au téléphone?
8: Je les ai contactés, bon, ils ont été vraiment odieux. Je suis passée, en plus là-bas on peut pas se garer à l'agence d'Ajaccio, hein. C'est inimaginable avec tous les travaux de la place du Diamant. Et ils m'ont dit que ben, puisque moi je peux pas me déplacer, il fallait que je fasse venir quelqu'un. Alors on peut pas toujours être...
5: Tout à fait.
8: Voilà. Donc l'entente préalable m'avait été accordée et m'a encore été accordée. Mais il faut que je me déplace pour reprendre mon billet au cas où, voilà. Donc je trouve ça un peu inadmissible, quoi.
2: Bien.
8: Parce qu'avant, on était sur la plateforme de Paris. Oui. Et Paris m'envoyait très bien par courrier. Il n'y avait aucun souci. Là, ils ne veulent pas. Voilà. Okay. Et ma deuxième question est aussi, je suis à 100% en invalidité, en ALD, et chaque fois que je fais une demande pour m'en aller pour consulter, malheureusement, parce qu'on ne va pas de gaieté de cœur sur le continent quand on va passer sur le bloc opératoire, on me donne toujours à 45%, alors qu'avant j'avais 100%.
5: C'est-à-dire qu'en fait, on vous donne le tarif régulier, je dirais, alors qu'avant, vous donnez le tarif à 100% qui était lié à l'ALD. Alors peut-être que, essayez de voir avec votre médecin traitant par rapport à l'ALD qu'il a... Vous avez encore le 100%, vous dites que vous avez encore une ALD, hein, madame?
8: Ben oui, puisque là, j'ai renouvelé ma carte.
5: D'accord.
8: Voilà, oui. Donc,
5: essayez de voir avec votre médecin traitant par rapport à l'ALD, à la demande d'ALD qu'il a faite au niveau du service médical. Parce qu'il est possible qu'en fait vous n'ayez que la prise en charge à 55%, parce qu'on estime que les soins que vous allez faire sur le continent n'ont pas de rapport avec l'ALD dont vous disposez.
8: Ah oui, voilà. Ça a déjà été fait. J'ai consulté à plusieurs reprises le 36-46, ouais, qui est sur Corté, justement, et on m'a dit, écoutez, c'est comme ça, on ne peut rien faire, Ajaccio me renvoie sur Corté, Corté-Ajaccio, je veux voir un médecin conseil, malheureusement, on me dit, vous n'avez pas droit à voir le médecin conseil.
5: Le
8: médecin conseil ne consulte pas. J'ai dit oui, mais quand même, faut que je... Si on demande une entente préalable, c'est pas pour rien.
2: La réponse de Julien Mraigny, et puis on va passer la parole à quelqu'un d'autre.
5: Par contre, votre médecin traitant, lui, peut solliciter un échange confraternel avec le médecin conseil. D'accord. C'est-à-dire qu'en fait, lui peut expliquer au médecin conseil pourquoi il a demandé une ALD, peut-être pour telle pathologie dont vous êtes atteinte, et pourquoi sur la demande d'entente préalable, il a indiqué, par exemple, tel établissement plutôt que tel autre. Donc n'hésitez pas à passer par votre médecin traitant qui, lui, après, peut solliciter le médecin sans conseil.
2: D'accord, merci beaucoup. Merci. Et bonne journée. Au revoir. Il y a énormément de monde ce matin, mais on vous remercie bien entendu de participer si nombreux aux experts. On va continuer. Allez.
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2: Marie, bonjour.
9: Oui, bonjour. Tout d'abord, merci à la CPAM de temps en temps de passer sur votre radio. Parce que des fois, on n'a jamais de réponse. Alors, moi, j'aurais voulu savoir, quand on fait des analyses, qu'on prend les médicaments, la CPAM fonctionne toujours à 1,50€, 4€ pour les analyses, etc. Tout cet argent qui est ponctionné, comment elle est, récupérée par nous. Comment peut-on les rembourser?
2: Donc, voilà. Elle est retenue?
9: C'est les retenues, comment peut-on les rembourser? Parce que là, j'ai eu deux fois le même cas, aussi bien pour ma mère que pour moi. Nous avons eu des bridges faits par le dentiste. Et quand on a eu le remboursement pour la mutuelle, la CPAM a vite repris 300 et 400 euros. Donc je trouve ça inadmissible.
2: C'est pas des retenues, là.
5: Non. Parce qu'en fait, les retenues et les franchises sont plafonnées à 50 euros par an. Donc en fait, les 300 euros qu'on vous a pris, ils vont bien au-delà en fait des franchises.
2: Qu'est-ce que cela pourrait-il être?
5: Donc vous dites que par rapport au montant du bridge que vous avez fait faire, on vous a remboursé, on vous a retenu 350 euros.
9: Alors ils m'ont remboursé, mais sur le remboursement ils ont pris les 300 euros. Alors j'ai téléphoné, on m'a dit que ça datait de 2019-2020. Pourquoi la CPAM ne fait pas leurs parents aux patients enlever carrément les 50 euros?
5: En fait, ça dépend aussi des soins que vous pratiquez, du type de remboursement que vous pratiquez. C'est-à-dire que si, par exemple, vous êtes pris en charge, par exemple, chez votre généraliste au niveau du tiers payant, quand la CPAM prend en charge, elle enlève d'office, en fait, le solde qu'il y a au niveau de vos participations forfaitaires. Après, même si on remontait effectivement 2019-2020, la somme que vous indiquez voudrait dire qu'en fait, on vous a prélevé 5-6 ans, en fait, de franchise d'un coup.
9: Voilà.
5: Alors, Je dis pas que c'est impossible, mais on va quand même regarder. Est-ce que ça vous dérangerait de nous laisser vos coordonnées au standard?
9: Pas du tout, pas du tout. Bien entendu, mon numéro de téléphone, vous voulez, ou le numéro de sécu?
5: Bah écoute, les deux.
0: Les deux.
9: Les deux.
2: Les deux, oui.
9: Ok.
0: Et quelle question?
2: Alors, oui. Allez-y, je vous en prie. Un rajout de notre invité à Bastia qui va peut-être vous poser une petite question.
9: Oui.
0: Non, c'était simplement de savoir de quelle caisse primaire vous dépendiez, si c'était Corse du Sud ou autre
9: caisse. Ajaccio.
2: Bien, très bien. Merci beaucoup, Marie.
9: Merci à vous. Bonne journée.
2: Merci. Au revoir. Et ne raccrochez pas, hein, on prend vos coordonnées. Raccrochez pas. Christian.
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2: Bonjour, Christian.
10: Oui, bonjour à vous.
2: Allez-y.
10: Je vous appelle pour un renseignement. J'ai pris une demande de bon de transport. J'ai une opération prévue fin août pour les yeux.
5: Ouais.
10: Et le chirurgien m'a prescrit un accompagnant parce que je ne peux pas y voir forcément. Et ça m'a été refusé. C'était juste pour savoir s'il y a une raison quelconque.
5: Alors, il y a peut-être une raison médicale où la direction médicale de la CPM a estimé que vous n'auriez peut-être pas besoin de l'accompagnant. Après, en termes de voie de recours, donc vous avez la commission médicale de recours amiable. Si vous souhaitez contester la décision, vous avez un délai de 2 mois pour la saisir. En fait, normalement, l'adresse de la commission, elle est sur le courrier de refus d'accompagnant que vous avez reçu. Après, il y a toujours la possibilité, au niveau de votre médecin traitant, un peu comme pour l'auditrice d'avant, de pouvoir solliciter en fait le médecin conseil ou de refaire en fait une demande d'entente préalable pour peut-être mieux préciser en fait le sens et la nécessité en fait d'avoir pour vous un accompagnant.
10: D'accord. Okay. Ça et une autre petite question. J'ai été pris en charge à 55%. C'était pour savoir comment. Si c'était normal ou pas.
5: Alors, si vous n'avez pas d'affection longue durée, c'est le tarif réglementaire. Et en fait, c'est votre mutuelle qui va... les 45% en fait, qui restent à votre charge, tout ou partie sera prise en charge par votre mutuelle.
10: D'accord.
2: Okay. Voilà, Christian.
10: C'est impeccable, je vous remercie.
2: Merci beaucoup. Merci. Et une belle journée. Merci, au revoir. Alors... un message sur WhatsApp de Lulu. J'ai déposé un dossier de... Oui, Lulu, il n'y a pas de prénom, c'est juste Lulu. J'ai déposé un dossier de maladie professionnelle et je devrais recevoir une réponse avant le 2 juillet. Je voulais savoir si dans le cadre de l'étude de mon dossier, je serais convoqué par l'organisme chargé des maladies professionnelles, par exemple pour un entretien ou un examen médical.
5: Alors, ça dépend vraiment de la situation. Oui. En fait, comme Monique, je te laissais compléter, mais c'est pas automatique.
0: Écoutez, non. Il y a une demande de maladie professionnelle qui est faite. Alors, après, ça passe par les services administratifs, je veux dire, et le service médical, bien évidemment. Il peut y avoir, je veux dire, aussi une étude de poste qui est faite, je veux dire, par notre agent enquêteur. Hein. Donc, tout dépend de manière à évaluer, je veux dire, le taux d'incapacité par rapport à cette demande. Et il est possible que le médecin conseil, je veux dire, ait à convoquer ou peut statuer, je veux dire, au regard des pièces qui ont été fournies et médicales, je veux dire, et le rapport d'enquête si tout est, après l'étude de poste. Donc non, c'est pas systématique. Si le médecin, je veux dire, le souhaite, c'est un petit peu à la main du service médical. Hein, si toutefois le médecin estime que un entretien est nécessaire, une rencontre, mais au vu des pièces médicales, on peut se prononcer. Et suite aussi à l'étude de poste par l'agent enquêteur.
2: Bien, merci pour cette réponse très claire. Concernant les points que nous souhaitions évoquer ensemble aujourd'hui, il y en a pas mal. Un que nous avions d'ailleurs mis en lumière dans une émission précédente, c'était la fameuse complémentaire santé solidaire. Beaucoup de personnes ignorent encore qu'elles peuvent bénéficier de cette C2S. Est-ce qu'on peut, chère Monique, en rappeler les grandes lignes?
0: Alors... La complémentaire santé solidaire, je veux dire, est attribuée si toutefois vos ressources, je veux dire, ne dépassent pas un certain plafond, hein, qui dépend aussi de la composition du foyer, et elle peut être et les ressources à déclarer. Alors, elles sont étudiées pendant les 12 mois civils qui précèdent le mois de votre demande. demande, hein, et les ressources qui doivent être déclarées, ce sont toutes les sommes perçues qui figurent sur l'avis d'imposition. Hein, voilà. Alors, elle est attribuée, bien sûr, pour une personne. Hein, il y a des plafonds pour une personne. Alors, pour une personne, c'est 10 421 euros, hein, le plafond. Pour deux personnes, eh bien, c'est 15 632, jusqu'à 3-4 personnes. Et au-delà de 4 personnes, on rajoute 4 169 par personne supplémentaire. Ensuite, quoi vous dire sur la... tout le monde peut en bénéficier, hein, y compris, je veux dire, les travailleurs indépendants. Hein, je fais un petit focus sur les travailleurs indépendants parce que c'est une population, je veux dire, qui aujourd'hui aussi, hein, peut être fortement impactée par la précarité et souvent ils ne font pas valoir leurs droits. Donc je les sensibilise, hein, au fait qu'ils peuvent faire une demande. Hein, et on a même un dispositif, le dispositif HELP, hein, on travaille avec les services de l'URSSAF pour une prise en charge des personnes, des travailleurs indépendants. Donc c'est un dispositif qui permet, je veux dire, d'être à 100%. Donc il y a elle peut être participative ou non participative, hein, la complémentaire santé solidaire. Je laisserai aussi Julien me compléter si toutefois j'oublie des petites choses.
5: Pas de souci.
0: Voilà, donc la participative, c'est à hauteur, c'est 1 euro par jour jusqu'à un total de 30 euros, hein, par mois. Et la non participative, donc c'est pris en charge, je veux dire, en totalité par la Caisse primaire d'assurance maladie. Voilà, quoi vous dire d'autre sur la complémentaire ? Je ne sais pas si Julien veut compléter.
5: Peut-être préciser que au niveau de la complémentaire santé solidaire, donc effectivement, il y a ces deux types de prestations, la complémentaire santé solidaire gratuite et la contributive. Peut-être préciser que les montants vont être proportionnels avec l'âge. C'est-à-dire qu'une personne de moins de 30 ans, elle va payer 8 euros par mois, et une personne de plus de 70 ans, 30 euros. Alors, dit comme ça, ça peut apparaître... problématique, on va dire. Néanmoins, on peut quand même souligner que l'écart entre la cotisation C2S et la cotisation d'une mutuelle classique, il est d'autant plus important que la personne avance en âge. Donc, en fait, ce sont des tarifs plafonnés et qui permettent, en fait, d'avoir accès à la prise en charge de la part mutuelle sur la consultation généraliste, spécialiste, le forfait journalier, donc les 30 euros dont on va s'acquitter quand on est à l'hôpital, et aussi d'avoir accès aux offres qu'on appelle 100% santé, donc sans reste à charge sur les soins auditifs, optiques et dentaires.
2: Bien, merci pour ces nouvelles précisions concernant cette complémentaire santé et solidaire. Les CPAM peuvent aussi attribuer certaines aides financières spécifiques dans le cadre de l'action sanitaire et sociale. De quoi parle-t-on, Julien, précisément ?
5: Alors, en fait, c'est un panel d'aides qu'on va appeler extra-légales. En fait, ce sont des aides qui vont aller au-delà de la prise en charge réglementaire ou légale de l'assurance maladie. Et en fait, chaque organisme, avec son conseil d'administration, son conseil, va définir ce qu'on appelle un règlement intérieur, qui va lister, en fait, les aides proposées. Et il y a quand même beaucoup de points communs entre les organismes. Peut-être que les aides les plus fréquentes, ce sont les aides à la cotisation mutuelle. On parlait de la complémentaire santé solidaire avant. Typiquement, une personne qui a des difficultés à payer sa cotisation, qui a un refus de complémentaire santé solidaire, peut nous solliciter. Et par exemple, dans le cas de la CPAM de Corse-du-Sud, la commission d'action sociale peut accorder une aide qui va jusqu'à 6 mois de cotisation. On a aussi beaucoup de demandes sur la prise en charge de reste à charge de soins. On parlait du dentaire, parfois de soins qui ne sont pas remboursables. Au niveau de la commission d'action sociale, on a également une intervention qui peut se faire sur les assurés en situation de handicap. Alors, soit sur l'adaptation, on va dire, du logement en lien avec la MDPH et d'autres partenaires. Donc, on va vraiment intervenir en complément, en fait, de ces partenaires-là. Aussi, sur l'aide au retour et au maintien à domicile, une personne qui est en activité, qui va rentrer de l'hôpital, elle peut nous solliciter pour une aide ménagère ou une aide à la vie. Et enfin, sur des situations de rupture de droit ou assez particulières, la commission d'action sociale peut également faire des secours d'urgence qui sont des aides transitoires, on va dire, le temps que la situation se rétablisse. Et peut-être que par rapport au dossier de complémentaire santé solidaire qu'on évoquait avant, la seule différence, c'est qu'au niveau de la commission d'action sociale, on va apprécier ce qu'on appelle le reste à vivre de la personne. Donc, quelles sont ses ressources ? quelles sont ses charges et quel est le différentiel, on va dire, entre les deux. Et c'est pour ça qu'au moment de la constitution du dossier, on va souvent demander à la personne de nous fournir ses justificatifs de revenus, mais aussi ses charges, donc en fait tout ce qui va sortir, entre guillemets, comme dépense dans le mois.
2: C'est un peu plus complet. Il nous reste...
0: J'apporterai juste une petite précision.
2: Rapidement, s'il vous plaît, parce qu'on va terminer l'émission. Oui.
0: Oui, en disant qu'une aide financière peut être accordée aux assurés qui sont sous convention de rééducation professionnelle ou en situation de réorientation professionnelle pendant un arrêt de travail. Il semble aussi important de le préciser.
2: Et je voulais conclure, puisqu'on voulait en parler de manière assez large, du service d'accès aux soins, et notamment de ce numéro, le 15, qui n'est plus seulement un numéro d'urgence.
5: Tout à fait. En fait, historiquement, c'est vrai que le 15, c'était le numéro de l'urgence et le numéro du SAMU. En fait, on a un système de régulation qui se met en place, le service d'accès aux soins, le SAS, qui fait que le 15 va servir en fait à orienter la personne. Admettons, vous vous retrouvez dans une situation où vous sentez mal, vous pressentez que vous avez un besoin de soins, mais par exemple, votre médecin traitant n'est pas disponible, vous sentez qu'il y a une urgence. Et en fait, l'appel au 15 va permettre de vous proposer la solution de soins la plus adaptée. Si c'est une urgence vitale, bien sûr, le SAMU va prendre le relais et vous chercher. Mais si c'est une urgence qu'on peut appeler relative, le régulateur qui est au 15 va vous orienter vers la meilleure solution. Ça peut être soit une maison médicale de garde, si on est en soirée ou le week-end, ou ça peut être pour vous proposer un rendez-vous médical dans les 48 heures. En fait, l'idée de ce service d'accès aux soins, elle va être d'adapter, je dirais, la réponse à chaque besoin de soins qui est exprimé, que ce soit pour des urgences ou des soins non programmés. Et l'autre élément, et on va rentrer en plus dans la saison estivale, va être aussi d'alléger, je dirais, le poids qui va être celui qui pèse sur les urgences dans justement cette régulation médicale. Mmh. On estime qu'il y a à peu près entre 30 et 40% des passages aux urgences qui pourraient être évités.
2: Mmh. Qui relève de ce qu'on appelle la bobologie.
5: Oui, et du coup, des solutions comme le médecin disponible ou les maisons médicales de garde permettent d'adapter, je dirais, la réponse aux besoins.
2: Et de désengorger donc les urgences.
0: En perdant pas de vue que le premier réflexe, c'est l'appel à son médecin traitant.
5: Tout à fait.
0: Voilà.
5: Tout à fait.
0: Hein.
2: Merci à tous pour votre participation aux Experts. Vous avez été particulièrement sollicités. Merci de votre professionnalisme, de votre écoute et de votre patience. On se dit à très bientôt pour une nouvelle émission. Merci encore. Au revoir.
5: À bientôt.
0: Oui, à bientôt. Au revoir.
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2: Juventud Tocate, les jeunes et la cuisine. On s'intéresse aujourd'hui à la cuisine maison et à la façon dont nos habitudes alimentaires évoluent entre les fast-foods, les plats industriels, les applis de livraison et le manque de temps. Cuisiner semble prendre moins de place dans le quotidien des jeunes générations. Beaucoup préfèrent des repas rapides et pratiques, tandis que d'autres continuent à voir la cuisine comme un moment de plaisir, de créativité ou de partage en famille. Mais au fond, est-ce qu'on sait encore cuisiner des plats simples aujourd'hui? Est-ce que la cuisine est devenue une contrainte plus qu'une envie? Et surtout, les jeunes cuisinent-ils vraiment moins qu'avant? Ou est-ce simplement une nouvelle manière de consommer, de vivre l'alimentation? On écoute nos jeunes.
7: Cuisine maison est-elle en perte de vitesse?
8: C'est le grand problème de ma mère encore, mais toujours là à se plaindre. Mais bon, elle essaye de continuer, de garder, parce qu'à 3 enfants à charge, elle essaye quand même de promouvoir le meilleur. Parce que, mais même moi, j'essaye de promouvoir ça, parce que bah, c'est vrai qu'il y a quand même beaucoup d'avantages. Puis c'est aussi un moment de partage. Je sais que moi et mes sœurs, on cuisine avec ma mère. Enfin, c'est aussi un échange, des recettes qui sont dans la famille depuis longtemps. Donc c'est quand même quelque chose à garder. Enfin, c'est vraiment une sorte d'héritage.
7: Alors, est-ce que vous cuisinez régulièrement?
9: Non, mais depuis tout à l'heure, j'entends, j'ai l'impression d'être qu'avec des gens qui mangent super bien. Je ne mange pas un truc sain de ma semaine. Je mange des trucs industriels 14 fois par semaine. Non, je ne sais même pas ce que c'est cuisiner. En fait, pour moi, de l'assemblage, c'est cuisiner. Je fais des pâtes, je dis, allez, c'est moi qui fais ça. C'est fait avec le cœur.
7: Léa, mais est-ce que vous regrettez pas?
9: Non! Non.
7: Non, pas
10: pourtant,
7: de regret.
10: C'est bien de cuisiner, c'est un peu méditatif. Ouais, franchement, faut avoir le temps.
5: Avec de la musique, c'est bien.
10: Ouais, mais prendre une après-midi pour cuisiner, franchement, c'est génial. Oh, à plusieurs, en plus.
5: Quand c'est trop long. Non, des fois, c'est quand même bien. Moi, je cuisine pas souvent parce qu'il y a ma grand-mère, ma mère cuisine assez bien. Je vais pas me fouler alors qu'elles font mieux le travail, je pense. Mais par contre, je les aide. Des fois, ça m'arrive de faire à manger, de faire moi le repas, de préparer mon repas. Et c'est intéressant, des fois, de concevoir son propre repas, de faire plaisir aux gens et tout.
7: Qui cuisine chez vous?
10: Le micro-ondes. Moi, ça a changé. Avant, quand j'étais plus petite, c'était beaucoup mon père qui cuisinait parce que ma mère travaillait beaucoup. Et maintenant qu'elle a réduit ses temps de travail, c'est plus ma mère qui cuisine. Donc les deux, en fait, ça dépend.
9: Ouais, maintenant, moi, c'est ma mère. Une fois par mois, mon père quand il n'y a pas maman.
5: C'est vrai, en fait, moi, j'ai beaucoup parlé de ma mère, mais en fait, mon père, il cuisine beaucoup aussi.
7: Et Mina aussi.
5: Mais c'est magnifique. Vrai, c'est pas de la cuisine, c'est de l'art.
7: Oh. Est-ce que vous savez faire des plats simples?
9: Des pâtes? Enfin,
5: des œufs et des pâtes?
9: Non. Du riz? Des frites, des gnocchis, avec de la crème fraîche et du jambon. Des plats simples, ça par contre, ça me connaît. Hein. Des cordons bleus, ça je sais les faire. Moi je sais les cuire.
10: C'est pas de la cuisine,
9: je les cuis juste. Je sais même utiliser le four à la maison. Ça c'est magnifique.
7: La cuisine, c'est une contrainte ou alors un plaisir pour vous?
27: Bah, c'est un peu partager un moment différent avec ses parents ou que la personne qui cuisine. Hein.
9: Oui, pour que ce soit plaisant, il faut que ce soit quand même soumis à certaines conditions. Par exemple, on a envie de faire ce plat-là, mais il nous manque la moitié des ingrédients. Du coup, c'est frustrant. Des fois, on fait quelque chose, il n'y a rien qui va et en final, c'est pas bon. Là, je suis pas détendue.
2: Les jeunes de Juventud Tocate et la cuisine. Merci à Patrice Roubaud. Anto Diulicelli pour les Gérants de Dologne ce matin dès 10h15. Bonjour Anto.
28: Salut des Michael. Pour ce Gérants de Dologne du jour, je vous propose d'aller rencontrer Julien Fauconnier. Il est installé dans la plaine d'Occitane en Balagne. Il y produit huiles essentielles et hydrolats. Une rencontre avec un passionné. Au micro d'RCFM aujourd'hui, en pleine nature, à quelques kilomètres de l'Isola Rossa.
2: Merci Anto, à tout à l'heure. Dans quelques instants, le flash avec Camille Pars, et puis 10h05, votre rendez-vous culture. On parlera de la nuit des musées. Au musée de l'Alta Rocca à Lévis, ce sera ce samedi, je serai avec son directeur Kevin Pesch, Kilikin, et on parlera d'un programme particulièrement original. Au mio mondo, Petru Guelfucci.

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1: Soyez bienvenue sur RCFM. Belle matinée, il est 10h. Le flash Camille Parsi, bonjour.
2: Bonjour Mickaël, bonjour à tous. Les réactions se multiplient au lendemain de l'incendie du Café de la Paix. C'est la deuxième fois en moins d'un an et demi que l'établissement de la place Saint-Nicolas est pris pour cible. La piste criminelle est privilégiée. Il faut réagir, exhorte Léo Battesti du collectif Amafiano Avitaillé. Une situation insupportable et inacceptable, dénonce de son côté Gilles Simeoni, le maire de Bastia. Condamnation aussi de Femoago, Sika du PNC, de Corinne Front et de François-Xavier Tchekoli, et encore de Julien Morganti. Et puis, une autre enquête ouverte à Ajaccio après un vol d'armes à feu. Le cambriolage a eu lieu la semaine dernière chez un particulier. Le coffre-fort de son domicile a été forcé. Résultat, 15 armes à feu non déclarées et 4000 euros en liquide manquent à l'appel. Le procureur d'Ajaccio, Nicolas Sept, confirme le vol de 14 armes de poing et d'une arme de type AK-47. Une enquête pour vol aggravé a été ouverte. Elle est confiée à la division de la criminalité organisée et spécialisée de la police nationale. Une enquête visant Patrick Bruel ouverte hier, plus de 3 ans après le classement sans suite d'une plainte pour viol. Le parquet de Nanterre ouvre l'enquête. Le chanteur est visé par les accusations de plusieurs femmes. Au total, la justice enquête sur 8 victimes potentielles. Patrick Bruel qui doit se produire cet été le 11 juillet au Festival de musique d'Herbalongue. Pour l'heure, aucune déprogrammation n'est annoncée. Le président de l'exécutif de Corse, invité aujourd'hui de Politicamente, Gilles Giovannangeli, 2 semaines après son accession à la présidence, au sommaire, ses premiers pas à la CDC, ses chantiers prioritaires, les relations avec l'État, notamment sur le dossier Schola Gorsa, sans oublier bien sûr le projet d'autonomie. À 1 mois de son examen à l'Assemblée nationale, Politicamente s'est à retrouver à partir de 12h30 sur RCFM. Enfin, on fête aujourd'hui la santé au Falou, le saint patron des Cortenais. Depuis samedi, foire, concerts, artisans et stands en tout genre ont investi la cité Paoline. Une fois remise au coup du jour et la procession, elle s'élancera à 16h30 depuis l'église di Annunziata. Une messe sera présidée à 18h par le cardinal Bustillo.
1: Camille, merci. Votre retour à 11h. À tout à l'heure.
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1: Nuages et éclaircies partagent le ciel en Corse du Sud qui se dégage un peu plus en fin de journée. En fin d'après-midi, le vent est d'ouest assez fort sur l'extrême sud. Température maximale 16 à 23 degrés, 12 sur le relief. Et puis du côté de la Haute-Corse, journée lumineuse avec un beau soleil, parfois contrarié par le passage nuageux qui reste inoffensif. Le vent est généralement modéré d'ouest-sud-ouest avec des rafales jusqu'à 55 km/h en mi-journée dans le Cap-Corse. Température maximale 19 à 22 degrés, 11 en montagne.
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1: Bonjour à toutes et à tous et bienvenue pour ce 10-11. Ravi de vous retrouver avec pas mal de rendez-vous qui vous attendent une fois de plus. On retrouvera les Girandoulogne avec Anto Giulicelli. Avec aujourd'hui Julien Fauconnier qui propose huiles essentielles et hydrolats en Balagne. Au programme, comme toujours également, votre agenda des sorties. RIP avec Evelyne Fontaine, toujours à Luncha, à Luchan, qui a suivi une tundera la semaine dernière. Et puis dans quelques instants, on parlera culture avec le musée de l'Alta Rocca qui participe à la Nuit Européenne des Musées avec une soirée originale autour d'un thème fascinant, la survie, ressources et résilience. Ce sera samedi. On en parle avec Kevin Peschkilikin, directeur du musée de l'Alta Rocca à Lévis, dans quelques instants, juste après Talk Talk et Such a Shame.

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1: Samedi, le musée d'Alta Rocca participe à la Nuit européenne des musées avec une soirée originale autour d'un thème, la survie, ressources et résilience, entre projections immersives, démonstrage d'allumage du feu, rencontre avec un aventurier de Koh-Lanta et célèbre épreuve des poteaux. Le musée propose donc une plongée ludique et pédagogique dans les capacités d'adaptation des hommes dans la préhistoire. Pour en parler, nous recevons le directeur du musée de l'Alta Rocca à Lévis, Kevin Pesch-Kilikini. Bonjour.
2: Bonjour Mickaël, ça va?
1: Ça va bien et vous alors?
2: Eh ben ça va, hein, en pleine préparation de la Nuit des musées, qui pour nous c'est un des principaux jours de l'année, hein, dans le calendrier de nos institutions culturelles. Donc voilà, ça fait quelques mois qu'on prépare ça. On a choisi le thème de la survie parce que ça évoque pas mal de choses dans l'esprit des gens, des visiteurs. En tout cas, on voit ça à travers les questions qu'ils nous posent chaque jour. Et qu'est-ce qu'ils mangeaient, où ils dormaient, jusqu'à quel âge ils vivaient. Et donc, on a décidé de faire une journée thématique un peu sur ces questionnements.
1: Vous expliquez d'ailleurs que les hommes de la préhistoire ne faisaient pas que survivre, hein. Ils transformaient déjà leur environnement. C'est une idée importante pour comprendre le néolithique.
2: Complètement, hein. Il y a un archéologue très célèbre dans le milieu qui s'appelait Alain Gallet, qui était suisse, et qui disait que l'homme est par définition adapté à son environnement. C'est-à-dire que si vous avez des témoignages humains sur un territoire, c'est que forcément, à ce moment-là, à ce moment de l'occupation, il y a eu une adaptation. En Corse, on se pose souvent cette question pour des périodes un petit peu plus récentes. Vous savez, quand on va dans un village, ça a dû vous arriver aussi, Mickaël. On vous montre toujours l'emplacement de l'ancien village qui aurait été abandonné parce qu'il n'y avait pas d'eau, qui aurait été abandonné à cause d'une invasion de fourmis. Ça, c'est plutôt pour les gens de Castagny. Tu vois, je crois qu'on a là des légendes qui se sont créées sur des phénomènes qui sont très complexes et qui sont liés justement à ces questions d'adaptation.
1: Alors, vous souhaitez sensibiliser aussi les plus jeunes. Comment est-ce que vous avez pensé cette soirée pour le jeune public et les familles ?
2: Alors, l'idée, c'était vraiment de construire un événement qui soit accessible pour tout le monde et notamment pour les enfants, parce qu'on tient vraiment à fidéliser nos visiteurs, les plus jeunes. Donc, on va commencer par un documentaire qui est vraiment accessible pour tout le monde, qui s'appelle 300 jours sur une île. C'est l'histoire d'un aventurier suisse qui s'appelle Xavier Rosset, qui part en milieu hostile, en milieu extrême, avec un seul outil, évidemment, comme il est suisse, c'est un couteau suisse. Et donc là, en l'occurrence, il est parti 300 jours sur l'archipel des Tonga, et il s'est filmé tous les jours, hein, donc on le voit perdre du poids, on voit sa barbe croître, et puis on voit comment il s'adapte et il survit. Donc ça, je pense que ça parle à tout le monde, hein, ce genre de format. Après, on a nos amis de l'association Calcofort qui travaillent beaucoup en archéologie expérimentale et en démonstration, qui vont nous montrer les différentes façons d'allumer un feu depuis le paléolithique jusqu'à l'époque moderne, hein, jusqu'à l'invention du briquet à friction, hein, pas du briquet à gaz, évidemment. Et puis, on a la chance de recevoir notre ami Thibaut de Koh-Lanta pour une séance de questions-réponses. Je pense que ça va intéresser en premier lieu les plus jeunes, évidemment, mais moi aussi j'ai plein de questions à lui poser. Et voilà, ouais. Et puis comme tout bon Koh-Lanta, on va terminer par la mythique épreuve des poteaux. Et donc je vais devoir me transformer en, comment il s'appelle, en Denis Gaillard, c'est ça? Je
1: sais plus. Denis Brognard.
2: Denis Brognard, voilà, pardon.
1: Oui, ça va être, on suppose, quelque chose qui va donner envie aux uns et aux autres de s'y exercer, de s'y mettre. Belle ambiance au programme. Plus largement, c'est aussi une manière de montrer qu'un musée archéologique peut être vivant, participatif et accessible à tous, ce genre d'événement. Hein.
2: Oui, c'est la Nuit des musées, c'est pour ça. Hein. Puis bon, après, on a une problématique générale au musée de l'Alta Rocca qui est de faire vraiment participer le public, notamment le jeune public. C'est pas toujours facile puisqu'il faut se réinventer sans cesse, mais à travers les expositions permanentes ou non permanentes, c'est vraiment l'orientation qu'on essaie de donner.
1: Et tout sera gratuit, hein, samedi.
2: Oui, la Nuit des musées par principe c'est gratuit. Donc une occasion de plus, Mickaël, pour venir vous tester sur l'épreuve des poteaux. Hein.
1: Et pourquoi pas. La Nuit des musées 2026 au musée de l'Alta Rocca à Lévis, samedi dès 18h, avec animation, rencontre, expérience autour de la survie et des savoir-faire préhistoriques. Merci Kevin Pesch-Kilikini, directeur du musée, d'avoir été avec nous ce matin.
2: Merci à vous.
1: Après ce bana jornata, vedeci. Dans quelques instants, on parlera huiles essentielles, hydrolat en Balagne avec l'invité des Gerandoloni et d'Anto Giulicelli. Ce sera juste après Cantincelli et Mike Paoli. Voici Ugastagno Namorato, chanson à l'origine du groupe Tawagna.

0: 10h17, c'est parti pour les Girandoulonnes. Julien Fauconnier est installé dans la plaine d'Otiatan en Balagne. Il produit huiles essentielles et hydrolats. Rencontre avec ce passionné au micro d'RCFM pour les Girandoulonnes. C'est naturellement donc avec Antonio Ichel, le balanin de l'équipe, qui nous présente aujourd'hui son activité en pleine nature. Bonjour.
1: Tout à fait, pour ce Girandoulonnes. Et je me trouve à Otiatan en Balagne. Et je suis avec Julien Fauconnier. Bonjour.
2: Et bonjour.
1: Bienvenue sur RCFM pour ce Girandoulonnes. On est chez vous.
2: Exactement, sur la commune d'Otiatan, dans le bas de la commune, donc sur l'Ozari. On n'est pas loin de la plage.
1: Tout à fait. Mais on n'est pas là pour se baigner, hein.
2: Mais on n'est pas là pour se baigner, non.
1: On est là pour découvrir votre exploitation, puisque vous réalisez notamment ici des huiles essentielles, également de l'hydrolat.
2: Exactement. C'est sur cette exploitation que j'ai ma distillerie. Donc c'est ici que je ramène mes cueillettes et c'est avec ces résultats de cueillettes que je vais charger mes cuves et avec lesquelles je vais donc produire deux liquides, l'huile essentielle d'une part et l'hydrolat qu'on appelle aussi eau florale.
1: Alors le nom de la distillerie c'est tout simplement Julien Fauconnier ?
2: Exactement. Il n'y a pas longtemps une personne m'avait dit que c'était assez... curieux d'ailleurs que ça soit mon nom, mais qui trouvait que c'était un gage d'engagement, que le nom de l'entreprise se soit suffisamment transparent pour dire que la personne s'engage sur son nom et son prénom, et pas que, comme dans le cas de certaines entreprises, où des fois on a du mal à trouver qui est derrière, il n'y a pas une personne identifiée ou quoi que ce soit. Et quelqu'un m'a fait la remarque cet automne au Festival Harmonie au parc de Saletsch, qu'il trouvait ça intéressant que pour une fois la personne, c'était son nom et son prénom qui fasse sa marque. Voilà.
1: Alors, est-ce que vous avez toujours baigné dans cette huile essentielle ?
2: Et pas vraiment, non. Je suis issu d'un parcours du coup post-bac, un master 2 d'informatique et après une reconversion 2 ans après. Mon retour à la maison et pendant quelques temps j'ai travaillé sur l'exploitation de ma sœur, une exploitation agricole qui fait les vaches, les brebis et la production d'huile d'olive. Et la même année, du coup, un ami m'a proposé de travailler avec les plantes qu'on avait sur l'exploitation. Lui, de son côté, physicien de formation, se sentait capable de fabriquer une distillerie qui était complètement

0: différente de ce qui se faisait traditionnellement,
1: D'accord.
0: mais qui serait gage d'un produit de meilleure qualité parce que basse pression, parce qu'à température contrôlée, etc. Et bien plus économe en énergie que les distilleries traditionnelles. Donc c'est Stan Leclerc, mon associé de l'époque. Et du coup, moi, sur les propriétés familiales, on partage pas mal d'hectares avec mes sœurs et mes parents, un groupement agricole. Moi, j'apportais les plantes qui étaient naturellement disponibles sur les propriétés entre 20 et 1300 mètres d'altitude. Donc, on a plusieurs îlots, plusieurs parcelles qui permettaient d'avoir une gamme de plantes bien plus large que si on avait eu toutes les parcelles collées, soit en bord de mer, soit en montagne. Donc, ça nous a permis de commencer la première année avec peut-être deux ou trois plantes, si mes souvenirs sont bons, de l'immortel, du fenouil et peut-être un peu de laurier. Et d'année en année, d'étoffer la gamme jusqu'à arriver à une quinzaine de plantes distillées. Maintenant, depuis quelques années, je ne travaille plus avec mon associé qui s'est concentré sur la fabrication d'unités pour distiller, donc de distilleries qu'il propose à des producteurs d'huile essentielle. Et moi, je suis resté sur l'activité complète avec l'entretien des parcelles, la récolte des plantes, la distillation, la mise en flacon et la commercialisation de la distillation.
2: Alors, dans quelques instants, on va parler bien sûr de votre gamme. Mais avant donc d'aborder cette deuxième partie, je voudrais juste savoir quelle a été pourquoi la bascule? Comment est-ce qu'on passe d'informatique à l'huile essentielle?
0: Alors, la bascule, ça a été plutôt la transition à la fin de mes études. J'ai créé une SARL de développement de site internet. J'ai bossé 2 ans à mon compte, un peu comme un fou en fait, 10 heures par jour, 7 jours sur 7. Et j'ai très vite compris que ça me plaisait pas à cette densité-là, que physiquement c'était catastrophique pour tout ce qui était problème de vue, santé physique, muscles, etc. Et j'ai laissé tomber. Je suis rentré pour bosser du coup avec ma sœur et mes parents sur son activité
2: D'accord.
0: agricole. Et c'est là que j'ai commencé à toucher d'abord les oliviers, parce qu'elle a eu une belle récolte d'olives à ce moment-là. Et c'est là qu'il y a eu la première touche et que ça m'a plu. Et que du coup, j'ai pu récupérer une ancienne oliveraie familiale du temps de ma grand-mère que m'a donnée ma mère, qui a été plantée du temps de ma grand-mère. Et j'ai fait des formations à la chambre d'agriculture, j'ai passé un BPREA, donc un brevet professionnel de responsable d'exploitation agricole pour avoir un diplôme de ce type-là. J'ai fait des tailles avec la chambre pour tout ce qui était entretien des oliviers, élagage, etc. Et j'ai donc commencé sur les oliviers. Et plus tard, mon ami Stan Leclerc, qui m'a proposé de basculer sur les plantes aromatiques, c'était le hasard, mais un beau hasard. Après, d'un autre côté, ma famille a toujours été fan de botanique. Mes parents ont toujours eu des collections de plantes phénoménales. Ils connaissent tous les noms latins de tout ce qui est possible de savoir, etc. Donc c'était, on va dire, il y avait déjà un terreau plutôt fertile pour cette activité à venir. Et c'est une activité qui me régale toujours autant, donc je ne suis pas prêt de changer pour l'instant. Voilà.
2: On revient dans quelques instants pour ce Girandolone et la suite avec Julien Fauconnier qui nous accueille dans sa distillerie aujourd'hui sur RCFM.
3: Merci beaucoup, on retrouve tous les deux juste après ce beau souvenir de Jackie Quartz mis au point.

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0: Jackie Quartz sur RCFM. Anto, vous êtes toujours avec nous ?
1: Oui, tout à fait. De retour sur cette antenne, on est avec Julien Fauconnier pour ce Girondolone. Alors, on est à Occhiatana, donc dans le bas du village, dans la plaine. Hein.
2: Dans la plaine, exactement, sur pas loin de la plage de Lozari. C'est Upaeso Ludite, ça s'appelle. Voilà.
1: Il y a pas très loin, je crois qu'il y a le golfe du Regine, ou pas très loin. Il y a aussi un très bon restaurant.
2: Berge de Tesa, qui est juste à côté, très bon restaurant. Et on est à 2 minutes de la zone de l'activité commerciale de Lozari. Voilà, de Belgodère, Palasque, là-bas. Voilà.
1: Alors, hors antenne, vous me disiez, vous avez donc, je dirais, énormément de travail. Et finalement, votre activité, ça dure quasiment sur toute l'année. Hein. Il n'y a pas vraiment de temps de pause. Hein. Parce que donc, alors déjà, vous faites de l'huile essentielle. Pouvez-vous justement nous parler de votre gamme ?
2: Alors, en huile essentielle, je vais distiller 14-15 plantes. Il va y avoir de l'immortel, du fenouil, du romarin, de l'eucalyptus globulus, du cyprès vert, de la lavande stoccasse, c'est la lavande sauvage qu'on a ici, de la nébita, du laurier noble. On a vraiment la chance, le pinlariche, le genévrier nain, on a vraiment ici la chance d'avoir un terroir qui est vraiment exceptionnel pour tout ce qui est plantes aromatiques. Du coup, toutes ces plantes, quand je vais les distiller, je vais avoir les équivalents en huile essentielle et en hydrolat pour chacune. Et je vais proposer ensuite quelques assemblages aussi pour différents usages. D'un autre côté, les autres, je vais proposer de l'huile d'olive, de la variété Coronaiki que j'ai sur ma parcelle, sur mes 600 arbres. Et enfin, les derniers produits que je propose, c'est des amandes en très petite quantité. Donc, c'est 200 amandiers que j'ai plantés il y a maintenant une dizaine d'années, qui ont commencé à produire il y a 3 ans, de variétés Ferragnès et Lorane. Et du coup, entre les phases de cueillette, les phases d'entretien des parcelles, les phases de taille, la récolte des amandes au mois d'août, la récolte des olives novembre-décembre, c'est vrai que c'est une activité qui s'étale bien sur toute l'année, sans vraiment de temps mort. Voilà.
1: Et donc c'est votre passion. Alors, j'aimerais que vous nous expliquiez simplement, pour les gens qui ne le savent pas, quelle est la différence entre l'huile essentielle et l'hydrolat ?
2: Alors, la différence, elle est assez simple. C'est que pour extraire une huile essentielle, on va avoir besoin de vapeur d'eau. La vapeur va traverser dans les plantes, dans la cuve de plantes, et va entraîner les composés aromatiques. Cette vapeur chargée va ensuite passer dans un serpentin pour la recondenser. Et la vapeur recondensée va tomber dans un essencier et va se séparer en deux phases. La couche supérieure, qui va être plus légère que l'eau, va être l'huile essentielle. Et la couche d'en dessous, qui est l'eau qui a servi à extraire l'huile essentielle, mais qui va contenir les composés qui sont hydrosolubles, ça va être l'eau florale, qui est à peu près la même texture que de l'eau, mais qui va contenir des composés aromatiques dans des densités qui sont variables. Ça peut être 200, 500, 1000, 1500 mg d'huile essentielle par litre. Ça, c'est ce qu'on a dans un hydrolat. Alors qu'une huile essentielle, c'est forcément 100% d'huile essentielle. C'est la phase la plus pure qui sera conditionnée en petits flacons, en général entre 2,5, 5, 10 ml. Un hydrolat, c'est plus conditionné dans des formats de 20 centilitres. Le plus souvent, c'est le format le plus fréquent. Et une distillation, par exemple, pour obtenir 1 litre d'huile essentielle de romarin, on va avoir besoin à peu près de 100 kg de plantes. C'est pour donner l'ordre de grandeur. 100 kg de plantes pour 1 litre. Pour obtenir 1 kg d'huile essentielle d'immortel, on va être entre 500 et 600 kg. Et ensuite, il y a des plantes qui sont beaucoup plus faibles en rendement. Ça va être par exemple l'inule odorante, une plante que je cueille septembre-octobre au moment de sa floraison. Et là, il faut à peu près entre 4-5 tonnes de plantes pour faire 1 litre d'huile essentielle. Voilà. Et du coup, voilà la différence. Et dans le cadre d'une distillation, par exemple, de 80 kg d'immortel, 80-90 kg, je vais récupérer 15-20 centilitres d'huile essentielle et je vais récupérer 20 litres d'hydrolat. Voilà, donc c'est des hydrolats qui sont particulièrement concentrés parce que 20 litres pour 90 kg de plantes, on a un très bon ratio entre poids de plante et hydrolat final. Voilà.
1: Mais quelles sont les propriétés alors, de ces différents produits ? On s'en sert pour quoi, par exemple ?
2: Alors, la plus connue, c'est l'immortel, parce que même si ce n'est pas la propriété qui est la plus mise en avant, c'est son pouvoir anti-hématome. L'immortel, c'est le plus puissant anti-hématome naturel, c'est beaucoup plus puissant que l'arnica, par exemple.
1: D'accord.
2: Donc, anti-hématome, anti-œdème exceptionnel, excellent cicatrisant, post-opératoire pour affiner une cicatrice et accélérer la cicatrisation. Très très bon, ou pour des gens qui veulent faire des cicatrices qui sont pas trop anciennes de préférence, l'immortel peut faire un très bon travail, notamment si c'est des cicatrices qui sont très visibles, par exemple sur le visage. Ensuite, on a beaucoup d'huiles essentielles qui sont orientées pour les problèmes respiratoires, comme tout ce qui est les eucalyptus, le myrte vert, le laurier noble, qui ont des propriétés antivirales, par exemple. Et après, on a des huiles essentielles qui sont plus orientées problèmes de digestion, notamment le fenouil, qui est plutôt pour les problèmes d'estomac, les crampes d'estomac, les choses comme ça. Et on a le romarin, qui est plutôt orienté. Notamment, c'est un romarin qui est spécifique à la Corse, qui va être de type huile essentielle de romarin type verbenone, et qui est très indiqué pour les problèmes de foie, par exemple. Voilà, très intéressant, détox du foie. Donc, chaque mot pourra trouver son huile essentielle. Mais dans tous les cas, ça, c'est des choses que j'essaye d'expliquer pour que les gens fassent le choix le plus juste possible et le plus cohérent par rapport à ce qu'ils ont, à ce qu'ils cherchent à faire et à ce qu'ils cherchent à soigner. Voilà.
1: On revient dans quelques instants pour une troisième et dernière partie. On est à Okiatan aujourd'hui sur RCFM, chez Julien Fauconnier.
0: Merci Anton. On se retrouve dans quelques instants pour déjà donc la dernière partie de cet entretien avec Julien Fauconnier. Voici Daniel Pauter.

0: Bad Day pour les souvenirs des années 2000 avec Daniel Powter. On conclut notre émission Légèrement de Doulogne avec vous, Antonio Guichi, toujours en Balagne, avec un producteur d'huile essentielle et d'hydrolat, Julien Fauconnier.
1: De retour avec Julien Fauconnier à Okatana. Julien, on a parlé de toutes les vertus, de tout ce que pouvaient apporter vos plantes. On a parlé donc de l'hydrolat, on a parlé d'huiles essentielles, on a parlé d'huile d'olive, on a parlé d'amandes. Est-ce que c'est facile d'exister? Alors aujourd'hui, dans ce domaine-là, en fait, notamment des huiles essentielles, parce que on a l'impression, hein, quand on va notamment sur les réseaux, sur Internet, qu'il y a énormément en fait en Corse de production.
2: Alors il y a pas mal de producteurs en Corse. Il y en a de plus en plus. Il y a de la place pour tout le monde. Par contre, là où on a eu un souci récemment, c'est de la concurrence qui venait notamment de l'extérieur de la Corse, notamment sur la production d'huile essentielle d'immortelle. Les Balkans surtout.
1: Les Balkans,
2: la production d'immortelle, Balkans, Serbie, etc. Du coup, ils produisent une huile essentielle qui, d'après les analyses qu'on a obtenues en faisant une... En fait, ce qu'on a fait, c'est qu'on s'est créé un collectif qui s'appelle l'APROEC, l'Association des producteurs d'huile essentielle de Corse. Je salue Michel Dubost, qui est le président et qui est à l'origine de cette initiative, qui a réalisé un travail exceptionnel. Et du coup, l'APROEC nous a réunis en collectif, avec au départ quasiment que des petits producteurs d'ailleurs. Les plus gros n'étaient pas forcément partants pour rejoindre l'aventure dès le départ. Et l'intérêt, c'était de défendre l'huile essentielle d'immortelle de Corse. Et donc, on a travaillé avec l'université de Corte, qui a analysé notre huile essentielle, tous les producteurs de Corse, et tout ce qu'on a pu trouver en dehors de la Corse. Et en fait, on s'est rendu compte, ce qu'on se doutait au départ, c'est qu'au niveau de la chimie, quand on fait des chromatographies, la chimie de l'huile essentielle de Corse, elle est différente, ce qui explique ses vertus sur les hématomes, sur la cicatrisation, sur les soins anti-âge, sur plein de propriétés qu'on n'aura pas si on prend une huile essentielle qui est du dehors de la Corse. Et du coup, ce processus-là va aboutir avec la mise en place d'une IGP, donc une indication géographique protégée, qui sera labellisée par la notion de IGP qui sera marquée sur le flacon, l'appellation immortelle de Corse qui sera réservée pour la production locale selon un cahier des charges qui est bien strict, et il y aura aussi un logo qui sera apposé, et du coup ça nous permettra à tous les producteurs de l'île d'exister et de travailler dans le monde entier, parce que notre huile essentielle elle est réputée dans le monde entier, sauf qu'on arrivait à un stade où on trouvait de l'huile essentielle. Même, on voyait d'immortel de Corse, origine Drôme Provençal, immortel de Corse, Provence. Enfin bon, on arrivait dans des extrêmes où, voilà, là on arrivait sur des appellations qui étaient vraiment limites. Donc on s'est dit qu'il fallait qu'on protège l'appellation immortel de Corse. Quand ce sera immortel de Corse, ce sera de la production locale et ça ne pourra pas être autrement. Si c'est immortel ou si c'est Hélicryse italienne, les gens peuvent faire attention et se méfier. Si c'est immortel de Corse, ce sera une appellation qui sera protégée et ça nous permettra à tous ceux qui sont installés sur l'île en production d'huile essentielle d'être relativement protégés et on aura du travail pour tous sans problème. Même si on est nombreux, chacun a son petit créneau, chacun a ses spécialités, il n'y a pas de problème.
1: Julien, avant de se quitter, où est-ce que l'on trouve vos produits? Alors, au Catane, directement, in situ, mais il y a aussi des foires, peut-être, il y a un site internet?
2: Alors, au niveau des foires, et je fais quasiment exclusivement la foire de Coste, la foire des métiers du feu à Coste, qui est une foire exceptionnelle à venir voir, absolument, pour les gens qui aiment surtout la coutellerie, parce qu'il y a des démonstrations de coutellerie. Il y a la foire du Junsan, que je fais quand elle a lieu, donc à Olmikapel. Très chouette foire. Et sinon, c'est vraiment uniquement sur rendez-vous à la distillerie directement. Et après, il y a quelques épiceries en Balagne pour ceux qui connaissent, Spelonkate, etc. L'épicerie de Monticelle, le restaurant du Café de la Paix à Belgodère, où les gens peuvent trouver quelques-uns de mes produits. Mais pour l'ensemble de la gamme, c'est à la distillerie directement ou sur le site internet. Alors, le site internet, c'est www.huile-essentiel.biz, donc B-I-Z. Et là, vous avez l'ensemble de ma gamme de produits. Quand il y a de l'huile d'olive de disponible, elle est dessus. Et ça permet de, voilà, de commander. Les livraisons se font Corse, France, internationale, où vous voulez.
1: Merci Julien Fauconnier de nous avoir reçu aujourd'hui sur RCFM dans le cadre de ces Girandoloni. Bien, écoutez, bonne continuation et à bientôt.
2: Eh ben, merci à vous d'être venu jusqu'ici. Et puis, bonne continuation et au plaisir.
0: Plaisir partagé, merci à vous deux. À très bientôt.
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0: Dans quelques instants, votre agenda, mais tout de suite une nouveauté. Petru Zantugelfu, qui est de retour avec ce titre, Umanuzo.

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1: Votre agenda avec ce soir à l'Auditorium de Pigne. Ne manquez pas le concert du groupe Shangri-La qui est de retour après quelques années d'absence pour des sonorités Brit Rock pour cette formation ajaxienne à ne surtout pas manquer. Samedi à Portici, première édition de la fête du vélo organisée dans le cadre de Mai à vélo. Rendez-vous de 10h à 17h place Saint-Laurent avec parade à vélo, animation immersive en réalité virtuelle, parcours d'obstacles, simulateur de conduite, spectacle d'improvisation et même un vélo à assistance électrique à gagner. Une journée gratuite et ouverte à tous pour promouvoir les mobilités douces et les déplacements durables. Toujours samedi 20h30, salle Timo Pieri à Migliacciaro, pièce bilingue français-corse Murtorio à ne pas manquer, adaptation du célèbre roman de Marco Biancarelli, mis en scène par Pierre Savall, entre identité, territoire et regard sur la Corse contemporaine. À Linguizzet à Braone et la fête de la nature avec le CPU Arina Ashta et la mairie de Linguizzet. C'est à l'organisation, au programme nettoyage de la plage, chasse au trésor, autour des insectes, escape game sur les pollinisateurs, également découverte de la faune sauvage, jeu autour de la biodiversité et sortie nocturne à la découverte des chauves-souris, animation gratuite pour toute la famille. Et puis, pendant 3 jours, la fiera di Agagnoniga s'installe à Luciana du 23 au 25 mai, donc de samedi à lundi, au programme atelier, démonstration sportive, concerts, conférences, balades à poney, escape game, pétanque, danse tahitienne, atelier culinaire et spectacle pour petits et grands. Nous allons retrouver tout de suite RIP avec Evelyn Fontana qui a suivi une tundera du côté de Luciana.
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2: RIP avec Evelyne Fontana qui a suivi donc une tundera, c'était du côté de Luciane. Vous l'avez entendu, on travaille bien sûr et on chante ici, c'était la voix de Carlanto Guastalli. Alleia Gicilea, Eric et Jeff Mattei. Et puis on retrouvera également le Flash à 11h.

0: Eric Jeffmaté avec Aléa Kichiléa. Merci de nous avoir suivis pour ce 8h15, 11h. Ne pas manquer donc le retour d'actualité, le flash à 11h avec Camille Pars et puis votre jeu Induina avec encore de bonnes surprises, de la bonne humeur, des cadeaux à remporter et du sourire plus que jamais. On se retrouve nous demain pour de nouvelles aventures.
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0: Bienvenue sur RCFM, belle fin de matinée, il est 11h. Sur l'actualité avec Camille Parsi, bonjour.
12: Bonjour Mickaël, bonjour à tous. Les réactions se multiplient au lendemain de l'incendie du Café de la Paix à Bastia. La piste criminelle est privilégiée. Une enquête pour destruction par moyen dangereux est ouverte par le parquet de Bastia. Il faut réagir, exhorte Léo Battesti au nom du collectif Amafiano à Vitaillé. Une situation insupportable et inacceptable, dénonce Gilles Simeoni, le maire de Bastia. Condamnation aussi de Fémois-Gourc, Sika du PNC, de Corinne Front et de François-Xavier Tchécolier ou encore de Julien Morganti. Et puis une autre enquête ouverte à Ajaccio après un vol d'armes à feu. Le cambriolage a eu lieu la semaine dernière chez un particulier. Le coffre-fort de son domicile a été forcé. Résultat, 15 armes à feu non déclarées et 4 000 euros en liquide ont été dérobés. Le procureur d'Ajaccio, Nicolas Sept, confirme le vol de 14 armes de poing et d'une arme de type AK-47. Une enquête pour vol aggravé a été ouverte. Elle est confiée à la division de la criminalité organisée et spécialisée de la police nationale. Enfin, ensuite, une enquête visant Patrick Bruel, rouverte hier, plus de 3 ans après le classement sans suite d'une plainte pour viol. Le chanteur est visé par les accusations de plusieurs femmes. La justice enquête sur 8 victimes potentielles. Patrick Bruel doit se produire le 11 juillet au Festival de musique Herbe à Longue. Pour l'heure, aucune des programmations n'est annoncée. Le président de l'exécutif de Corse, invité de Politicamente aujourd'hui, Gilles Giovannangeli, 2 semaines après son accession à la présidence. Au sommaire, ses chantiers prioritaires, les relations avec l'État, notamment sur le dossier Scola Gorsa, sans oublier le projet de autonomie à 1 mois de son examen à l'Assemblée nationale. Politicamente avec Gilles Giovannangeli, c'est à partir de 12h30 sur RCFM. Enfin, dernier jour pour envoyer votre déclaration d'impôt papier, cela vous concerne si vous résidez dans une zone blanche, si vous êtes sans accès Internet ou pas en mesure de faire votre déclaration en ligne. Pour tous les autres, ça se passe sur Internet et là vous avez un peu plus de temps, date limite jeudi 28 mai.
13: Merci Camille, le retour de l'actualité à midi sur RCFM.
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13: Une journée lumineuse aujourd'hui en Haute-Corse avec un beau soleil, parfois contrarié par des passages nuageux qui resteront inoffensifs. Vent d'ouest, sud-ouest, généralement modéré avec des rafales atteignant dans le Cap-Corse 55 km par heure à la mi-journée. En Haute-Corse, les températures maximales voisines de 19 à 22 degrés et 11 degrés sur le relief. En Corse du Sud maintenant, des nuages et des éclaircies qui se partagent le ciel, qui finira par se dégager en fin de journée. En fin d'après-midi, un vent s'établit à l'ouest assez fort sur l'extrême sud. Les températures maximales en Corse du Sud autour de 20 à 23 degrés et 12 degrés sur le relief.
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0: Michael Jackson, The Way You Make Me Feel dans ta RCFM.
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0: Salut à toutes et salut à tous. Bonjour à tous. Ravi de vous retrouver en ce mardi 19 mai. Et aura d'Indouina et aura Yuga. Et les cadeaux aujourd'hui, eh bien, comme hier, hein, le kit sac à dos de randonnée, gourde et fouta à remporter aujourd'hui en appelant 04 95 32 22 22. En cas de victoire aujourd'hui, eh bien, vous participerez au grand tirage au sort de vendredi qui vous permettra de repartir avec le panier Coursiga Colis d'une valeur de 150 €. Alors, on n'hésite pas. Hein. Moi, je suis avec Camille ou à la technique. Lesia au standard. On est prêts. Les chansons sont prêtes. Les musiques, là, les questions bonus sont prêtes. Les questions tout court sont prêtes également. Tout est prompt ou berboy. Naspetem ou piuke ou stredia. 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
0: Et en attendant vos appels, eh bien, on écoute Angèle, balance ton quoi sur RCFM.

0: balance ton quoi, Angèle, sur RCFM.
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0: Et Jo est avec nous. Salut, Déjo. Jo, si les gounoy. Bon. Jo, era gounoy, on ne sait plus, on fait une onde. Tu m'as acheté à sainte une grande sonnette, aspettant à Jo, era gounoy, ma. Est-ce marido? Écoute, si je te mets à sainte une grande sonnette, on essaye de retrouver Jo, hein,
2: qui était avec.
0: Allô, Jo, ah, era gounoy. Ah. Ah, bon, comment on dit, Déjo?
2: Va benissimo.
0: Ah bon, chi c'è di previsto oggi?
2: Travaglio.
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2: So pronto.
0: Per questione, allez, première question, Jo. En dentisterie, qu'est-ce qu'une couronne? Est-ce que c'est des tiges métalliques qui maintiennent les dents instables? Est-ce que c'est l'obturation d'une dent ou est-ce que c'est une dent artificielle creuse?
2: Une dent artificielle creuse.
0: Bonne réponse, Jo. Parmi les livres suivants, Jo, sélectionnez celui qui a été écrit par Colette. Claudine à l'école, Le Grand Maulne ou Bonjour Tristesse?
2: Bonjour Tristesse.
0: Eh non, on est ramis qu'à Bonjour Tristesse.
2: C'était Claudette à l'école.
0: Eh oui, c'était Claudine. Aïe. Allez, troisième question. Quel genre de film La La Land est-il? Est-ce que c'est une comédie musicale? Est-ce que c'est un thriller ou est-ce que c'est un film drame?
2: La La Land?
0: Oui.
2: Vous m'avez dit?
0: Alors, je vous ai dit, première proposition, une comédie musicale. Deuxième proposition, un thriller. Troisième proposition, un film drame.
2: Une comédie musicale.
0: Et bonne réponse, hein, très bonne réponse. Allez, dernière question. Quel gâteau contient des cerises avec leur noyau? La forêt noire, le clafoutis ou le fruitier?
2: Non, la forêt noire, non.
0: Non, certes. Il en reste plus que deux, du coup.
2: Le clafoutis et
0: où le fruitier, ou le gâteau fruitier?
2: Le clafoutis.
0: Eh oui, le clafoutis, bonne réponse. Hein, gâteau originaire du Limousin et French, traditionnellement pardon, composé de cerises entières non dénoyautées. Vous aviez la bonne réponse. Et puis La La Land, oui, c'est bien une comédie musicale. Hein. Ça a été réalisé par Damien Chazelle et

0: bonjour.
1: Edith Piaf.
0: Edith Piaf.
1: Edith Piaf, l'homme à la mode.
0: Eh oui, carton plein aussi au blind test. Bravo, Joe, bravo. Et Awa, avec mon question les bonus. Alors, question les bonus, et on a question là. Unigamente, Nanta, Ago, Siga. Et donc, et bah, les douilles bounties, hein, questa question. Et donc,
1: allez.
0: Donc, et quoi les endémons? Prima questione. Unica questione. Baptisé au gouvernement, cette bâtisse fut également un couvent et une caserne. Ça se trouve à Bastia. Quelle est sa fonction actuelle à ce bâtiment? Il a été donc baptisé au gouvernement. Ensuite, ça a été un couvent, une caserne. Mais aujourd'hui, quelle est sa fonction? Pas de proposition hein, pour cette question. C'est à vous de répondre, Ojo.
1: Un hôtel.
0: Non, c'est pas un hôtel. Et non, c'est le lycée Jean Nigoli.
1: C'était
0: le lycée Jean Nigoli. Bon, bravo Ojo, hein, vous avez quand même 2, 4, 6, 7 points. Bravo à vous. Bravo.
1: Merci.
0: Bivelli Gidejo.
1: Je ne savais pas du tout que c'était le lycée Jean-Nicolas.
0: Et oui, c'était prima au gouvernement, et dopo au gombent, una caserne. Et
1: dopo. Le gouvernement, c'était sur les Genoux, alors.
0: Oui, tout à fait, tout à fait, tout à fait.
1: Ouais, ouais.
0: Exactement, exactement. Eh ben, Ojo, si je m'en passe du moment où j'aime pas, Diego.
1: Elle a la parole principale.
0: Et ben, avec la région. Et pour cette bounty, bisi desbrouillado, ma gabi, du gantunque.
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Félie Sodine des Mets, Nanta RTFM, et 11h22 minutes. Qui aura le courage de venir challenger Joe, qui était avec nous juste avant et qui a réalisé un total de 7 points, qui s'est très bien débrouillé? Qui aura le courage de venir le challenger? Qui 04 95 32 22 22, pour vous mesurer à Joe, et surtout nos randonneurs, où sont-ils nos randonneurs qui ont besoin d'un super sac à dos de randonnée, d'une gourde, d'un fouta pour s'essuyer quand ils transpirent pendant qu'ils font leur randonnée? Où sont-ils ceux-là? Nous voulons les voir, les randonneurs. On les attend avec Camille ou Élise, on les attend. Donc n'hésitez pas, appelez-nous au 04 95 32 22 22 et vous ferez peut-être une entrée aussi fracassante que vous tout à l'heure. Allez, on écoute A Night to Remember, Shalamar sur RCFM, en attendant vos appels. À sous, bidou amigui.

A Night to Remember, Chalamar sur RCFM. Et on attend vos appels, hein, 04 95 32 22 22. Je le rappelle, à gagner aujourd'hui le kit avec le sac à dos de randonnée, la gourde, la super belle gourde, la fouta, le super combo, hein, pour les randonneurs et puis même pour les petits marcheurs ou pour aller à la plage ou à la rivière, peu importe. Et puis, si vous jouez avec nous, 04 95 32 22 22 et que vous gagnez aujourd'hui, que vous mesurez à jour, qui a déjà réalisé 7 points, eh bien, vous participerez, je vous le disais, au grand tirage au sort de vendredi pour remporter le panier Corsica Colli d'une valeur de 150 euros. Alors, à Diamant, et aux amis, Gibaspetem, Emozi, Gesopront, et Questione Dino, et Intant, Tujistema Sainte, et à l'autre Finistère, les Innocents sur RCFM.

L'autre Finistère, les innocents sur RCFM, sont des Djouremé, Zoubassad et Poued et Dornia Diama. Hein. Vous pouvez encore appeler, c'est Lézia qui prendra votre appel, qui est avec moi et qui attend également vos appels. 04 95 32 22 22. Jo était avec nous en ce début d'émission, il a réalisé 7 points. Donc si vous voulez challenger Jo, eh bien appelez-nous, toujours à gagner eh bien le super kit hein, de marcheur, de randonneur avec le sac de randonnée, avec la fouta, avec la gourde et évidemment si vous gagnez aujourd'hui la participation au grand tirage au sort de vendredi, le panier Coursigacoli d'une valeur de 150 € à gagner. Et puis en vous attendant, eh bien nous on va danser Stromae. Alors on danse sur RCFM.

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8: 11h37 sur RCFM. Allez, encore quelques petites minutes pour faire concurrence à Jo, qui nous a appelé en début d'émission et qui a réalisé un total de 7 points. Encore quelques petites minutes, sinon, mais ce sera Jo le gagnant. Pour l'instant, voilà, on vous laisse encore un petit peu de temps pour nous appeler. 04 95 32 22 22. Et en attendant, eh bien, on écoute un bon morceau. Patrice Russian, Forget Me Not sur RCFM.

0: Forget Me Not, Patrice Russian sur RCFM. Eh bien, je peux d'ores et déjà vous annoncer que c'est Jo, le grand gagnant du jour. Bravo Jo, Babrachem ou Ebimandem ou Zigour ou Ostrou Rigal ou le kit sac à dos randonnée, le sac à dos avec la gourde et la fouta. Et c'est Jo également qui participera au grand tirage au sort de vendredi pour tenter de remporter le panier course Igacoli d'une valeur de 150 euros. Bravo à vous, Jo, très bonne journée. Et puis, eh bien, on va retrouver l'écho d'ici. Il est l'heure de retrouver Isabelle Donignazi, qui est aux côtés d'Hugo Cialelli, à la brasserie Pietre à Fouriane. Et on continue à découvrir cet endroit.
1: Dans la bière, vous allez avoir besoin de chaud, vous allez avoir besoin de froid. Il va falloir aller travailler un peu la céréale. Et c'est vrai que c'est du matériel qu'on pense de très bon niveau, parce que quand on donne tout pour faire de la bonne bière, il faut aussi du bon matériel.
2: Facile de le dimensionner?
1: Le dimensionnement, c'est probablement le plus dur. Et de se dire à quoi on ressemblera dans 5 ans, dans 10 ans. Et on va se dimensionner aujourd'hui pour dans 10 ans. Mais c'est incantatoire. Est-ce que la stratégie innovation va prendre? Est-ce que la marque va marcher? C'est toujours un peu incantatoire. Donc c'est pas la salle de brassage initiale. La première est un peu plus petite, ensuite on a eu une autre, et puis voilà, là on est sur, je pense, la dernière. Ce qu'on essaye de faire en tout cas, c'est d'être un poil surdimensionné pour se dire, voilà, être prêt à réagir en cas où, ça offre une certaine souplesse aussi au niveau des équipes, et donc c'est moins stressant au quotidien.
2: Du coup, lorsque vous avez acquis ce matériel en 2016, vous vous êtes projeté sur quel genre de quantité?
1: Ah, on s'est projeté en se disant, quel est le marché insulaire? Qu'est-ce qu'on vend à l'export? Qu'est-ce qu'on vend sur le continent? Et quelles sont nos ambitions et le potentiel de produits comme les nôtres? Qui sont quand même des bières régionales avec une certaine spécificité. On sait bien qu'on ne pourra jamais rivaliser avec des majors. Et ce n'est pas du tout l'ambition. Donc on sait qu'il y a certains paliers qu'on ne pourra jamais dépasser. Et ce n'est pas notre ambition de les dépasser. Et donc on s'est dimensionné pour ces paliers-là.
2: Que peut-on observer dans cette salle de brassage?
1: Alors là, on va avoir 4 cuves. Une cuve, c'est celle-ci, où on va mélanger l'eau et les matières premières, notamment les céréales et la farine de châtaigne. Il va se passer plein de choses, notamment des paliers de température, on appelle des paliers enzymatiques. Il y a des enzymes qui vont arriver, qui vont travailler et qui vont transformer les sucres qu'on trouve dans la céréale et dans la farine de châtaigne, parce que la farine de châtaigne, on la met au tout début, on la brasse. Et donc là, il va se passer des choses et ces enzymes vont transformer les sucres présents dans la céréale et la farine de châtaigne en sucres comestibles pour des levures. C'est comme ça qu'après on va passer en fermentation en prochaine étape. Alors avant d'aller en fermentation, il va falloir qu'on sépare la partie liquide de la partie solide. Donc on va passer dans cette cuve-là, cuve filtre. Toute la partie solide va tomber au fond de la cuve. Nous, on va récupérer la partie liquide. On passe en troisième cuve, qui est la cuve à la chaudière à houblonner. C'est là où on met le houblon. On va aussi monter à 100 degrés. Le houblon, il va s'exprimer à 100 degrés.
2: Et la quatrième cuve?
1: Donc la quatrième cuve, c'est avec le moment où on va se dire, bon, on était à 100 degrés, ensuite on va passer en fermentation. Si on met des levures dans un liquide à 100 degrés, les levures instantanément meurent. Les levures, c'est un peu le cœur du réacteur de la brasserie. On va en prendre soin, on va descendre, pas encore de la bière, c'est du mou, en température, autour des 15 degrés. Et ensuite, on passera en fermentation, dans les cuves de fermentation.
0: C'était l'écho d'ici que vous allez retrouver demain dans un premier temps et que vous pouvez réécouter sur notre site internet ici rcfm.fr midi moins le quart, 11h45 sur RCFM et je t'aime à Saint-Awaï Zurgianti et Gombatanti d'Honor et bravo encore une fois à Jo qui nous appelait de Sant'Andrea e Woggi, on le félicite et on lui envoie évidemment son cadeau à Souvidou.

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8: Sommet d'or, nous menoué, Gelanta, RCFM. Et si vous nous rejoignez, sachez que dans 10 minutes, eh bien, ce sera le retour de l'actualité avec le journal, bien sûr. Mais en attendant, on écoute Imouvrini, Tramore et Campa.

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9: Bonjour et bienvenue sur ICI RCFM, il est midi. Le journal avec Laurence Méride. Bonjour Laurence.
10: Bonjour, bonjour à toutes et à tous. À la une de l'actualité de ce mardi, le cri d'alarme des hôteliers restaurateurs. En Corse, le tourisme traverse une crise sans précédent. Chiffres à l'appui, les acteurs du secteur exigent des mesures d'urgence. Au lendemain de l'incendie du Café de la Paix, les réactions d'une partie de la classe politique et des mouvements anti-mafia. C'est la deuxième fois en moins d'un an et demi que cet établissement très connu de la place Saint-Nicolas à Bastia est pris pour cible. L'hypothèse criminelle est privilégiée. En politique, le délégué interministériel à la jeunesse, Thibault de Saint-Paul, en visite en Corse, au programme La Vie Associative, l'économie sociale et solidaire, mais aussi et surtout la santé mentale des jeunes. Vos rendez-vous quotidiens dans cette édition, au menu du complément du forum, un sujet récurrent, celui des dépôts sauvages qui agacent les habitants. On parle backflip, saut périlleux et sensations fortes dans notre chronique sport, le show du freestyle extrême motocross débarque en Corse au mois de juillet. Enfin, dans la seconde partie de notre 12-13, Patrick Vinciguerra reçoit le nouveau président de l'exécutif corse, Gilles Giovannangeli, et l'invité de Politigamente à partir de 12h30. Voilà, vous avez le programme de cette grande édition. Nous sommes ensemble jusqu'à 12h30. Vous écoutez RCFM et vous avez bien raison. À quelques semaines du lancement de la saison estivale, constat extrêmement préoccupant. Le tourisme en Corse est au plus mal. Les acteurs du secteur dénoncent une économie au bord de la rupture et réclament des mesures urgentes. C'était l'objet de la réunion hier à Ajaccio du groupement des hôtelleries et restaurations de l'île. Olivier Castel s'y est rendu pour RCFM. La crise pousse plusieurs entreprises à mettre la clé sous la porte. Alors Olivier, tant pis s'il a l'air encore une fois de se lamenter. Le président du GHR de Corse assume cette énième conférence de presse dont la tenue est vitale pour les professionnels du tourisme insulaire.
11: Combien de fois, après nos conférences de presse, nous a dit « Allez, les pleureux sont de sortie, on va encore les écouter ».
12: On l'entend souvent s'en plaindre, mais cette fois, la situation est grave, assure-t-il. César Philippe y dénonce une crise telle qu'elle pousse aujourd'hui à la dépossession. 14 hôtels sont en vente, selon lui, en Corse. Signe pour le président de l'organisation patronale que le secteur décline. Quel type d'hôtels sont en vente ?
13: Ceux qui ont suivi les préconisations du PADUC, d'aller vers un tourisme à forte valeur ajoutée, à l'année et à forte incidence sociale. Les PME de Carrefour. 40 à 120 employés.
12: Le GHR Corsica brandit des chiffres des tribunaux de commerce. Plus 36,3% de radiation d'entreprises insulaires en 2025. De plus, comparé au national, il y a 33% de défaillances en plus en Corse.
10: À la multiplication des défaillances d'entreprises s'ajoute l'explosion des charges, la pénurie de logements pour les saisonniers, la concurrence des meublés touristiques ou encore la fragilité des liaisons aériennes. Un tableau particulièrement sombre, dressé hier par la présidente du GHR au niveau national. Catherine Kérard a fait le voyage spécialement pour cette réunion. Olivier Castel, on reste avec vous puisqu'elle a interpellé le plus haut niveau de l'État à votre micro.
12: Catherine Kérard, merci d'être avec nous sur RCFM aujourd'hui.
14: Un grand plaisir, merci de m'avoir invitée.
12: Vous êtes en Corse parce que selon vous, la situation est critique, plus que jamais même, dit César Philippe. Aujourd'hui, vous en appelez au service de l'État, à la préfecture de Corse. Pourquoi, selon vous, et que doivent-ils faire aujourd'hui ces services?
14: En fait, on en appelle à la fois à la préfecture de Corse, mais également au plus haut niveau de l'État. La Corse, c'est 3,5 millions de touristes par an, avec 180 000 lits professionnels qui regroupent l'hôtellerie, les résidences de tourisme et l'hôtellerie de plein air, contre 600 000 lits dans le paracommercialisme. Aujourd'hui, c'est une vraie distorsion de concurrence qui pèse sur la dynamique touristique corse et à la fois, quand on veut devenir une destination durable et sociale, évidemment que ça complique les choses.
12: Donc vous parlez, Catherine Kérard, de 600 000 lits hors hôtel, résidence de vacances, 600 000 lits pour 350 000 habitants. C'est un chiffre que vous maintenez, que vous assurez?
14: C'est un chiffre que je maintiens et qui est que l'on trouve assez facilement, d'ailleurs, quand on fait des recherches. Et ça fait partie de mes recherches, évidemment.
12: Alors, quelles seraient les solutions? Limiter ou réduire même le nombre de ces meublés de tourisme?
14: On ne veut pas annihiler totalement les meublés de tourisme. Dans les très gros bassins touristiques, on a besoin de ces meublés de tourisme. On veut simplement d'abord une régulation, un enregistrement de tous les meublés de tourisme pour pouvoir d'abord les contrôler, vérifier qu'ils sont aux normes sanitaires, vérifier qu'ils sont aux normes incendie, et puis permettre aussi aux autorités locales de comprendre la dynamique touristique sur leur secteur et sur leur bassin. Et au-delà de ça, de pouvoir réguler en fonction de la période touristique plus ou moins de meublés de tourisme qui permettent à la fois de permettre aux professionnels de travailler et d'être économiquement rentables et de permettre aussi de mieux réguler les flux touristiques sur des périodes.
12: Catherine Kérard, il y a une posture de la part du groupement des hôtelleries et de la restauration en Corse assez victimaire. On entend César Philippe parler de lois appliquées, ou même Jean-Jacques Levigue, de lois appliquées fois 1000 en Corse. Qu'est-ce qui permet aux professionnels de dire qu'ils sont plus sanctionnés ou plus contrôlés qu'ailleurs en France?
14: Leur expérience, d'abord, puisque leurs témoignages sont assez forts. Ils ne comprennent pas, par exemple, sur les AOT, pourquoi on leur diminue leur nombre de matelas sur la plage alors que la plage pourrait effectivement bénéficier de davantage de matelas. C'est également sur le logement des saisonniers, pourquoi certains logements des saisonniers leur sont refusés. C'est toutes ces questions-là, et ce sont des questions qui ont déjà été portées aux autorités locales. Il y a eu 4 réunions dans la cellule économique, soit plus de 25 heures, avec l'émission d'un rapport, et ce rapport n'est pas appliqué. Donc aujourd'hui, il demande l'application de ce rapport.
12: Ce rapport qui dit quoi, en substance?
14: Qui dit notamment la stabilité, la visibilité, de rendre visibles les besoins qui sont les leurs, et surtout permettre de travailler sereinement tout au long de l'année touristique. Également, d'augmenter les ailes de saison.
12: Concernant les AOT, Catherine Kérard, est-ce qu'il n'y a pas aujourd'hui une dualité, et même un duel, entre préservation de l'environnement et économie touristique? Parce qu'on a entendu certains acteurs de l'économie touristique, aujourd'hui dans cette conférence de presse, parler de lobbying écologiste. Est-ce que l'État suit ce lobbying, selon vous, et sous emprise de lobbying écologiste?
14: Alors, je ne sais pas si l'État suit ce lobbying. Ce qu'on peut constater, nous, et que ce soit en Corse ou ailleurs, c'est que là où il y a des matelas, c'est pas là où il y a la plus grosse masse touristique. Au contraire, il y a une meilleure régulation du flux touristique quand il y a des matelas, parce que ça évite évidemment le surtourisme, ça évite les déchets. D'ailleurs, ce sont souvent les propriétaires de ces établissements qui nettoient la plage. Donc, au contraire, ça va dans le bon sens. Donc, évidemment, la plage appartient à tout le monde, mais quand il y a des AOT qui sont mises en œuvre, on voit qu'il y a une meilleure régulation, une meilleure propreté sur les plages.
12: Catherine Kérard, on arrive bientôt à la fin de cet entretien. entretien. Est-ce que la clientèle, alors, le GHR en Corse représente 70 établissements, est-ce que la clientèle de ces établissements subit, comme les autres clientèles, pour revenir au côté économique, le coût de la crise?
14: Très clairement, d'ailleurs on le voit, les chiffres d'Infogreffe sont importants. Plus 32,4% de radiation en Corse sur l'année 2025. Des défaillances d'entreprises importantes.
12: Est-ce qu'il y a des baisses de réservations aussi?
14: Alors, on n'est pas en capacité là tout de suite de mesurer les baisses de réservations. On le saura. Mais en tout cas, ce que l'on sait, c'est qu'il y a eu des avions d'annulés cette année. Il y a une augmentation des coûts quand on vient par avion. Nous demandons à l'État d'abord de réguler les meublés touristiques, de rassurer nos professionnels que, en tout cas, la desserte aérienne et la desserte maritime vont être bien assurées cette année à des prix normaux. Et puis, le logement des saisonniers, mais c'est aussi le surcoût insulaire lié à la singularité touristique. Donc, si on veut aujourd'hui continuer de capter des touristes et de faire de notre île de beauté une destination favorite à la fois des touristes français, mais également des touristes internationaux, il faut qu'on appuie sur ces trois leviers-là pour faire baisser les prix des avions et des bateaux, notamment.
12: Ce sera votre mot de la fin. Merci beaucoup, Catherine Quérard, d'avoir répondu à nos questions.
14: Merci beaucoup.
9: 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Des réactions politiques en cascade au lendemain de l'incendie du Café de la Paix. C'est la deuxième fois en moins d'un an et demi que cet établissement très connu de la place Saint-Nicolas à Bastia est pris pour cible. L'hypothèse criminelle est privilégiée par le parquet de Bastia. Le maire, Gilles Simeoni, est venu apporter son soutien au gérant. Insupportable et inacceptable, peut-on lire dans un communiqué de la ville. Réaction aussi, condamnation de la part de Fémois Corsica, Corinne Fronte et de François-Xavier Tchekoli, de Julien Morganti ou encore du PNC. Rappelons que les dégâts sont très importants. Deux établissements attenants ont également été endommagés. Il faut réagir, exhorte de son côté Léo Battesti du collectif Mafiano au micro de Patrick Vinciguerre.
15: Vous savez, nous on est bien situés parce que on a beaucoup de témoignages, même de gens qui ne parlent qu'avec nous mais qui ne veulent pas qu'on en parle. C'est énorme ce qui se passe aujourd'hui. Il y a toujours eu des formes de pression, des formes de raquettes, etc. Mais actuellement ça se généralise partout. Il y a même dans la ruralité, de plus en plus de villages sont concernés par ça, ce type de pression. Il faut que la société réagisse. C'est le problème numéro un. Je suis personnellement favorable à ce qu'on aille vers l'autonomie. Mais si on va faire l'autonomie sans régler ce problème-là, ça va être problématique. Hein. Donc il faut absolument, et je demande vraiment en appel au nom de notre collectif, tous les responsables politiques, syndicaux, à être beaucoup plus pugnaces et à véritablement plus motivés par rapport à la gravité de la situation en Corse.
9: À Ajaccio, on peut dire que les auteurs de ce cambriolage sont repartis les mains chargées. 15 armes à feu non déclarées ont été dérobées chez un particulier le week-end dernier. Une information de nos confrères de France Info et de l'agence Radio France confirmée par RCFM. Parmi lesquelles, ces armes, une de type AK-47, Alexandre Antonini.
16: C'est à son retour de week-end que ce particulier découvre son domicile cambriolé. Dans un coffre-fort se trouvaient 15 armes à feu ainsi que 4000 euros en liquide. Tout s'est déroulé à l'abri des regards car le domicile ne disposait pas de vidéoprotection selon une source proche du dossier. Le procureur de la République d'Ajaccio parle de 14 armes de poing ainsi que d'une arme longue de type AK-47, précisant également que l'homme cambriolé est un tireur sportif sans pour autant s'étaler davantage sur sa personnalité. Un cambriolage qui soulève de nombreuses interrogations. Ce particulier pourrait être l'énième tireur sportif dévalisé après le piratage de la Fédération de tir. En octobre dernier, 250 000 adhérents et 750 000 anciens s'étaient vus alors dérober des informations personnelles, adresse postale, mail et numéro de téléphone. La police fait déjà le lien direct entre 20 et 30 cambriolages liés à cette attaque numérique. À Ajaccio, une enquête a été ouverte pour vol aggravé. Elle est confiée à la division de la criminalité organisée et spécialisée de la police nationale.
9: Au chapitre judiciaire, toujours le malaise grandit autour de la tournée de Patrick Bruel. Le chanteur est visé par une nouvelle enquête pour viol, c'est ce qu'a annoncé hier le parquet de Nanterre, alors que de nouvelles plaintes seront déposées dans les prochains jours, selon l'avocate de l'animatrice Flavie Flamand, l'une des femmes qui accuse le chanteur. Patrick Bruel doit se produire le 11 juillet au festival d'Herbalong. À ce stade, les organisateurs maintiennent le concert. Plusieurs collectifs féministes qui demandent l'annulation de sa venue prévoient donc de se mobiliser pour une opération de tractage samedi après-midi dans la commune. Ouvrons
10: Tournons à présent une page politique. Le délégué interministériel à la jeunesse, Thibaut de Saint-Paul, est en visite en Corse jusqu'à demain. Hier, à Ajaccio, ce dernier a évoqué le tissu associatif et l'importance de ce secteur qui représente plus de 1000 employeurs et 8000 salariés dans l'île. Un secteur néanmoins sous tension, en particulier en termes d'attractivité des métiers, mais pas pour autant dévalorisé, selon Thibaut de Saint-Paul.
17: L'économie sociale et solidaire, c'est pas forcément des métiers dévalorisés financièrement. En réalité, c'est comment est-ce qu'on soutient l'ensemble de ce secteur. Il s'agit véritablement de pouvoir proposer des trajectoires pour les jeunes dans ces secteurs-là et qui soient valorisants, y compris financièrement.
18: Mais est-ce qu'il y a une marge de manœuvre sur ce sujet ?
17: Moi, j'en suis convaincu, on le travaille.
18: C'est pas ce que disent les professionnels, justement.
17: Moi, j'en suis convaincu, il faut pas se voiler la face. On est dans un secteur qui connaît des difficultés, mais justement, notre conviction, c'est qu'ensemble, on peut essayer de soutenir au maximum le secteur, parce que c'est aussi un secteur qui propose des opportunités pour nos jeunes.
10: La valorisation de ces métiers reste essentielle dans une île où la population est de plus en plus vieillissante. Près de 136 000 seniors sont attendus d'ici 2035, selon une dernière étude de l'INSEE. Pour autant, il est très difficile de recruter, explique Serena Souzini, chargée de mission à la CRES, la Chambre régionale de l'économie sociale et solidaire de Corse.
19: On peine forcément puisque c'est un secteur assez vieillissant au niveau des ressources humaines également. Ben, c'est l'enjeu finalement hein, de l'économie sociale et solidaire. Alors la CRES fait de la sensibilisation auprès de ces métiers-là.
18: On parle beaucoup de coupes budgétaires, de restrictions budgétaires. Est-ce que l'ESS est touché par ces restrictions gouvernementales, par exemple ?
19: Oui, grandement. Grandement, ce sont des structures qui dépendent grandement des subventions publiques. Et donc forcément, il y a tout un modèle économique à repenser au vu de la situation conjoncturelle de
10: des propos recueillis par Paolo Antoni Squarcini. Les maires de Corse du Sud élisent leur président. Ça se passe en ce moment au Palais Lantivia à Ajaccio. Jean-Jacques Ciccolini, président de l'association des maires, est seul candidat à sa réélection. Il est à la tête de l'association des maires du 2A depuis 2021. Demain, ce sera au tour des maires de Haute-Corse d'élire leur président. Alors que faire le plein de sa voiture coûte toujours aussi cher à cause de la guerre au Moyen-Orient. Hier, les prix de l'essence et du gasoil étaient d'ailleurs au plus haut en France depuis le début du conflit. À l'Assemblée nationale, un député Les Républicains demande la création d'une commission d'enquête parlementaire sur la formation des prix du carburant, la poussée inflationniste et l'adéquation des aides de l'État. Une proposition de résolution d'ailleurs signée par le député républicain de Haute-Corse, François-Xavier Tchécoli. Pour Paul-André Colombani, lui, il mène une mission gouvernementale sur les carburants en Corse. Et bien cette commission est aujourd'hui nécessaire.
20: Il faut impérativement qu'on arrive à avoir un mécanisme de régulation au moment où il y a une crise, comme on a vécu ces dernières années.

0: Éric Paulet est le porte-parole du collectif contre la cherté des carburants en Corse.
1: La commission peut avoir accès à des informations qui est cas pour grand public, notamment les contrats d'approvisionnement, les contrats d'achat en sortie de raffinerie, etc., etc. Maintenant, une enquête parlementaire ne fonctionne pas. Elle établit un rapport avec des recommandations qui derrière seront ou pas suivies. Et à un an des présidentielles, on peut se poser des questions quant à cette demande de création de commission parlementaire sur l'information du prix des carburants et surtout des mécanismes mis en place par le gouvernement où on sent qu'il peut y avoir une volonté d'en découdre dans un contexte d'élection ou de préélection, de pré-campagne avec la majorité actuelle.
0: Des interviews signées Alexandre Sanguinetti. À l'Assemblée nationale, toujours le projet de loi d'urgence agricole, réponse du gouvernement à la colère du secteur l'hiver dernier, est examiné à partir d'aujourd'hui. Il promet de longs débats tendus autour des questions du stockage de l'eau, par exemple, des pesticides ou encore de l'élevage. Le texte aborde de nombreux sujets, de la souveraineté alimentaire à la question du loup, en passant par celle du revenu des agriculteurs, avec pour ambition d'apporter des solutions concrètes à leurs difficultés. 12 heures passées de 17 minutes sur RCFM. Les déserts médicaux en Corse, c'est une problématique bien connue par bon nombre d'entre vous. Eh bien, tendez l'oreille. Une étude de Doctolib et de la Fondation Jean Jaurès, qui s'y a consulté, révèle que les territoires français ne sont pas égaux face à la médecine. Surtout que le paysage médical est bien plus nuancé qu'on ne le croit. Délai de consultation, répartition des professionnels, ces cartes de France de l'accès aux soins s'intéressent aussi à l'impact de la technologie sur les consultations et les passages aux urgences. Carte au pluriel, car elle ne dessine pas qu'une simple cartographie de territoire bien doté d'un côté et de déserts médicaux de l'autre. Nicolas Joly.
2: Oubliez l'image des grandes villes remplies de médecins et des campagnes abandonnées. L'inégalité d'accès aux soins, c'est d'abord une question de spécialité pour Joy Reynaud, géographe de la santé et autrice de l'étude.
3: Pour les spécialités médicales autres que la médecine générale, eh bien, on a des délais qui peuvent être nettement plus élevés. Il n'y a pas de logique territoriale de carte que l'on pourrait superposer pour l'ensemble des 10 spécialités. Chaque profession a une géographie qui lui est propre.
2: On peut alors se demander si l'expression « déserts médicaux » est toujours approprié.
3: Déserts médicaux, c'est pas évident parce qu'il y a parfois de la téléconsultation qui est mise en place, des consultations avancées, il y a des choses qui sont mises en place. Effectivement, par contre, il est évident qu'il y a des inégalités territoriales de santé. Certains départements comme le Cher, la Nièvre, l'Yonne, à distance des métropoles régionales et plutôt dans le centre de la France, qui cumulent plusieurs difficultés.
2: Chiffre saisissant, 63% des Français ont déjà renoncé à chercher un rendez-vous médical sur les 12 derniers mois. Et là encore, l'écart ville-campagne n'est pas si important.
3: Ce sont les cadres et les professions intermédiaires qui sont le plus touchés par le renoncement parce qu'ils ont des difficultés à concilier leur emploi du temps professionnel et la recherche d'un créneau pour obtenir des soins. Et on observe aussi, par rapport à la commune de résidence du répondant, qu'en fait, le renoncement est partout. Et c'est extrêmement fort par rapport à l'âge des patients. Cette proportion atteint 75% chez les plus jeunes et chute à 43% chez les plus âgés.
2: Les jeunes qui sont de plus en plus nombreux à utiliser l'intelligence artificielle pour des questions de santé.
3: En fait, on a découvert que l'IA accélère le recours aux soins pour 43% des utilisateurs, mais pour 18% d'entre eux, ça les conduit à renoncer à consulter. Dans un cas, ça accélère le recours aux soins et dans l'autre, au contraire, ça pousse à renoncer.
2: La technologie, remède possible aux difficultés d'accès aux soins, les délais de téléconsultation sont toujours plus courts qu'en présentiel et elle est de plus en plus utilisée, notamment pour le suivi psychiatrique.
0: Dans votre chronique Forum Le Complément ce midi, un sujet récurrent, celui des dépôts sauvages d'encombrants qui continuent d'agacer de nombreux habitants, Roland Frias.
4: C'est notamment le cas de Thérèse à Bastia qui nous a alerté depuis une résidence Erilia de la rue Juge Falcone.
5: Il y a des encombrants, alors couginard, machine à laver, télévision, il y en a deux ou trois je crois. Matelas, qu'est-ce que ça veut dire ça alors? Ils ne viennent pas enlever tous ces encombrants. J'ai une amie qui habite au 5e avenue, au pied d'un arbre, encore, les encombrants. Et ça dure des journées, quand ça ne passe.
6: Alors, normalement vous appelez, par exemple à Ajaccio La Capa, je vous dis un exemple, vous leur envoyez un mail, vous remplissez un formulaire, ils vous donnent un numéro d'encombrant que vous affichez sur l'encombrant, vous devez le sortir le soir après 19h et ils viennent le chercher le lendemain ou le surlendemain, quand c'est organisé. Si c'est du dépôt sauvage, c'est autre chose.
5: Oui. Voilà, dépôt sauvage, c'est du dépôt sauvage.
6: Ah ben alors.
5: Je ne sais pas si vous connaissez la rue du juge Falcon, à Bastia, c'est ça. Pourtant, il y a des propriétaires, il y a des gens des HLM, mais les gens ont acheté.

0: Et personne ne bouge. Mmh. Et Paris, c'est un peu ridicule.
1: Ce que décrit Thérèse, ce n'est pas une collecte programmée, vous l'aurez compris, mais bien un abandon illégal sur la voie publique. Son témoignage évoque des dépôts répétés au pied de sa résidence qui restent sur place parfois plusieurs semaines, jusqu'à 2 mois, dit-elle, et aussi une situation comparable signalée ailleurs, à Bastia. Alors, premier point important, entre le moment de son appel et notre vérification, les déchets ont été retirés, mais selon ce qu'elle nous indique aujourd'hui, le problème recommence.
2: Mais alors, Roland, concrètement, quelle est la procédure normale à Bastia ?
1: D'après la communauté d'agglomération de Bastia compétente en matière de collecte des déchets, les habitants peuvent signaler un dépôt sauvage directement auprès du service environnement via AlloCab ou le formulaire dédié. La CAB rappelle aussi l'existence de la recyclerie de Larinée, la gratuite pour les particuliers du territoire. Pour les personnes à mobilité réduite et les seniors, un enlèvement sur rendez-vous est prévu au 0800 00 00 55, prix d'un appel local. Autrement dit, un canapé, un matelas ou un appareil électroménagers ne doivent pas être abandonnés au pied d'un immeuble sans procédure.
2: Et dans les résidences HLM ou les copropriétés, est-ce qu'on sait qui agit ?
1: Selon les situations, la gestion peut varier dans certaines résidences, notamment chez les bailleurs sociaux comme Erilia. Des prestataires privés peuvent être missionnés pour des enlèvements spécifiques relevant de la gestion immobilière en complément des dispositifs publics. Mais cela ne remplace pas la responsabilité individuelle. Un dépôt sauvage reste interdit quel que soit le lieu. Et juridiquement, rappel utile, l'abandon de déchets sur l'espace public expose à des sanctions. Le bon réflexe reste donc le signalement rapide plutôt que de laisser CMA s'installer dans la durée.
2: Des précisions de Roland Frias que vous retrouvez demain matin dans votre complément du forum. Une info pratique avant de passer à la suite. Pour ceux qui déclarent leurs revenus via les formulaires papier, il faut le faire avant ce soir minuit. Sur internet, les dates varient. En Corse, vous avez jusqu'au jeudi 28 mai. Backflip, saut périlleux et sensation forte aujourd'hui dans notre chronique sport. Le show freestyle extrême motocross débarque en Corse. 2 dates à retenir au stade Jean-Philippe Ivescova tout le 3 juillet et le 5 juillet au stade de Mezzana d'Ajaccio pour des représentations exceptionnelles. Un spectacle de sport extrême pour en mettre plein la vue aux fans de moto, Mathieu Bourrini.
3: Vitesse, acrobatie et sensations fortes au menu du freestyle motocross, un sport impressionnant qui demande beaucoup de courage. Les chutes sont nombreuses, les sauts en moto peuvent atteindre les 10 mètres de haut. Tout doit être calculé pour éviter le danger. Malgré tout, les freestylers se blessent très souvent, comme nous l'explique Brice Hidzo, l'organisateur de l'événement.
4: On a eu beaucoup de blessures. Alors moi, j'ai eu pas mal de blessures aussi. J'ai mon grand frère encore plus que moi. D'ailleurs, il sera là pour l'événement. Il a repris cette année, justement, après une blessure. Il a à peine repris cette année. Ouais, c'est un sport très, très dangereux. En fait, c'est pour ça qu'il faut beaucoup d'entraînement physique et sur la moto. Et quoi qu'il arrive, même avec ça, on sait que ça arrivera. Quoi qu'il arrive, une petite erreur ou une panne mécanique, ça peut toujours arriver. Donc, c'est vrai que on s'est cassé les poignets, les jambes, les ligaments de genoux, vertèbres. Enfin, il y a eu beaucoup, beaucoup de casses. Et ça, c'est tous les pilotes. C'est chacun pour son tour, quoi. On sait pas quand ça va arriver, mais on sait que ça va arriver. C'est ça qui est un peu compliqué avec ce sport, hein.
3: L'imprévu est au bout de la rampe. Pour effectuer certaines figures acrobatiques, il faut donc s'entraîner plusieurs heures par jour pendant des années, mais aussi travailler le mental. Mais alors, comment surpasser la peur et l'appréhension? Comment expliquer cet attrait pour le danger? Pour Brice, il s'agit là d'une véritable addiction.
4: C'est la passion, hein. La passion. Donc, on a tous commencé, la plupart, par le motocross. Et en fait, je suis sur une moto depuis que j'ai 4 ans et demi. Donc, c'est l'adrénaline qu'on recherche. Sans ça, je suis. Et pendant une semaine, je m'entraîne pas, je suis pas bien. Il faut que je prenne des risques. Il faut que voilà, c'est une habitude. Et c'est vrai que bon, il y a beaucoup de personnes qui comprennent pas trop, mais c'est notre passion de repousser les limites. Et quand on arrive à faire une figure, on est super content, quoi. Donc des fois, c'est pas compréhensible. On est sur notre moto, la passion prend le dessus, on va dire.
2: Un sport extrême et un spectacle qui ne sont pas étrangers à la Corse, Mathieu.
3: Effectivement, ce n'est pas la première fois que ce spectacle s'effectue en Corse. Vescovato l'a déjà accueilli 2 fois. Tout sera fait cette année aussi pour enflammer le public. Feux d'artifice, danseuses et musique animeront la soirée. Mais à quoi s'attendre en termes d'acrobatie? Que nous réservent les pilotes?
4: Alors, les backflips avec des figures. Donc, c'est saut périlleux arrière avec des figures avec, en plus. Voilà. Donc, il y a le saut périlleux plus des grosses figures qu'on fait droit. Eh bien, on les fait avec le saut périlleux arrière. Donc, voilà. Et il y aura ça. On va se faire aussi une petite compétition. On sera 5 pilotes. Donc, il y aura une compétition avec un petit podium à la fin. Puis, c'est surtout cadré. Alors, ça sera une petite partie de la compétition. Mais autrement, c'est cadré. On va vers le show, quoi, vers le spectacle pour en donner au public un gros show pour qu'ils en prennent plein les yeux.
3: Rendez-vous le 3 et 5 juillet prochain à Vescovato et Ajaccio pour une bonne dose de sensations fortes.
2: Pour le célébrer, lui, rendez-vous aujourd'hui. C'est l'unique Saint Corse et il est né à Corté. La Saint-Théophile est fêtée ce mardi. La célébration du Saint patron de Corté, franciscain observantin, provoque toujours autant de ferveur. Tombée quelque peu en désuétude cette année, sa foire a été remise au goût du jour. Un moment de convivialité primordial pour Jean Aragne, prieur de la confrérie de la Saint-Théophile.
4: Elle y était avant, mais bon, elle était plus importante parce qu'il y avait beaucoup, avant il y avait beaucoup de bergers, donc il y avait des présentations d'animaux, tout ça. Bon, maintenant, cette année, on essaie de la faire repartir. On a fait une petite foire, là, ces deux jours. Il y a quelques exposants, on peut manger, boire sur place. Là. C'est des moments importants de convivialité, hein. Les gens se retrouvent là, voilà, et ça discute, et ça chante, et on boit un coup ensemble, on mange. C'est important de se retrouver là tous ensemble et on espère que des gens de l'extérieur viendront aussi, pas seulement les Cortenais. Les jeunes reviennent à la messe, reviennent à l'église. Il y a eu pas mal de baptêmes, même cette année, pour Pâques. Hein. Je veux dire, il y a plus de monde là, c'est 3-4 ans, il y a plus de monde. Je pense que ça prend le bon chemin. C'est notre but principal, de faire connaître Saint-Théophile.
2: La procession partira à 16h30 et une messe sera présidée à 18h par le cardinal Bustillo. On se dirige vers la fin de ce journal avec notre chronique quotidienne. Toccate aujourd'hui, suite de notre thème sur les habitudes alimentaires des jeunes. Au fond, est-ce qu'on sait encore cuisiner des plats simples aujourd'hui ?
5: Cuisine maison est-elle en perte de vitesse ?
6: C'est le grand problème de ma mère encore, mais toujours là à se plaindre. Mais bon, elle essaye de continuer, de garder, parce qu'à 3 enfants à charge, elle essaye quand même de promouvoir le meilleur. Parce que, mais même moi, j'essaie de promouvoir ça, parce que bah, c'est vrai qu'il y a quand même beaucoup d'avantages. Puis c'est aussi un moment de partage. Je sais que moi et mes sœurs, on cuisine avec ma mère. Enfin, c'est aussi un échange. Des recettes qui sont dans la famille depuis longtemps. Donc c'est quand même quelque chose à garder, enfin, c'est vraiment une sorte d'héritage.
5: Alors est-ce que vous cuisinez régulièrement ?
7: Non, mais depuis tout à l'heure, j'entends, j'ai l'impression d'être qu'avec des gens qui mangent super bien. Je ne mange pas un truc sain de ma semaine. Je mange des trucs industriels 14 fois par semaine. Non, je ne sais même pas ce que c'est cuisiner. En fait, pour moi, de l'assemblage, c'est cuisiner. Je fais des pâtes, je dis, allez, c'est moi qui fais ça, c'est fait avec le cœur.
5: Léa, mais est-ce que vous regrettez pas ?
7: Non ! Non.
5: Non, pas
8: pourtant,
5: de regret.
8: C'est bien de cuisiner, c'est un peu méditatif. Ouais, franchement, faut avoir le temps.
9: Avec de la musique, c'est bien.
8: Ouais, mais prendre une après-midi pour cuisiner, franchement, c'est génial. Oh, à plusieurs, en plus.
9: Quand c'est trop long.
10: Non, des fois, c'est quand même bien.
11: Moi, je cuisine pas souvent parce qu'il y a ma grand-mère, ma mère cuisine assez bien. Je vais pas me fouler alors qu'elles font mieux le travail, je pense. Mais par contre, je les aide. Des fois, ça m'arrive de faire à manger, de faire moi le repas, de préparer mon repas. Et c'est intéressant, des fois, de concevoir son propre repas, de faire plaisir aux gens et tout.
5: Qui cuisine chez vous ?
8: Le micro-ondes. Moi, ça a changé. Avant, quand j'étais plus petite, c'était beaucoup mon père qui cuisinait parce que ma mère travaillait beaucoup. Et maintenant qu'elle a réduit ses temps de travail, c'est plus ma mère qui cuisine. Donc les deux, en fait, ça dépend.
6: Ouais, maintenant, moi, c'est ma mère. Une fois par mois, mon père quand il n'y a pas maman.
11: Puis... C'est vrai, en fait, moi, j'ai beaucoup parlé de ma mère, mais en fait, mon père, il cuisine beaucoup aussi.
5: Et Mina aussi.
11: Mais c'est magnifique. C'est pas de la cuisine, c'est de l'art.
5: Oh. Est-ce que vous savez faire des plats simples ?
6: Des pâtes ?
11: Des œufs, des pâtes ?
7: Du riz ? Des frites, des gnocchis, avec de la crème fraîche et du jambon. Des plats simples, ça par contre, ça me connaît. Hein. Des cordons bleus, ça je sais les faire. Moi je sais les cuire.
8: C'est pas de la cuisine, je les cuis juste.
7: Je sais même utiliser le four à la maison. Ça c'est magnifique.
5: La cuisine, c'est une contrainte ou alors un plaisir pour vous ?
12: Bah, c'est un peu partager un moment différent avec ses parents ou que la personne qui cuisine. Hein.
6: Oui, pour que ce soit plaisant, il faut que ce soit quand même soumis à certaines conditions. Par exemple, on a envie de faire ce plat-là, mais il nous manque la moitié des ingrédients. Du coup, c'est frustrant. Des fois, on fait quelque chose, il n'y a rien qui va et au final, c'est pas bon. Là, je suis pas détendue.
2: Merci d'avoir suivi cette édition. Tout de suite, le nouveau président de l'exécutif de Corse dans Politigamente.
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14: Avec aujourd'hui comme invité le nouvel homme fort de la Corse, fraîchement élu à la tête du conseil exécutif de Corse. Bonjour Gilles Giovannangé.
15: Bonjour à tutti.
14: Merci d'avoir accepté notre invitation. Je rappelle que vous êtes aussi le président de l'ADEC, l'Agence de Développement Économique. Beaucoup de questions à vous poser dans ce Politigamente, politique et économique. Vos chantiers prioritaires pour les 2 ans qui nous séparent des territoriales de 2028, mais aussi des questions plus personnelles. Comment entendez-vous marquer votre différence par rapport à votre prédécesseur. Nous évoquerons aussi les relations avec l'État, tendues en ce moment, en témoigne le dossier Scolagours, ce qui nous amènera au processus d'autonomie qui rentrera dans sa phase parlementaire dans tout juste un mois. Politigamente, vous avez le programme, nous sommes ensemble jusqu'à 13h.
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14: Mais avant de dérouler ce menu, Gilles Giovannangeli, j'ai une question sur cette violence qui continue de gangréner la Corse. Ces derniers jours, des incendies ont visé des restaurants dans le Sartenay-Vaninco, le tracteur d'un agriculteur dans le Fiumo, un café et un restaurant, hier matin à Bastia. Comment combattre cette violence? La question a été posée la semaine dernière au préfet Éric Jallon. Il était l'invité de Contraste.
9: L'emprise mafieuse, et j'assume parfaitement cette expression, c'est comme le lierre sur un mur. Ça grimpe, ça repère les anfractuosités du mur, les joints, ça les mange, ça s'agrippe, et à la fin, quand vous enlevez le lierre, le mur s'écroule. Donc il faut qu'on travaille sur toutes ces anfractuosités, tous les endroits où la criminalité organisée peut s'agripper, et qu'on renforce chacun de ces endroits-là. C'est le renforcement de la coopération entre l'administration et la justice, c'est le renforcement de la sensibilisation des agents de l'État, et puis c'est l'appui, c'est plus difficile à mettre en œuvre, mais on y travaille beaucoup, c'est l'appui aux entreprises qui sont victimes de la criminalité organisée. Telle entreprise qui a été victime de plusieurs incendies dont on peut supposer qu'ils sont criminels, soit elle se signale, soit on prend des contacts. On est en train de construire le dispositif, mais enfin, on arrive à avancer.
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14: On arrive à avancer, nous dit le préfet, mais force est de constater, Gilles Giovannangeli, j'ai trop lentement. Les efforts de l'État, les sessions extraordinaires de l'Assemblée de Corse, les manifestations, rien n'est fait. De quoi souffre la Corse?
16: Écoutez, d'abord, permettez-moi de condamner les actes récents qui se sont produits, aussi bien à Prunello di Fumurbe qui visait l'outil de production d'un agriculteur que entier soir à Bastia qui visait un cafetier de la place. Je pense que s'attaquer à l'outil de travail aujourd'hui de gens qui se lèvent tôt, c'est effectivement inacceptable. Et ça s'inscrit, et vous le savez aussi, dans un temps plus long, et la responsabilité de l'État... Elle est affirmée sur ce dossier-là. Nous, ce que nous attendons, et nous le disons régulièrement, c'est que l'État, en premier niveau de compétence, agisse plus. On voit que sur ces faits aujourd'hui de grande criminalité, il y a aussi peu de résultats, et que y compris les promesses qui avaient été faites, je crois, par le ministre Darmanin,
14: malgré la mise en place d'un parquet régional anti-criminalité organisée.
16: Oui, mais qui aujourd'hui n'est pas doté en effectif, et on voit bien qu'on est loin du compte de ce qui avait été affiché, et qu'il faut donner les moyens à la justice.
14: Mais on y arrive, nous dit le préfet, aux effectifs annoncés.
16: À mon avis, pas assez vite, donc là, il faut que l'État, dans son domaine de compétences, agisse. Pour notre compte, je crois que nous avons fait notre part du chemin, et nous devons continuer, parce que ça a été dit, c'est une action à la fois collective et individuelle. Je rappelle quand même que la collectivité de Corse a organisé une session MAF, première et seule à ce jour collectivité, en tout cas de France, à l'avoir fait. Si on devait se comparer, y compris à la région PACA, par exemple, où il y a des phénomènes de mafieux aussi tout aussi importants que chez nous. Et nous l'avons fait, une création d'une commission anti-mafia, qui est co-présidée par une élue, et je salue Antonia Luciani, et un membre des collectifs. Qu'il y a des suite à cette commission, il y a des actions d'éducation, de formation auprès des jeunes qui ont été mises en œuvre. Et je crois que c'est important parce que une des réponses, et peut-être la première, c'est celle qui concerne l'éducation. Et qu'enfin, le préfet le rappelait sur l'accompagnement des entreprises qui sont victimes aujourd'hui de ces actes criminels. Il y a une cellule de crise qui s'est mise en place avec l'État et l'ADEC, l'État s'occupant du domaine plutôt juridique et judiciaire, et l'ADEC qui va mettre et mobiliser des soutiens financiers pour permettre le rebond de ces entreprises. Donc nous ne faisons pas rien, le mal est profond, il s'agit aujourd'hui de continuer à agir, de le faire à la fois collectivement et individuellement, mais rappeler aussi à l'État que sur cette problématique, on attend des résultats.
14: Léo Battesti, pour le collectif Mafiano, a pourtant lancé un appel ce matin sur notre antenne aux responsables politiques, aux responsables syndicaux, pour qu'ils soient plus pugnaces.
16: Oui, moi j'entends ce que dit Léo Battesti. Moi je répète que pour ce qui nous concerne, nous sommes engagés, comme jamais une collectivité l'a été, sur cette lutte-là, anti-mafia, et nous le faisons dans notre premier périmètre de compétences. Après, il y a aussi la responsabilité de d'autres forces vives, ça a été rappelé par Léo, mais aussi la responsabilité individuelle aussi qui doit permettre aux Corses de ne plus détourner les yeux sur ces dérives.
14: Allez, on reprend le fil de notre sommaire. Ça fait 2 semaines, Gilles Jevalange, que vous occupez la présidence de l'exécutif. Êtes-vous toujours en phase d'observation, de découverte, ou c'est bon, vous avez déjà pris vos marques ?
16: Alors, un peu des deux, et je vais vous l'expliquer. D'abord parce que c'est une tâche extrêmement exigeante et intense. Et à ce niveau de responsabilité, je pense qu'il faut beaucoup d'organisation, et un aspect, à mon avis, qui est important, c'est la maîtrise du temps. Parce que si on ne le fait pas, on se fait rapidement déborder. Donc je suis dans cette phase-là où je dois mieux articuler mon temps, mais en même temps, je ne pars pas de rien. D'abord parce que j'ai été conseiller exécutif pendant 5 ans aux côtés de Gilles Simeone, que j'ai en charge les budgets et les finances, et donc ce sont des politiques extrêmement transverses, où j'ai pu m'imprégner des grandes politiques publiques qui sont menées par la collectivité de Corse. Et deuxièmement, parce que vous le savez, et vous allez certainement me le rappeler, j'ai la vocation à travailler dans un conseil exécutif de manière collective, et dans ce conseil exécutif, j'ai la chance d'y voir siéger l'ancien président.
14: Vous l'avez dit dès le début, il faut être plus transversal, plus collégial, plus collectif. C'était une sorte de critique en creux du fonctionnement antérieur.
16: Non, pas du tout. Moi, je suis pas dans cet état d'esprit. Moi, je suis au contraire, sur la méthode que je veux impulser. Moi, je pars d'une expérience de vie qui fait que je privilégie le collectif à l'homme. Et donc, c'est comme ça que je veux travailler, y compris en y intégrant, bien sûr, Gilles Simeone, le président du conseil exécutif, qui me sera très utile dans cette tâche.
14: Mais votre volonté de vous inscrire dans la continuité de votre prédécesseur, Gilles Simeone, est donc dans ses pas, ou en quelque sorte de vous en émanciper, de laisser votre propre empreinte, et si oui, comment ? Notamment dans les premiers jours, les premiers 100 jours en tout cas, qui sont très importants.
16: Moi, je pas dans cette logique-là de marquer une différence. Je ne suis pas non plus dans une logique de 100 jours. Je crois que le mandat, il se termine en 2028 et ça va vite venir.
14: Qu'on marque les esprits.
16: Bien sûr, mais on peut les marquer aussi par l'action, par la volonté de faire. Et moi, je le répète, je suis avec Gilles Simeone dans une vision à la fois de continuité et de complémentarité. Et je crois, après, chacun a son histoire, chacun a son parcours. J'ai rappelé le mien. Moi, je viens de la société civile et mon parcours, il a été toujours un parcours de construction collective. Et c'est comme ça que je veux travailler au sein du conseil exécutif. Et avec une priorisation, je le dis, avec une répartition aussi des tâches, moi, je me concentrerai sur les questions du quotidien des Corses, et notamment des infrastructures du quotidien.
14: On va les détailler dans un instant. Est-ce que la présence de Gilles Simeone au sein de l'exécutif, Gilles Simeone qui conserve un portefeuille important, l'autonomie, la CCI, le foncier, la langue corse, et il est accessoirement maire de Bastia, est-ce un plus ou une présence, entre guillemets, encombrante, une sorte de président bis ?
16: Non, pour moi, c'est incontestablement un plus. C'est une opportunité. J'arrive en cours de mandat. Il reste, je le rappelais tout à l'heure, un peu moins de 2 ans. Et c'est bien de pouvoir s'appuyer sur un homme qui a présidé le conseil exécutif pendant 10 ans, qui a incontestablement marqué, en plus par sa présence, qui a les compétences et les connaissances. Donc, il y a cette volonté de travailler et de collaborer. Après, là aussi, je suis très clair. Il y a un modus operandi qui sera mis en œuvre, qui consiste à faire en sorte que Gilles Simeone ait toute délégation sur les grands projets stratégiques et politiques de la Corse. Vous avez rappelé l'autonomie, je pourrais vous dire aussi sa présence forte sur le travail qui va être important de la révision du PADUC sur les aspects notamment de stratégie foncière, le travail qu'il pourra mener en titre de président de l'EPCI, de la CCI, sur la politique des transports et la DSP qui arrive en 27. Donc il me sera très utile sur ces sujets-là pour que moi je puisse me concentrer et sur les grands sujets qui sont les sujets, à mon avis, que moi j'appelle les sujets du quotidien. Et j'en reparle, les infrastructures, les questions d'eau, de déchets, d'énergie, etc.
14: On va y venir dans un instant. Vous êtes donc à la tête d'une collectivité géante, près de 6000 agences, si l'on prend en compte les agences et les offices, et depuis peu la CCI, une dette énorme, plus d'un milliard. Comment on gère un tel mastodonte quand on vient, comme vous, de l'économie sociale et solidaire ?
16: Mais moi, je crois que, vous savez, les pratiques de management, elles valent que dans une organisation de 10 ou de 1000 ou de 6000 salariés. Je crois que elles peuvent se dupliquer. Encore faut-il partager avec les agents une certaine vision, et c'est ce que j'ai essayé de faire, puisque quand je suis arrivé, j'ai rencontré bien sûr rapidement les organisations syndicales, parce que je pense que le contrat social et le dialogue social, c'est quelque chose d'extrêmement important, mais dans un discours
14: vous êtes adressé aux agents, hein,
16: bien sûr, bien sûr, et dans un discours aussi de vérité, hein, puisque je l'ai dit aussi lors de mon discours de présentation à l'Assemblée de Corse, il faut qu'on améliore un certain nombre de choses, de fonctionnement plus efficace, de manière très claire. Et donc on peut à la fois associer le dialogue social, la performance sociale, et je crois l'efficacité, la réactivité. Il faut qu'on travaille dans ce sens, et je pense qu'il y a une compréhension parfaite. Après, je répète, je le dis souvent, je partage pas du tout votre analyse sur la dette abyssale. Parler d'un milliard, quand on les compare à la réalité de la collectivité de Corse, ça n'a pas trop de sens.
14: Un milliard 100 millions.
16: Voilà, un milliard 100 millions, ça n'a pas trop de sens. On a aujourd'hui une capacité de désendettement qui est en dessous des 7 années, qui est plutôt...
14: La barre, c'est 8 ans. Hein,
16: non, la barre, c'est 9 ans.
14: 9 ans, bon,
16: la barre c'est 9 ans. Mais dans un
14: compte...
16: On
14: n'est pas très loin.
16: C'est important, une année. Vous savez, quand vous faites de l'analyse financière, une année sur une capacité de désendettement, c'est relativement important. Et quand on regarde les finances des collectivités...
14: La tendance n'est pas bonne, surtout.
16: C'est pas que la tendance n'est pas bonne. La dynamique, elle n'est pas bonne pour l'ensemble des collectivités aujourd'hui, parce qu'on est dans une période de crise budgétaire qui impacte les collectivités, avec, vous le savez, en France, une situation particulière, avec des réductions à la fois de dotations et y compris de transferts de fiscalité importants, qui nous obligent forcément à avoir une approche plus prudentielle. Pardon. Et à cela s'ajoute la structure même, notamment des recettes de la collectivité de Corse, on en a souvent débattu, qui est sous-dimensionné au regard des compétences et des besoins des Corses.
14: Donc vous n'êtes pas inquiet plus que ça. 2 ans nous séparent de 2028, de la fin de la mandature. Quels sont, dans les grandes lignes, vos chantiers prioritaires, votre feuille de route ?
16: Alors je l'ai dit, les besoins sont importants et il faut s'atteler aujourd'hui à répondre aux attentes des Corses sur des besoins qui ont été identifiés. Et moi j'en ai priorisé 3 lors de mon intervention. La question de la rénovation des collèges et des lycées, parce que on le voit, c'est un sujet d'actualité, ça concerne notre jeunesse, on en parlait tout à l'heure sur les dérives mafieuses. Il est important de permettre à notre jeunesse de se former, de s'éduquer, de s'émanciper, et en lui offrant les meilleures conditions de travail. Donc alors, un grand plan de rénovation des collèges et des lycées sera lancé, en mobilisant les financements de la BEI, notamment, que nous avons rencontrés cette semaine, et qui sont la Banque Européenne d'Investissement, qui sont très allants sur ce projet. Donc, on pense concrétiser rapidement. Deuxième sujet, le sujet, bien sûr, des infrastructures routières, parce que là aussi, ça impacte le quotidien des Corses, parce que les mobilités chez nous, elles sont nécessaires.
14: Et il n'y a pas de grands projets depuis plusieurs années.
16: Non, mais parce que nous approchons la problématique peut-être aussi de manière un peu différenciée. Il y a des problèmes de modernisation du réseau avec des projets plus importants, mais il y a aussi le sujet de la maintenance, notamment sur les routes de l'intérieur et de montagne, qui aujourd'hui aussi correspond à notre ADN politique. Il y a un effort particulier. Et enfin, je le disais tout à l'heure, puisqu'on parlait de RH, hein, ou de relations avec les agents, il y a la question de l'entretien des voies, des voiries, sur lequel on a un effort à faire pour donner plus de satisfaction. Et enfin, le troisième sujet, c'est celui du logement. Parce que voilà, on considère qu'il faut offrir à chaque Corse.
14: C'est très sensible.
16: Oui, parce que nous considérons que le Corse doit avoir les Corses doivent avoir un droit au logement, et donc on travaille avec un règlement d'aide aux communes rénové et plus efficace, avec des conventions qui vont être signées avec les bailleurs publics, avec des conventions avec les bailleurs privés sur la rénovation, avec un objectif global de d'ici la fin 2030 d'offrir 5000 logements supplémentaires.
14: Et toujours des aides, je pense au dispositif. On a gaz à Betout, on tête au Betout.
16: Oui, c'est ce que je vous expliquais. Dans le cadre du règlement des aides au logement, il y a eu toute une série d'aides qui ont été proposées, très fléchées sur le soutien aux communes, notamment aux petites communes, pour qu'elles puissent elles-mêmes aussi produire du logement.
14: Gilles Jovenant, vous conservez donc le portefeuille de l'économie avec l'ADEC. À un moment où, même si ce n'est pas nouveau, loin s'en faut, l'économie insulaire présente des signes de faiblesse. L'organisation patronale des hôteliers et des restaurateurs, GHR, a tiré la sonnette d'alarme hier à Ajaccio. Selon son président régional, que vous connaissez sans doute, César Philippe, 14 grands hôtels sont en vente. Hein. Les défaillances d'entreprises exploseraient. On parle d'un pilier de l'économie insulaire, le tourisme. Vous partagez cette inquiétude ?
16: Alors moi, je suis toujours un peu plus modéré que mon ami César Philippe, en l'occurrence. C'est peut-être la passion qui le guide et son implication depuis tant d'années dans ce sujet qui lui tient, bien sûr, beaucoup à cœur.
14: Dans le micro,
16: beaucoup à cœur. Mais moi, ce que je constate, et effectivement, c'est que sur un secteur qui pèse aujourd'hui à peu près 40% du PIB, il y a besoin d'avoir un accompagnement et un soutien fort, que nous, majorité territoriale, nous ne sommes pas contre l'économie, je le dis souvent, au contraire, hein, nous pensons que pour construire un pays, il faut une économie forte et résiliente, et que le tourisme est certainement le pilier de cette économie. Mais quand on a dit ça derrière, il faut décliner un projet, et le projet que nous portons, nous, et je pense qu'avec César Philippe, nous partageons cette vision-là, c'est d'un tourisme, et notamment d'une hôtellerie à caractère familial, éviter les grands groupes et les fonds d'investissement spéculatifs, comme on voit trop souvent aujourd'hui, malheureusement, sur cette activité, et pouvoir, bien sûr, avoir une vision d'étalement de la saison, de désaisonnalisation importante, et c'est l'action qui est menée par Angèle Batsiani à l'ATC, y compris à travers le dispositif de flux aérien que nous avons mis en place l'année dernière, et que l'État conteste aujourd'hui.
14: On va en parler tout à l'heure. Donc, on l'a bien compris, vous êtes contre les grands complexes, les grands hôtels et les investissements privés que vous venez de citer. À ce propos, la semaine dernière, à votre place, il y avait Sébastien Ristor, qui est économiste, engagé aussi en politique à Porto Vecchio. Il a dénoncé l'addiction des Corses à la subvention et le manque cruel, lui, d'investisseurs privés. Je vous propose de l'écouter et vous réagissez.
17: On a ce culte, particulièrement, je trouve, en Corse, où on attend la subvention et on n'a pas la logique du financement. Ce qu'il manque à la Corse, c'est un, des clients, il faut du consommateur, parce qu'à la fin, ce qui fait tourner une entreprise, c'est trouver des clients, et deux, ce sont des financements. Et on manque cruellement, pour développer nos entreprises, de financement. On a des financements par dette, et je dois saluer une bonne partie de nos banques régionales qui jouent activement le jeu auprès de nos entreprises, y compris celles qui sont dans des difficultés financières, pour pouvoir les soutenir, et par volonté politique de certains groupes politiques, on manque de financement par capital et par capitaux propres, parce que des investisseurs en Corse, on n'en veut plus. Quand vous raccompagnez des gens à l'aéroport pour leur dire vous n'êtes pas les bienvenus, oui, bien sûr, vous faites peur, vous envoyez un signal, et il n'y a plus personne qui a envie de mettre un centime en Corse.
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14: Alors, Sébastien Ristor vise clairement certains partis nationalistes, famille à laquelle vous appartenez. Que lui répondez-vous ?
16: Je lui réponds deux choses. D'abord, sur le besoin de financement, je peux le rejoindre. Il faut améliorer l'offre de financement. Nous le faisons déjà beaucoup avec l'Agence de développement économique et un certain nombre d'opérateurs financiers, la CADEC, CAPI, l'ADI et bien sûr les banques commerciales traditionnelles. Nous allons amplifier notre démarche parce que vous savez que nous avons lancé le projet d'une banque territoriale d'investissement.
14: Vous l'avez annoncé lors de votre discours.
16: C'est un projet qui avance et on espère qu'en 2027, on pourra rentrer dans la phase de concrétisation qui va permettre de massifier l'aide aux entreprises et à l'économie. Ça, c'est pour le volet financement. Pour le volet investissement, bien entendu, on partage. Moi, je ne partage pas l'analyse qui est faite par Sébastien Ristor. Vous savez, nous,
14: il n'y a pas d'a priori vis-à-vis des investisseurs qui viennent de l'extérieur.
16: C'est pas une question d'a priori, c'est que nous, les nationalistes, on porte une revendication. Moi, je la reprends à mon compte, elle est historique, c'est celle du Code des investissements. On accepte, bien sûr, d'avoir des investisseurs extérieurs, mais ça doit se faire avec des notions posées, d'éthique, de responsabilité sociale et environnementale, pour que les investissements, bien sûr, ils profitent à la Corse et aux Corses. Si c'est des fonds spéculatifs, puisque c'est de ça qu'on parlait qu'a suggéré Monsieur Ristor dans son intervention, nous sommes opposés à voir des fonds spéculatifs venir en Corse faire de la prédation.
14: Allez, on aborde notre deuxième partie.
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14: Cet après-midi, le responsable de Skolagours tient une conférence de presse. Une manif est prévue le 30 mai. Le problème de son financement n'est pas résolu. Des postes ne sont pas financés. L'État a fait un recours contre l'aide de la CDC, un peu plus d'un million d'euros. Le préfet souhaite des clarifications, savoir précisément où va cet argent. Il veut sécuriser juridiquement ce financement. Il n'y a, dit-il, Éric Jalon, aucune défiance vis-à-vis de l'enseignement immersif. Vous êtes convaincu ?
18: Alors, je suis convaincu sur le fait que M. le préfet, lui, le pense, et en tout cas, de le fait qu'il soit ici en Corse et qu'il a compris un certain nombre de choses sur l'identité, l'âme corse, la lingua che va popolo. Je pense que tout ça, il l'intègre. Néanmoins, on est dans un état aujourd'hui de culture centraliste, où ces sujets-là, on le voit bien, ils sont extrêmement complexes, où il y a un blocage de l'administration très fort, et il faut qu'on avance. Malgré tout, il faut qu'on avance.
14: Et donc, comment on débloque la situation ?
18: Alors, on la débloque.
14: Il attend des clarifications de la collectivité de
18: Corse. Il y a deux niveaux. Il y a d'abord le conventionnement des postes qui avait été accepté. Donc aujourd'hui, on attend toujours le conventionnement des 11 postes. Aujourd'hui, l'État fait un pas. Il nous propose 6, il faut qu'il s'engage.
14: Il a dit que ça se ferait progressivement.
18: Mais il faut qu'il s'engage. Nous attendons un engagement écrit, parce que vous le savez, on rentre dans une période électorale et bientôt les présidentielles, donc le gouvernement peut changer. Nous attendons un engagement écrit, c'est ce que demande Skolagours, de l'État au plus haut niveau pour pouvoir sanctuariser ces créations. Le deuxième niveau, c'est le financement de la collectivité de Corse, qui est d'1,3 million, vous l'avez rappelé, sur lequel le préfet de Corse a fait un recours, et qui nous dit aujourd'hui, nous pouvons le partager, qu'il faut regarder,
14: savoir
18: sécuriser
14: cet argent, sécuriser. Parce que vous n'avez pas le droit de financer les enseignants, les salaires.
18: Exactement. Donc, ce que nous avons proposé avec Skolagours, c'est de travailler, peigner un peu ligne par ligne, pour voir comment nous pourrions faire en sorte que cette aide, elle aille au financement hors enseignant. Je pense que c'est une chose qui est en cours et qu'on va réussir à justifier. Donc, de ce point de vue-là, je pense qu'on donnera les garanties à l'État. Après, je le répète, et je crois que c'est Jean-François Bernardini qui le disait mieux que moi, la langue, c'est pas qu'un sujet administratif et technique, c'est aussi un sujet d'identité, de préservation et qui concerne aussi, je crois, moi, la survie de notre peuple.
14: Un sujet politique à forte charge symbolique. L'État a également fait un recours contre l'achat de flux aériens par la CDC. Là encore, pour sécuriser juridiquement le dossier, que se passerait-il si le TA, le tribunal administratif, au nom de la concurrence, conteste la légalité de ces achats de flux destinés, on le rappelle, à étaler la saison,
18: hein. Écoutez, nous, c'est un dispositif que l'on a monté, qui n'est pas un dispositif de subvention, et c'est pour ça qu'on a une appréciation différente du préfet de Corse là-dessus. On achète des flux, on achète des billets, donc ça nous paraît différent et sécurisé. On attend sereinement la position du conseil du tribunal administratif. Nous, on a vocation, et je l'ai exprimé lors de mon discours, à faire vivre ce dispositif, parce qu'il est utile. Aujourd'hui, il est utile dans notre politique de désaisonnalisation, dans notre politique d'étalement de la saison et d'ouverture et de création d'activités et d'emplois à l'année. Et on a quelques chiffres déjà sur la période de l'hiver.
14: Ça a marché.
18: 18 000, que je crois, plus de 80 000 nuitées, plus de 2,5 millions injectés dans l'économie corse. Donc il faut le faire vivre. Il faut que ce dispositif vive et s'étende.
14: Donc on attend la décision du tribunal administratif. Ces deux recours, en tout cas, interviennent alors même que l'examen du projet d'autonomie vient à l'Assemblée nationale dans tout juste un mois. Ce n'est pas forcément un bon signe.
18: Moi, je le lis pas comme ça. Je pense que le projet d'autonomie, il arrive dans sa phase d'aboutissement depuis 2022 et le drame qui a été l'assassinat d'Yvan Cologne. Je crois que à vous écouter régulièrement, souvent vous avez condamné le processus et considéré qu'il était enterré. Aujourd'hui, on arrive.
14: On n'a jamais condamné. On a dit que bon, il aurait du mal à arriver jusqu'au bout.
18: Oui, condamné dans sa finalisation, voilà. Pas dans son principe, bien entendu, j'en conviens facilement. Et on arrive dans sa phase d'aboutissement, il y a bien sûr la partie peut-être la plus difficile qui va se jouer, ou les parties qui vont se jouer, on a un travail, on sera dès demain à Paris avec Gilles Simeoni et la présidente de l'Assemblée de Corse pour être auditionné devant la commission des lois, puis pour rencontrer la ministre de l'Aménagement du Territoire. Le président de la commission des lois sera en Corse la semaine prochaine, donc le processus avance. Il y a un travail de sensibilisation et de persuasion.
14: Et vous croyez à son aboutissement avant la fin de l'année, malgré les obstacles politiques, malgré la proximité avec la présidentielle?
18: Moi, en tout cas, il y a un chemin étroit, mais depuis le début, nous pensons qu'il existe ce chemin. On est sur une ligne de crête, mais qu'il existe. Et nous pensons aussi qu'il n'y en a pas d'autre. Et donc, il y a une mobilisation à voir de la majorité territoriale, mais je le disais à l'Assemblée, de l'ensemble des forces qui soutiennent aujourd'hui le processus.
14: Les critiques contre ce projet d'autonomie viennent d'une partie de la classe politique nationale, la droite et le RN, entre autres, mais aussi de Corse et des nationalistes. Jean-Guy Talamogne, évoquant l'inscription du terme communauté corse dans la Constitution, parle de piège. C'est selon lui une régression par rapport à la notion de peuple corse. Il a raison.
18: Moi, je ne le pense pas. Je respecte les propos de Jean-Guy Talamogne, mais je ne le pense pas. Du point de vue constitutionnel, on n'a pas la même analyse. En tout cas, nos conseils ne nous donnent pas la même analyse. Nous pensons que, au contraire, ça ouvre la perspective à la reconnaissance du peuple corse, au statut de résident, à l'officialisation de la langue. Et c'est aussi pour ça qu'on se bat et qu'on s'est battu depuis le début, et que les écritures constitutionnelles qui seront présentées aujourd'hui par le gouvernement doivent nous permettre d'aboutir sur ces fondamentaux du nationalisme corse.
14: Notion de communauté insulaire en lien avec la terre qui est remis en cause, là pour d'autres raisons, on l'entend bien, par le Conseil d'État. Oui, bon, le gouvernement a décidé de ne pas en tenir compte, mais ça risque de revenir comme un boomerang.
18: Mais écoutez, nous pensons que le chemin existe, et que c'est pour ça que le gouvernement a maintenu le texte originel, et que donc il faut maintenant que ce soit l'Assemblée nationale, le Sénat et le Congrès demain qui le valident. Après, on verra bien pour ce qui est, il sera du Conseil d'État, mais face à la force démocratique, moi je veux rappeler quand même que c'est un sujet sur les Corses. Se sont exprimés à plusieurs reprises, et notamment en soutenant la majorité territoriale, puisque en 2021, le projet d'autonomie était au cœur de notre programme. Donc à un moment donné, on ne peut pas effacer la volonté démocratique des peuples.
14: Et c'est ce que vous allez plaider, si j'ai bien compris, demain devant la commission des lois. On arrive au terme de notre émission. Ce poste de président de l'exécutif, c'est en quelque sorte un CDD, au moins jusqu'au territorial de 2028, et après, vous demanderez une prolongation. Autrement dit, vous pourriez conduire la liste de la majorité territoriale sortante?
18: Non, vous savez, moi aujourd'hui, je suis concentré sur cette fonction dont je vous disais tout à l'heure qu'elle est à haute intensité, que vous l'avez compris à travers les sujets que nous avons abordés, il va y avoir un certain nombre d'étapes, notamment, on en parlait, le processus d'autonomie, notamment le travail sur le projet lié aux infrastructures du quotidien. Je suis complètement concentré sur ce travail-là. Mais pour être clair, pour pas faire langue de bois, moi, ce que je considère, c'est qu'en 2028, moi, j'œuvrerai pour faire en sorte que, parce que je crois que le processus d'autonomie sera abouti, mais qu'il y aura derrière sa mise en œuvre, et j'œuvrerai pour que ce soit une majorité nationaliste qui puisse, après 28, mettre en œuvre l'autonomie pour la Corse.
14: Vous pourriez porter ces couleurs, en tout cas, vous ne l'écartez pas.
18: Non, mais c'est pas le sujet d'aujourd'hui, vous l'avez compris.
14: Eh bien, merci Gilles Jovalland. Julie, ce sera votre conclusion. Merci d'avoir été notre invité. Une émission à retrouver sur ICRCFM et nos réseaux sociaux à mardi prochain.
18: Merci.

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9: Salut à tous et bienvenue, c'est Campacui le Max sur RCFM et comme chaque semaine, zoom sur nos territoires. Nous prenons la direction de la Balagne cette semaine. On va s'arrêter dans la Pieve di Douani, Belgoder et Otiadan à Spelunca, d'où nous allons aller dans ces villages à la rencontre de celles et ceux qui font bouger leur commune. Cap sur Pieve di Douani, c'est cette semaine dans les Campacui le Max sur RCFM.
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0: Et quand pas le mag dans la Pieve d'Idou, Annie en Balagne cette semaine, première étape en pleine de Spéloncade, où la rencontre d'Antoine Delaine, un jeune maraîcher et éleveur porcin.
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0: Une exploitation agricole sur la route du barrage de Caudes. Et cette histoire, c'est celle de la famille Delaine. Antoine suit les traces de son père.
2: Donc moi, je suis installé depuis un an et demi en élevage porcin et maraîchage. Donc j'ai toujours été issu du milieu agricole par mon père, qui lui est éleveur bovin et maraîcher. Ça fait 30 ans qu'il est installé. Donc moi, j'aimerais bien développer une activité porcine un peu plus conséquente. Donc, pour l'instant, je suis à 6 truies et un verra. Et j'aimerais bien monter à une dizaine de truies, un verra, et avec une soixantaine de porcs à charcuter par an. C'est ma première année, et donc j'ai charcuté que 16 cochons. L'année prochaine, normalement, j'en charcuterai une trentaine. Et tous les ans, augmenter de 5 ou 6.
0: Et dans le maraîchage, la famille Delaine s'est diversifiée sur plusieurs produits.
2: On a des produits où on va vendre en grosse quantité, comme les pommes de terre, les oignons secs, le basilic, le persil. Là, on va fournir le clair. Et pour tout ce qui est tomates, aubergines, etc., ça va être plutôt pour tout ce qui est épicerie locale, de la vente directe, faire des paniers, des choses comme ça. On n'utilise aucun engrais chimique, pas de pesticides, rien. On met que du fumier et on fait de l'engrais vert. Et c'est tout. On essaie de faire le moins possible, d'abîmer le moins le sol possible.
0: Antoine ne se voyait pas faire autre chose qu'agriculteur.
2: J'ai toujours baigné dedans. Et la première fois que j'ai travaillé en charcuterie, j'avais 13 ans, pendant mon stage, un stage que j'ai fait au collège, et j'ai su directement que c'est ce que je voulais faire. D'élever, de faire naître, de valoriser au maximum de sa capacité. Quoi.
0: Originaire de Sant'Antonino, le jeune agriculteur a trouvé ici à Spéloncade de quoi développer son activité.
2: Je me suis installé là car on a trouvé une bâtisse où il y avait un fort potentiel pour pouvoir avoir la cave d'affinage, mon laboratoire. Donc c'était un bon compromis pour tout. Il y a des terrains disponibles pour faire l'élevage. C'est une bonne chose.
0: Objectif pour Antoine Delaine, augmenter son élevage porcin jusqu'à une soixantaine de porcs charcutiers et maintenir sa production maraîchère.
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0: Allez, on quitte la plaine de Spéloncade, on va prendre un petit peu de hauteur. Direction Belgodère, on va pousser les portes de la caserne des pompiers de Belgodère avec son chef de centre, le capitaine Hervé Aldobrandi.
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0: Comme tous les sapeurs-pompiers de Belgodère, et le capitaine Hervé Aldobrandi est volontaire. Le centre de secours compte dans son effectif une quarantaine de soldats du feu.
3: Et on a un secteur d'intervention qui s'appelle la Haute-Balagne, qui va du village de Palasque jusqu'au village de Nessa-Felicette. Voilà, tout ce qui est donc la route qui arrive, je dirais, sur l'Oumio côté Calvi. L'effectif féminin s'étoffe de plus en plus, et ça c'est général même, je dirais, en Haute-Corse, voire en Corse. Ça se voit également sur Belgodère, avec, je crois qu'on arrive à 11 ou 12 femmes sapeurs-pompiers volontaires sur le centre de secours, sur 42 pompiers, donc ça fait un bel effectif féminin. Au niveau des profils, on a, je dirais, tous les profils, que ce soit de l'étudiant, voire étudiante pour les femmes, jusqu'à des mères de famille, des gens qui ont donc leurs activités dans la région et qui viennent également donc donner du temps pour les sapeurs-pompiers volontaires.
0: Ici, les sapeurs-pompiers font en moyenne 350 interventions par an.
3: Ça correspond actuellement sur 70% de secours à personne. Donc de l'ambulance concrètement, et le reste, donc beaucoup de feux de forêt et un petit peu d'INC, ce qu'on appelle incendie d'hiver. Alors on a un avantage, c'est d'avoir donc la proximité avec pas mal de villages, dont Spéloncade, Auville, Okiatan, Palasque. Et donc on a pas mal de gens qui viennent justement de ces villages et qui viennent sur le centre de secours de Belgodère donc pour rendre service à la population.
0: Le centre de secours de Belgodère est comme les autres casernes du rural, un outil vital qui contribue également au maintien de la population à l'année dans l'intérieur.
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0: Troisième étape dans la Pieve d'Idou, Annie. À présent, direction le village de Coste pour aller à la rencontre de deux jeunes en service civique au village, Romane et Romain.
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0: Ils ont choisi de faire leur service civique à Coste, un petit village au cœur de la Pieve d'Idou, Annie. Romain Martel est de Santaribara d'Adiwalagne. Romane Croix, elle est de Coste. Deux jeunes balanins qui ont décidé de donner un coup de main à la commune, le temps d'un service civique. Romain Marty.
4: Par l'initiative de Barthélémy Colombagne, le maire du village, qui avait la volonté d'avoir des jeunes pour redynamiser, entre guillemets, le village. Donc le service civique a des missions définies. Moi, je suis sur la biodiversité et Elisa et Roman sont sur le patrimoine. Mais on a aussi un rôle social. On est là pour aider les personnes si elles ont besoin d'aide. On est là aussi pour discuter, aller prendre le café, tout simplement, des fois. Et ça permet de redonner de la vie et de l'activité au village.
0: Coste, un village connu pour la richesse de son patrimoine, comme le souligne Roman.
5: Comme le four, le moulin, le lavoir, les voûtes et l'église surtout. Et donc, notre but avec Elisa, c'est de faire un circuit pour tous les relier et que, comme ça, les gens qui viennent, qui ne connaissent pas le village, peuvent le visiter et connaître son histoire et son patrimoine. Alors, on a aussi donc créé tous les trois un site internet du village de Causse. Donc, il y a les informations sur le circuit du patrimoine. Il y a aussi sur la mission de Romain sur les nichoirs, les oiseaux qu'on retrouve au village. On va aussi mettre en place un audio guide de l'église avec Barthélémy Colombagne en voix.
0: Patrimoine et biodiversité au menu du stage civique de Romain et Romain. Ce dernier a eu comme mission d'installer des nichoirs.
4: Tous les jours, on voit des oiseaux à travers le village, et notamment les enfants. Il y a la biodiversité, on le sait, souvent menacée. Donc le but, c'était d'apporter des nichoirs au village pour que un maximum d'oiseaux puissent rester au village et aussi permettre de sensibiliser les enfants et la population à cette biodiversité qui nous entoure au quotidien. Et on est en partenariat avec donc le Conservatoire des espaces naturels, avec qui on a pu faire d'abord une première reconnaissance des espèces sur le village et procéder à l'achat de nichoirs par rapport aux espèces présentes. Et ensuite, là, on va passer à l'installation avec eux, qui a certains critères, je dirais, pour chaque espèce. Et donc, une fois que ça sera réalisé, il y aura un parcours, comme celui du patrimoine, pour découvrir et visiter ces nichoirs.
0: Bilan déjà très positif pour Roman et Romain, qui ne regrettent rien leur service civique au village de Causse. Nous sommes dans la Pays d'Idou, en Balagne. Restez avec nous sur RCFM, c'est Campacuit.

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1: Bienvenue à toutes et à tous, c'est Campacu le Mag dans la Pays d'Idou, une quatrième rencontre. À présent, nous allons à Okyadan, nous allons pousser les portes du salon de coiffure de Kevin Vapillon, un enfant du village.
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1: Ils viennent de toute la Corse pour se faire coiffer chez Kevin. Pari réussi pour l'enfant d'Okyadan qui a décidé de rentrer au village pour ouvrir son salon de coiffure.
3: Alors mon histoire en fait c'est que mon grand-père est né au village et ça fait 39 ans que en fait je viens chaque année et la maison ici, le studio qui était un studio avant, en fait j'en ai transformé en salon de coiffure et j'ai voulu revenir en fait au cœur de là où je venais tout le temps et c'était mon dada, on va dire ça comme ça. C'était là toute mon enfance et je me suis dit c'est là où je veux vivre en fait et que je voudrais refaire vivre en fait ce village.
1: Aujourd'hui, Kevin doit sa passion pour la coiffure à son père.
3: Parce que en fait, il a toujours vu depuis que j'avais 9 ans, que je commençais à coiffer toutes les copines, tous les copains, les cils et là. Et donc, c'est là où il a vu que je pourquoi pas aller en coiffure. Et à 14 ans, il m'a demandé si j'avais envie de faire la coiffure. J'ai dit pourquoi pas et on s'est lancé comme ça en fait. J'ai fait mon CAP à 14 ans et demi, à 16 ans je l'ai eu, à 18 ans j'ai eu mon BP. Et là, ça fait 23 ans que je fais ce métier.
1: L'artisan coiffe tout le monde.
3: Ça peut être autant d'un enfant, autant une personne âgée. Ça va dans toute la Balagne, mais maintenant ça va jusqu'à Ajaccio et toute la Corse en fait. De Bastia, d'Ajaccio, Corté, jusqu'à Galeria.
1: Et à quoi pourrait-on attribuer ce succès ?
3: Ça, je ne sais pas du tout. Alors, on me dit que c'est moi. Moi, je dirais plutôt, c'est l'envie aussi de découvrir autre chose, peut-être. Nouvelle expérience. Quand j'étais petit, ici, j'avais une épicerie, il y avait une poterie, il y avait un tabac. Et c'était ce côté-là, en fait, que j'ai recherché, d'avoir la proximité, justement, avec... n'importe qui, d'être tous ensemble, d'aller boire un café, de passer juste boire un café, le côté convivial, en fait, c'est ça que j'adorais. Et c'est ça que j'ai essayé de reproduire, en fait, à Okyadan.
1: À l'avenir, Kevin Vapillon souhaiterait agrandir son salon de coiffure dans son village d'Okyadan, embaucher une personne afin de transmettre sa passion.
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1: Dernière étape dans la Pays d'Idou, Agnès en Balagne. À présent, on vous emmène à la rencontre de Bernard Agostini, qui nous attend dans sa fromagerie. Bernard Agostini est éleveur caprin à Belgodère.
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2: Salut à tous et bienvenue sur RCFM, c'est Écamp pas cuit, le mag Écamp pas cuit grand format durant 25 minutes pour découvrir nos villages. Nous sommes cette semaine sur la commune de Vetsagne, dans l'ancienne Pieve di Castello. Alors restez avec nous pour découvrir ou redécouvrir ce village avec ses habitants. Écamp pas cuit, le mag à Vetsagne, c'est tout de suite.
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0: Nous sommes donc à Vetsani cette semaine dans Et quand pâcule le mag, une première étape à l'épicerie du village, retrouver Karen qui a repris il y a quelque temps ce commerce d'alimentation.
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0: À Dravers, l'artère principale de Vetsani. C'est ici que Karen a repris l'épicerie du village. La jeune femme a voulu s'installer sur la commune avec sa famille il y a tout juste 5 ans.
2: Et il y avait une épicerie qui était ouverte, ce qui était très important pour le village. Et en fait, cette épicerie, elle a fermé. Et du coup, j'ai décidé de la reprendre derrière. Je pensais que c'était quelque chose d'important parce qu'il y a plein de personnes qui ne sont pas forcément véhiculées. Et ça fait quand même la vie du village d'avoir une épicerie.
0: Et cela fait 4 ans que l'épicière a repris le magasin d'alimentation.
2: On propose des légumes, du frais. J'essaie vraiment de démarcher les producteurs du coin, d'avoir le plus de circuits courts possible. Après, il y a le sec, voilà, un peu ce qu'il y a de prioritaire, je dirais, les fromagers. Après, il y a charcuterie, le miel, l'huile d'olive, biscuiterie. Voilà, un peu tout ça.
0: Et l'épicerie de Karen, c'est le lieu de rencontre des villageois.
2: Je pense que c'est important parce que tout le monde se retrouve ici, discute, parce que des fois, on ne croise pas forcément tout le monde dans la rue. Et l'épicerie, ça permet de garder ce petit lien un peu familial, quoi. Tout le monde se connaît. Et principalement du village. Après, je dirais que l'été, c'est sûr qu'il y a un peu de touristes. Après, oui, là, les villages aux alentours, il y a Antizan, Tipietrose, ou Rospiliane, Nautier, c'est les principaux quoi, qui viennent se fournir ici.
0: Et pour ouvrir son commerce, Karen a dû se débrouiller toute seule.
2: Je n'ai pas eu d'aide, pas de subvention. J'ai essayé d'aller voir la Comcom, mais apparemment, aucune aide n'était débloquée pour les gens qui s'installent avec leur commerce. Quoi.
0: Et son espoir ?
2: De continuer, parce que c'est quand même important d'avoir l'épicerie dans le village, même si ça commence à être un peu difficile, parce que les charges sont quand même importantes. Elles sont toute l'année, donc je vais avoir, par exemple, je vais avoir plus de monde l'été, mais mes charges, c'est les mêmes sur toute l'année. Le propriétaire me laisse gracieusement le loyer, mais après, il y a l'électricité, et avec l'augmentation, c'est compliqué de perdurer. Quoi.
0: L'épicerie de Karen est ouverte toute l'année à Vetsani. Deuxième étape dans l'ancienne Pieve di Castello à Vetsani. À présent, vous emmène à la rencontre d'un entrepreneur du BTP qui vit à l'année au village. Il s'agit de Stéphane Lanfranchi.
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3: 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Ah oui, il y a trop d'eau. Alors, si je vais dans le corte, je prends un hangar de 800 mètres quadrats et deux entreprises sont croyées.
0: Sur 30 ans, il y a un qui est Stéphane Lanfranchi qui est une attivité, où ce qu'on peut faire, maintenir les impiègues et les deux yézoujeda, sinon à ritirat. Troisième étape à Vetsani, à présent, vous emmène dans le jardin de Joseph Vincensini, ancien commerçant, une des mémoires du village et passionné de jardinage.
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0: Nous sommes à Avezzani cette semaine dans les Campagnes et le Mag. Restez avec nous dans un instant, de nouvelles rencontres.

0: Bienvenue à toutes et à tous, c'est Compacu le Mag à Vetsagne cette semaine. À présent, on va parler ballon rond et de l'entente anti-anti-Vetsagne. On retrouve l'un des dirigeants du club de foot, Pierre-Antoine Boursac.
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0: C'est sur la pelouse du stade communal, entouré de dizaines de pins parasols, que nous a donné rendez-vous Pierre-Antoine Boursac. Il est l'un des dirigeants de l'entente anti-anti-Vetsagne, né d'une volonté commune, pratiquer le football en milieu rural.
2: Des jeunes des deux villages, on se connaît tous, on est amis. Donc c'est parti de cette volonté, mutualiser nos moyens financiers, matériels et humains, avec des jeunes donc issus, comme vous voulez voir, donc de Vetsagne, d'Antizante, mais aussi des villages alentours, Pétrose, Rospigliagne, et quelques jeunes de la région cortenaise, et quelques amis aussi de la région bastiaise qui viennent nous prêter main forte le week-end. Aujourd'hui, donc, on est entre 35 et 40 licenciés, avec voilà, vraiment une partie active de 20-25 joueurs.
0: L'entente possède actuellement une équipe senior.
2: Donc on évolue en Régional 3. On a aussi une entente avec l'USC Corté, donc pour tout ce qui est équipe de jeunes, parce que la Ligue nous demande une équipe de jeunes donc pour être aux normes. Donc on a une équipe, une entente pour catégorie U6, donc avec l'USC Corté, où nous avons, je crois, 6 licenciés. Donc voilà, ça leur permet à eux aussi de pratiquer le football, mais un peu plus structuré sur Corté.
0: Et l'équipe senior ne s'entraîne pas.
2: C'est un peu notre particularité donc depuis plusieurs années. Nous avons comme installation donc là le stade de Vetsagne, donc que nous louons à la mairie, sachant que la mairie bon font quand même pas mal de travaux pour que nous puissions évoluer dans de bonnes conditions. Ensuite, je sais qu'Antizante a le projet de rénover un peu son stade, comme ça nous pouvons aussi évoluer donc sur les deux terrains. Ça permettra de faire vivre les deux villages.
0: Et les problématiques pour un club sportif dans le rural sont nombreuses.
2: On n'est pas tellement aidé non plus au niveau de la Ligue et du football en général. Donc c'est un peu compliqué, un peu particulier, mais bon, on fait avec nos moyens et on essaye de perdurer dans le temps.
0: Faire perdurer l'entente anti-anti-Vetsagne, intégrer plus de jeunes, tels sont les objectifs des dirigeants pour les années futures. Dernière étape à Vetsagne, à présent, vous emmène dans la fromagerie de Jean-Marie Louchagne, qui est éleveur caprin.
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0: Nous étions à Vetsagne cette semaine dans Compacui le Mag. 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
6: Une battue citoyenne encadrée par les gendarmes sera organisée ce samedi 23 mai à l'ouest de Nantes, à Saint-Étienne-de-Montluc, pour tenter de retrouver Manon Grelandeau, mère de famille de 31 ans, portée disparue depuis le 27 mars. Son conjoint est incarcéré en Algérie. Il est soupçonné de l'avoir tué. L'affaire Bruel fait réagir le gouvernement qui veut encourager les femmes à parler, même des dizaines d'années après. De nouvelles plaintes pour viol visant le chanteur vont être déposées dans les prochains jours. Annonce faite ce matin par l'avocate de Flavie Flamand. L'animatrice télé accuse elle-même Patrick Bruel de viol alors qu'elle était mineure. Des perquisitions sont en cours sur plusieurs sites de Nestlé, dont Perrier à Vergès dans le Gard et le laboratoire d'analyse de Vittel dans les Vosges, toujours dans le cadre d'une enquête judiciaire pour tromperie concernant le scandale des eaux minérales traitées. Une info Radio France à retrouver sur notre site ici.fr. Faut-il instaurer un âge minimal pour passer le bac? C'est ce que souhaite le ministre de l'Éducation nationale cette année. Le plus jeune candidat a seulement 9 ans, Édouard Geffray, estime qu'il n'est pas souhaitable, je cite, d'inscrire un enfant aussi jeune. Cette étude dévoilée en exclusivité par votre radio ici avec la Fondation Jean Jaurès, elle concerne les délais moyens pour obtenir un rendez-vous médical. 3 jours pour le généraliste, 42 pour le cardiologue. Il reste relativement stable ces délais ces deux dernières années, selon Doctolib. Découvrez les délais de rendez-vous dans votre département grâce au moteur de recherche à retrouver sur ici.fr.
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0: La toute première fois avec Jeanne Mas. Merci en tout cas d'être avec nous. Nous, jusqu'à 16h, heure à laquelle on retrouvera le premier point sur l'info de l'après-midi avec la rédaction d'RCFM. Nous allons avoir nos deux rendez-vous. On va parler de cinéma dans un instant avec Misandra Fondac et Saint-Pierre Omédor. Et puis tout de suite, on va s'intéresser à un parc animalier qui est situé Nouagon-Cahors, donc au-dessus de Saint-Florent, pour situer précisément sur la commune d'Olmeda-Idoude. De ce parc, il en sera question ce vendredi à 13h sur notre antenne, et c'est donc Christophe Zagal qui nous propose cette visite, un parc animalier, on va dire, unique en Corse, avec à son micro le directeur Pascal Volgemuth.
1: En fait, ici, quand on se promène dans le parc, on entend beaucoup de sons d'oiseaux, parce qu'on a aussi la faune du parc, mais aussi beaucoup de faune sauvage, hein, parce qu'on essaie de respecter le site avec très peu finalement de produits chimiques, de perturbations, et donc on a énormément aussi de faune sauvage qui fréquente le site et qui, à la période du printemps, niche dans les haies, dans les bosquets. Là, on se trouve par exemple en face de la volière des grues du Japon. C'est une espèce vulnérable, hein, qui a failli disparaître et qui a été sauvée par la conservation en milieu captif, hein, des parcs zoologiques notamment, par la reproduction de cette espèce. Nous ici, on présente un couple, et là, comme on peut le voir, on a la femelle qui est en train de couver. Donc ça, c'est aussi l'une des missions, hein, des parcs zoologiques d'aujourd'hui, c'est de contribuer directement à la conservation de certaines espèces dans le milieu naturel. Soit la présentation et faire connaître au grand public des oiseaux ou des animaux majestueux comme ça, les participer à leur reproduction et essayer de soutenir des projets dans le milieu naturel. Voilà. Oui, on a quelques animaux qui évoluent sur tous les pans en semi-liberté, parce que eux, ils ont vraiment pris possession du domaine, donc ils se baladent un peu partout, et surtout au moment du midi, on les retrouve vers la tonnelle du snack pour essayer de grappiller quelques nourritures auprès des visiteurs. Alors effectivement, il faut pas nourrir les animaux. Nous, il y a beaucoup de visiteurs qui arrivent à l'accueil en pensant pouvoir les nourrir, et il faut savoir que chaque espèce a un régime alimentaire bien particulier que les soigneurs distribuent tous les jours, voire plusieurs fois par jour, hein. C'est un peu comme nous, ils ont une vraie diète. Et donc non, il faut pas nourrir les animaux. On explique que voilà, c'est les soigneurs qui s'en occupent. Après, on a des temps dédiés où les soigneurs justement nourrissent les animaux devant les visiteurs, et même certains animaux que les visiteurs peuvent nourrir sous contrôle d'un soigneur, notamment la mini-ferme par exemple. D'ailleurs, on arrive à la mini-ferme. La mini-ferme, c'est effectivement un endroit très ludique qui plaît énormément, notamment aux jeunes enfants, mais pas que, puisqu'on a des chèvres, naines, des petits poneys, des ânes miniatures. Et donc là, c'est un endroit de caresse, parce que les visiteurs aiment beaucoup aussi le tactile. Ils aiment bien pouvoir approcher au plus près des animaux. C'est pas toujours possible, malheureusement, avec la faune plus exotique, mais par contre, ça peut se faire avec la faune domestique. Donc la mini-ferme, hein, c'est un autre espace d'immersion. C'est vraiment un enclos, ce qu'on appelle les enclos d'immersion. C'est les enclos où les visiteurs peuvent entrer à l'intérieur des enclos, au contact direct des animaux, notamment à la mini-ferme. C'est un espace où ils vont pouvoir nourrir les animaux, les caresser. On a en ce moment en plus la chance d'avoir des naissances avec plusieurs petits. Ça plaît toujours aux enfants de voir les bébés chèvres qui jouent ensemble. C'est des espaces aussi qu'on a retravaillés au fur et à mesure depuis l'ouverture, puisque petit à petit, le parc est aménagé, restructuré. Donc on crée des tonnelles d'ombrage à la fois pour nos animaux et nos visiteurs, pour notamment la période estivale qui peut être assez chaude, hein, chez nous. On a planté beaucoup d'arbres, on a fait beaucoup d'aménagements dans ce sens depuis 7 ans. Et donc au fur et à mesure, la végétation évolue, les arbres poussent, et donc on a de plus en plus un site hyper agréable en toute saison de l'année.

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0: Merci d'être avec nous. J'ai le plaisir de vous accompagner jusqu'à 17h. Mais tout de suite, on va s'intéresser à l'info. Il est 16h. L'essentiel de l'actualité avec vous, Laurence Mérite, bonjour.
1: Bonjour. Jean-Jacques Ciccolini, réélu à la tête de l'Association des maires de Corse du Sud. Un deuxième mandat de suite pour le maire de Cozzano, approuvé ce matin à l'unanimité des 90 communes représentées sur 124. Ses adjoints pour les 7 ans à venir seront Stéphane Sbragia, maire d'Ajaccio, Christophe Angelini, maire de Porto Vecchio, Jean Alfonsi, maire de Serra di Ferro et la maire de Guargale. Paul Casanova Nicolai, dans son discours, le président a évoqué l'insécurité dans les communes du rural et les menaces à l'adresse des élus. Il est nécessaire que les autorités régaliennes soient plus réactives sur ces questions. Le malaise grandit autour de la tournée de Patrick Bruel. Le chanteur est visé par une nouvelle enquête pour viol, c'est ce qu'a annoncé hier le parquet de Nanterre, alors que de nouvelles plaintes seront déposées dans les prochains jours, selon l'avocate de l'animatrice Flavie Flamand, l'une des femmes qui accuse le chanteur. Patrick Bruel doit se produire le 11 juillet au festival d'Herbalong. À ce stade, les organisateurs maintiennent le concert. Plusieurs collectifs féministes qui demandent l'annulation de sa venue prévoient donc de se mobiliser pour une opération de tractage samedi après-midi dans la commune. Le congrès des réserves naturelles de France, il se tient à Taglio Isolaccio depuis ce mardi et jusqu'à samedi. Retour et partage d'expériences, table ronde, visite sur les sites des 7 réserves naturelles de Corse sont au programme de ces 4 jours avec une thématique centrale cette année, restaurer la nature. Le gouvernement doit en effet présenter au mois de septembre un plan de restauration de la nature pour répondre aux obligations européennes, à savoir restaurer 30% des milieux dégradés en 2030, 60% en 2040 et 90, 10 ans après. Un plan qui doit être mis en œuvre par les réserves naturelles partout en France. C'est l'unique saint corse, la Saint Théophile, est célébrée aujourd'hui à Corté. La procession partira dans une demi-heure à 16h30 depuis l'église d'Annunziata et une messe sera présidée à 18h par le cardinal Bustillo.
0: L'info de retour à 17h avec la rédaction, puis ensuite ce sera Evelyne Fontane pour vous accompagner en cette fin d'après-midi jusqu'à 19h. Dans un instant, on va aller à Mourres, en Balagne, avec Christophe Zagaglia. Le temps, bien, de se faire plaisir au niveau musique, puisque avant de démarrer et de retrouver un extrait de Ekampa Kui, on aura le plaisir d'écouter I Will Survive avec Gloria Gaynor et le dernier titre de Benabar, Quoi qu'on dise.
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0: On continue à présent, Valérie Franceschetti nous rejoint avec son journal des associations, l'association Penarossa.
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2: Frédéric Gauze avec nous dans le journal des associations, ornithologue, naturaliste, il travaille avec, il travaille à son compte, Frédéric, bonjour, mais aussi avec Penarossa à l'association. Si on rentrait

0: sur le Milan Royal, hein, la Corse et le
1: Magnifique.
0: Royaume du Filancho. Il y a aussi des oiseaux d'eau, puisqu'il y a l'embouchure du Liamon, il y a une roselière, il y a quelques zones humides temporaires. Donc on a aussi toutes les oiseaux de la famille des hérons, les limicoles, donc les oiseaux de rivage qui passent en migration. Voilà, même il y a quelques jours, il y avait des cigognes qui ont fait halte sous le pont du Liamon.
1: Ah, c'est pas mal. Elles font leur petit passage avant de s'envoler.
0: Oui, alors beaucoup de ces oiseaux ne font que passer lors de leur migration. Ils font une halte en Corse. Ou deux ou trois, selon les conditions météo et leur énergie. Et ensuite, continuer leur migration vers leur site de reproduction ailleurs en Europe. Voilà, il y en a d'autres qui vont arriver plus tard, qui vont rester nichés en Corse. On les appelle les estivants nicheurs. Et un des plus beaux représentants qu'on a dans la vallée, c'est bien sûr le guépier d'Europe, Vespa adieu en Corse.
1: Il est comment cet oiseau?
0: Alors c'est l'oiseau que les enfants ont appelé un jour l'oiseau arc-en-ciel. Et je trouve que c'est un très beau nom, parce que c'est sans doute l'oiseau le plus coloré d'Europe qu'on peut voir. Il a toutes les couleurs, hein. Il est jaune, rouge, bleu, vert, voilà. C'est un très bel oiseau avec un petit cri très doux qui a une particularité de nicher dans le sol. Sur le continent, il est plutôt associé aux rives, aux berges falaises de certaines rivières, mais en Corse, il ne trouve pas trop cet habitat, donc il niche dans les prairies. Il creuse un terrier de plus d'un mètre de long dans certaines prairies et niche dans ces terriers.
1: Magnifique. Penaros, l'association Frédéric Gauze, merci à vous. On vous retrouve un de ces jours sur ICI RCFM. À bientôt.
0: À bientôt.
1: Bonne journée et bonne balade dans la nature. Pour ce début,
0: merci beaucoup.
1: Début avril, on refera une visite avec vous dans notre émission pour parler des oiseaux, de l'ornithologie et de la nature. À bientôt.
0: Je vous remercie, à bientôt.
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0: Un autre rendez-vous que vous appréciez au quotidien, c'est celui de notre ami Fabrice Fenouillère, c'est pas des salades. Aujourd'hui, Fabrice évoque des stratèges très discrets.
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2: Bonjour à toutes, bonjour à tous. En 2024 et l'an dernier, nombreuses ont été les régions de Corse touchées par l'invasion de chenilles du bombyx disparate, se ruant sur des hectares de chênaies et envahissant en même temps, vous en avez peut-être été victime, le pourtour des maisons adjacentes. Cette saison rebelote, bien que moins massivement, avec des milliers de chenilles défoliatrices à nouveau bien présentes dans plusieurs autres secteurs de notre île. Le phénomène, on le sait désormais, est très embêtant pour l'humain, pour l'arbre aussi, bien qu'il ne soit pas mortel. Pour autant, un chêne, ça n'aime pas beaucoup se faire déshabiller les ramures par la première larve de lépidoptère venue. Ce que vient de nous confirmer, et c'est très intéressant, vous allez le voir, une étude internationale. Car oui, le problème des chenilles grignotant en masse des feuilles de chêne, ça dépasse le cadre de notre territoire. Je vous précise le mécanisme. Au printemps, normalement, les chenilles éclosent pile poil lorsque les jeunes feuilles de chêne apparaissent. Tendres et riches en nutriments, elles forment alors un repas parfait qui doit être pris selon un timing vital, car quelques jours de décalage peuvent suffire à condamner les nouveau-nés. Or, les chercheurs viennent de découvrir que lorsqu'un chêne subit une forte attaque une année, eh bien il change de calendrier l'année suivante. Au lieu de produire ses feuilles dès les premiers redoux, il attend 3 à 5 jours de plus avant de débourrer. Quelques jours seulement pour un arbre, mais pour une chenille juvénile, c'est une éternité. À l'éclosion, alors qu'elles ont besoin de se mettre immédiatement des feuilles sous la mandibule, ça ne se passe pas comme prévu. Elles se retrouvent face à des bourgeons encore fermés. Incapables de se nourrir, c'est donc le ventre vide qu'elles agonisent en masse. Les chiffres sont clairs. Les dégâts causés aux arbres chutent en moyenne d'environ 55% d'une année sur l'autre pour un même feuillu colonisé. Pour les arbres, débourrer plus tardivement, c'est donc une stratégie clairement efficace et bien moins coûteuse que de produire en permanence des défenses chimiques pour faire face le mieux possible à un prédateur. Comme quoi, une fois de plus, derrière l'apparente immobilité des arbres, se cache une vie silencieuse faite de synchronisation millimétrée et d'adaptation permanente.
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0: l'instant l'info, ensuite ce sera Evelyne Fontane. On sépare avec un extrait de Didier Haussre qui me permet de vous donner rendez-vous bien sûr demain à 14h avec Diandia Zepouvranc. On retrouve et on écoute Guylaine Inaya, tu guides Tandou Geledi, on a Boésie à Simon Daoudé, on monte Kagalo Inaya, tu Kousa Boésie à Bibrigou Biobalo et à Doumanes Idiéoul.
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0: 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RCFM, il est 17h, soyez les bienvenus. L'actualité, c'est en compagnie de Laurence Méride. Bonsoir Laurence.
1: Bonsoir. Le président de l'exécutif de Corse s'exprime sur la situation de Scola Gorsa. Invité de Politicamente ce midi, Gilles Giovannangi, il y attend un engagement écrit de l'État pour, je cite, « sanctuariser l'annonce de la création de 6 postes d'enseignants ». Par ailleurs, la participation de la collectivité de Corse représente à elle seule 1 300 000 euros, soit près de 70% du budget de l'école immersive contestée à travers un recours devant le tribunal administratif par le préfet de Corse. Si ce recours n'a pas encore été retiré, les différentes parties travaillent désormais à un nouveau mécanisme de financement sans que la CDC ne vienne empiéter sur les compétences de l'éducation nationale, car elle n'a pas le droit de financer les postes de professeurs. Seul candidat à sa réélection, Jean-Jacques Ciccolini, réélu président de l'Association des maires de Corse du Sud. L'élection a eu lieu ce matin au Palais Lantivi à Ajaccio. Le maire de Cozzano est à la tête de l'Association des maires du 2A depuis 2021. Demain, ce sera au tour des maires de Haute-Corse d'élire leur président. Le délégué interministériel à la jeunesse, Thibaut de Saint-Paul, en Castanets, aujourd'hui. Demain, il se rendra à Bastia, au cœur du programme de ses visites. La vie associative, l'économie sociale et solidaire, mais aussi et surtout la santé mentale. Un domaine prégnant en Corse, où 28% des jeunes de 15 à 29 ans déclarent souffrir de dépression, selon une dernière enquête de la Mutualité française, l'Institut Montaigne et l'Institut Terram. La crise va durer et la facture va augmenter, prévient Sébastien Lecornu, et il va donc falloir remettre à jour le montant des économies budgétaires prévues, 6 milliards d'euros jusqu'ici, pour compenser les conséquences de la guerre au Moyen-Orient. Avant des annonces après-demain sur les mesures de soutien face au prix élevé des carburants, le Premier ministre promet de ne laisser de côté aucun des métiers concernés.
2: Laurence, une bonne nouvelle pour vous.
1: Dites-moi.
2: C'est le retour de la chaleur.
1: Enfin ! Je voyais le vent se lever cet après-midi, je me suis dit, j'étais désespérée.
2: Alors c'est vrai que là, côté ciel, on a encore quelques surprises avec des nuages toujours en montagne qui ont donné quelques averses, ce sera encore le cas dans les heures à venir. Mais demain, la journée devrait être ensoleillée, c'est ce que nous annonce en tout cas notre ami Jean-Pierre Dussol.
1: Mais ça sent l'été.
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2: Oui, demain c'est mercredi, en plus journée ensoleillée, malgré la présence de quelques bandes de nuages côtiers. Le Libetchou modéré assez fort vers la Balagne, l'extrême sud en journée. Il va faiblir dans la soirée. Les températures, allez, encore un petit degré en plus par-ci par-là. 21 à 24 sur le littoral demain, mais on aura des pointes à 26 degrés sur la région de Porto Vecchio. 21 à 24 dans l'intérieur, ça nous fait plus 3, plus 4 degrés ça. Hein. Et 17 à 20 dans les villages de montagne.
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2: Avec Dominique Mourat, nous sommes ravis de vous accueillir pour votre rendez-vous culture. 10h, 17h passées de 3 minutes. Et dans quelques instants, Cécilia Cantelli qui vient nous rejoindre. Nous partirons en voyage avec elle.

0: Ah, on démarre en force, hein. Cécilia Cantelli nous emmène en Italie ce soir. Et puis juste après, nous aurons le plaisir d'avoir à nos micros Lisandre Amédor, qui fait partie d'un très beau projet que vous pourrez découvrir demain à 18h au Spazio Nadale Lugiani de Corte. L'entrée est libre, ça s'appelle Uvi Ludia Uida. Le programme, c'est juste après ça.
1: Aujourd'hui, on ralentit le tempo, on prend le temps de respirer et on se laisse emporter par l'émotion pure. Avec votre chronique musicale du jour, il s'agit de Te Amo, version acoustique, signée par Kalema, un duo d'artistes portugais qui sont frères. Alors c'est un morceau qui existe au départ dans une version studio, avec une super production, ça explose de partout. Mais aujourd'hui, préparez-vous à redécouvrir ce titre sous un nouveau jour. En effet, place à la simplicité et à l'authenticité. Dans cette version acoustique, la voix des deux frères est mise à nu, portée uniquement par une guitare et une émotion brute. Et c'est là que la magie opère. Te Amo, c'est déjà une déclaration d'amour vibrante, vous vous en doutez, sincère et universelle. Mais ici, chaque mot prend encore plus d'intensité. Chaque note résonne plus fort. On a presque l'impression d'être avec eux dans une pièce, en train d'écouter une confidence musicale. Les Kalema prouvent une fois de plus qu'ils n'ont pas besoin d'artifice pour toucher nos âmes. Une chanson à écouter les yeux fermés, pourquoi pas, et surtout à ressentir plus qu'à entendre.

0: Oh, c'est joli, Te amo, Calerma. 17h passées de 11 minutes. 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
0: C'est Lisandre Amedor et votre invité ce soir pour parler d'une nouvelle création, d'une création qui est née de l'université qui s'appelle Ovilo di Aiuda. Bonasera, Lisandre.
2: Buonasera, buonasera
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0: Et on a de la chance parce que quand on a des intermittents du spectacle qui s'insèrent comme ça dans des projets, qui sont des projets finalement de transmission, des projets que l'on pourrait même qualifier quelquefois de pédagogiques, il y a là toute une dimension. Ce spectacle, demain soir au centre culturel, au Spazio Nadale Lugiani in Corti, c'est un spectacle pour toute la famille. Tout le monde peut venir, Lisandre Amedor.
2: Et si vous, il est ouvert à tous, il y a à étudiants. Et à toute la famille, en coupé de joue, ce sera une espèce de gomeria musicale, et donc sera ça intéressant, et on a une dimension pédagogique, parce que qui ogni canto a sua piazza in nostro quotidiano, et ci sera quel qui sia per contar la storia, per spiegar à peine, donc penso qu'il y a d'ailleurs ça intéressant pour le groupe, et j'espère.
0: Donc, au moment où tout, il y a des étudiants, des courtinais, des passionnés de musique, et nous, donc, c'est Gantera, c'est Ballera, et musique, sera nous traditionnelle, ou ci sera nous, dis-nous, création, et plus moderne.
2: Et alors, ci sera musique traditionnelle, comme pas dire, quand tu zardes, quand tu dis au Méditerranée, ci sera un quand tu zardes. Et ci sera nous dis-nous création, des musiques, quadrilles ou balles, ou non pas au mode traditionnel, mais quand on que création.
0: Donc tu as participé à journée du CCU et à scola des musiques de Tchétché Brunini, dis-nous.
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0: Vous nous avez appelé au 04 95 32 22 22 pour avoir des informations à nouveau sur Ouville ou Diawida. Ce spectacle qui vous est proposé demain à 20h au Spa du Nadal et Lujania à Corte. Lisandra Médor était notre invitée il y a quelques instants. Pedro Francesco Ciani est présent également comme Pedro Antocasta. Ce sont des intermittents du spectacle et ils nous emmènent avec eux dans une découverte extraordinaire de rêves. On va jouer de la musique, on va chanter avec eux, on va danser avec eux et ce sera un moment festif. Profitez de ce moment. D'ailleurs, tout à l'heure, je vous parlerai d'un autre spectacle à venir. Ce sera lui jeudi à venir, toujours à Corte. Nous serons avec Anton Le Marié, Leonelli.
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2: Muriel, on s'intéresse aux conservateurs de nos crèmes qui nous permettent de les utiliser de manière safe sur le long terme. Peut-être déjà choisir une crème à emballage responsable quand on ne met pas le doigt dedans peut-être tous les jours et que c'est une petite crème et pas un immense volume, on a déjà peut-être un peu gagné quelque chose.
3: Tout à fait Isabelle, et d'ailleurs là vous tenez un mode de calcul que la réglementation nous demande de faire. S'il est bien préservé mécaniquement, vous avez un flacons sous vide, les fameux airless. Ben là, vous êtes à l'optimum de la conservation mécanique.
2: Et un petit packaging.
3: Un petit packaging. Par exemple, quand on choisit un grand packaging pour une crème visage, eh ben on a des mauvais points dans le calcul réglementaire. Ce qui fait qu'on va être obligé de dire ben vous pouvez l'utiliser que 3 mois au lieu de 12 mois si on avait choisi un 15 ml par exemple. Je faisais le point hier des différents conservateurs qui ont vécu des crises dans l'histoire de nos cosmétiques parce que, certes, ils sont nécessaires, mais pas contre notre santé. Les fameux parabènes. Jusque dans les années 2000-2010, il y avait 4 parabènes autorisés. Et puis, il y a eu une étude qui a démontré qu'il y avait un lien direct entre les parabènes et les cancers du sein. Suite à ça, 3 parabènes ont été exclus. Il en reste un toujours dans la réglementation, mais je sens qu'on va lui dire bye-bye. Le phénoxyéthanol est arrivé à grands pas pour remplacer ces fameux parabènes qui étaient sur la sellette médiatiquement. Mais lui, on va bientôt lui dire bye-bye aussi parce qu'il semblerait qu'il soit peut-être un peu perturbateur endocrinien. Quoi d'autre comme conservateur? Aujourd'hui, on utilise beaucoup, et notamment dans la cosmétique naturelle, des conservateurs qui sont liés à des fermentations de fruits, de légumes, de plantes, qui vont venir jouer un rôle dans l'acidification de la formule et une impossibilité, en fait, pour les levures et certaines bactéries de se développer. Ça, c'est assez intéressant. Par contre, parfois, ils ont une action irritante. Donc, le formulateur doit faire très attention à ne pas trop en utiliser. Sachez que tout ça est vérifié. Il existe des tests, on appelle ça le challenge test. Donc, on prend un produit cosmétique qui va être sur le marché, on le contamine exprès et on regarde si le système de conservateur réussit à détruire la contamination qui a été utilisée. Et si oui, eh bien alors, vous allez pouvoir retrouver votre produit pendant 6 mois, 1 an, sans problème.
0: Merci Muriel pour toutes ces informations. Prochaine chronique demain à la même heure et puis quand vous le souhaitez sur notre site ici RCFM.
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0: J'en profite pour vous dire qu'il y aura 2 cadeaux tout à l'heure à 17h45. C'est dans une vingtaine de minutes. Vous aurez la possibilité d'applaudir Unavirano le 29 mai prochain à Porto Vecchio. Puis le même soir, si vous êtes à Bastia et que vous préférez la musique classique, le Quatuor Debussy jouera au cœur de

la Citadelle de Bastia, toujours à 20h30. Peut-être l'un de ces deux spectacles vous intéresse. Il faudra nous appeler au moment où on vous le signera. Et on va, dans quelques minutes, prendre la direction de Corté pour parler d'un spectacle qui aura lieu également au Spazio Nadale Lugiani à Corté, jeudi à 14h15, une odyssée de la mandoline. Il faudra absolument être présent également. En plus, ce spectacle est d'entrée libre, donc nous en parlerons avec Antoine-Marie Léonel dans quelques instants.

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9: Et si nous partions à la découverte ou à la redécouverte d'un petit instrument étonnant, surprenant, porté par la tradition, oui, mais qui nous permet d'ouvrir une fenêtre musicale sur le monde. On en parle ce soir avec Antoine et Maria Leonelli.
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10: 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Qu'elle bonifie des bourses.
9: Un travail assez important. Alors, ça se passe dans le cadre du DE de musique traditionnelle de Corse et de Méditerranée. C'est donc un projet porté, réfléchi, un projet de transmission, un projet d'ouverture d'esprit. Vous le disiez, les étudiants aussi de l'association Pradiga Lingua, parce que c'est, on le rappelle, un lieu également où on apprend la langue corse, où on enrichit sa langue, mais en apprenant aussi d'autres choses. Et la musique en particulier, et la mandoline aussi, pourquoi pas?
10: Exactement, et vous avez raison de le rappeler, c'est un projet qui s'appelle Projet artistique à vocation pédagogique, qui se tient donc dans cette deuxième année du diplôme d'État, diplôme universitaire de musique traditionnelle de Corse. Et donc on est une dizaine d'étudiants à être inscrits dans ce cursus. Et cette année, on nous demande donc de mettre en pratique les éléments pédagogiques que nous avons pu apprendre autour d'un projet qui fait intervenir nos propres élèves qui sont dans les structures associatives que nous fréquentons.
9: Entendez Maria Leonelli, comment c'est passé ce travail avec des travailleurs de tout à la nada?
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0: Just New LP qui siffle vraiment très bien. Pourquoi je vous parle de ça? Parce qu'il y a quelques jours, nous étions à la Tundera, qui s'est passée à Luciana, au centre du campus de Borgo et de Luciana, qui est un endroit où on transmet, bien sûr. Et ce qui est intéressant durant cette journée, c'est que ce sont des bergers de Corté, de la plaine orientale, du Bozio, qui sont venus montrer les gestes de la Tundera traditionnelle, celle qui se faisait à la main, à nos jeunes futurs éleveurs. Et parmi eux, une voix que vous connaissez, allez, je vous laisse deviner, parce que la Tundera, c'est aussi un moment où l'on chante, on en parle juste après, tendez bien l'oreille.
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2: 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Ce qui est extraordinaire dans cette radio, c'est qu'on est capable de passer de la tundera au 79e édition du plus grand festival de cinéma du monde. Oui, nous allons partir pour Cannes, retrouver Dominique Landron. Figurez-vous que Dominique était avec une des plus grandes personnalités du cinéma.
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2: Et oui, j'en profite pour saluer Dominique qui est avec Daniel Auteuil. Bonjour.
5: Bonjour. On est très heureux de vous accueillir au micro de RCFM pour votre sixième long métrage qui s'appelle La Troisième Nuit, qui nous entraîne en 1942, où des gens vont se lier, un curé, un homme d'administration vichiste, pour sauver des enfants. Histoire réelle, il faut bien le dire. Pourquoi ce sujet-là maintenant? Parce que le Festival de Cannes cette année parle de De Gaulle, parle de Moulin. C'est étonnant.
6: Alors je savais pas qu'il y avait tous ces films autour de cette époque-là. Alors c'est pas si étonnant que ça. D'abord parce que le climat actuel dans le monde, quand j'étais jeune homme, les gouvernements parlaient de désarmement. Et maintenant on parle de réarmement. Donc il y a une espèce de tension mondiale comme ça, une époque troublée. Il y a une résurgence de l'antisémitisme. Moi je pense pas qu'il y ait une résurgence de l'antisémitisme. Je pense que il a toujours été là. C'est, il suffit juste de souffler un peu et ça repart pour le prétexte. Des gens qui disent que ça n'a pas existé, ou d'autres qui disent bon ça suffit maintenant, on s'est parlé, on s'en fout. Et puis surtout ma génération, moi, enfant de l'après-guerre, où je découvre cette histoire bien plus tard, parce que les juifs rescapés avaient une culpabilité de survivre à tout ça, et donc ça a été plutôt caché, et jusqu'au moment où adolescent je découvre cette histoire qui m'a bouleversé. Après, l'autre chose qui m'a bouleversé, c'est au-delà des massacres des juifs, ce qui m'a bouleversé, c'est que en France on ait pu faire ça. Et malgré tout, c'est pas pour être, par rapport aux Pays-Bas, par exemple, où il y a 90% de la population qui a été exterminée, en France, il y a eu pas mal d'actes de résistance et de sauvetage. Et ce qui m'intéressait sur un plan humain, c'est de raconter comment on peut être un héros d'abord sans le savoir, que c'est pas sa préoccupation, et qu'on peut résister sans armes. Et ça m'a plu.
5: Alors, ce qui est étonnant, c'est que vous jouez le rôle d'un curé d'origine ukrainienne, oui. Ce qui quand même a des échos particuliers, converti, puisqu'il est juif au départ, et il s'est converti à la religion catholique. Personnage étonnant.
6: Oui, qui du fait d'avoir fui assez jeune l'Ukraine et les pogroms, sait que dans les pays de l'Est, il se passe des choses terribles. Et il est en avance sur son temps. Et donc, il sait ça. Il sait qu'on va pas les amener dans un, on va pas inventer une ville pour les mettre. Hein. Il sait qu'ils partent pour la mort. Et donc, il est un des premiers à agir, essayer de les sauver, de leur trouver du travail, de les planquer, de les envoyer à droite ou à gauche. Et l'autre chose aussi dans l'histoire qui m'a bouleversé aussi, c'est comment des sous couvert de l'administration et de l'ordre au-dessus de nous, comment on peut transformer des hommes en chiffres sur du papier, quoi. Ça, je trouve ça glaçant, quoi. Voilà.
5: Merci Daniel Auteuil.
6: Merci, moi, qui vous remercie et embrasser tous nos amis corsois.
2: Mais ça va faire du monde. Merci Daniel Auteuil, merci à Dominique Landreau, que nous retrouverons demain, hein, toujours en direct depuis Cannes, 79e édition du plus grand festival du cinéma du monde. Voici Étienne Dao, 17h47 minutes.

0: Étienne Dao sur RCFM, 17h50. N'oubliez pas le retour de l'actualité avec Laurence Mérite dans 10 petites minutes. Mais avant, nous irons faire un petit tour au cabaret. Le cabaret d'ailleurs qui se tient actuellement du côté de Bigoul et qui démarre dans 10 minutes avec nos amis techniciens, avec Christophe Zagal. Vous êtes nos invités, hein, vous pouvez pousser les portes, entrée libre, vous pouvez venir sans réservation. Profitez en plus ce soir, il y a la fête, hein, le groupe EPO, entre autres invités d'honneur.
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0: Et de la crédibilité musicale avec un groupe que vous connaissez peut-être et qui était il y a quelques jours à peine à Bigoulia sur la scène du cabaret, Dodier et Doumani, à découvrir tout de suite.

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1: Le groupe s'appelle Dodi Edoumane et vous avez peut-être la possibilité de vous rendre à Bégoulia, pourquoi pas, tiens. Vous avez encore quelques minutes devant vous, vous êtes en voiture, vous avez un peu de temps, garez-vous, vous poussez les portes du Spazio Carlo Rocchi et puis vous allez profiter de la soirée avec ce soir le groupe Epo, je vous le disais, qui cartonne actuellement, encore c'est sur le continent, le groupe Cantidele qui a vécu une belle aventure aussi de chorale il y a quelques temps, et puis Miguel Solinas qui nous fait le plaisir aussi de venir participer à ce moment de plaisir. Allez, allez-y, c'est l'un des derniers cabarets de l'aventure. Vous vous rappelez ? Ah, ça nous rappelle des souvenirs côté maquillage aussi, avec The Cure. C'était de la bonne musique. C'était un petit peu notre jeunesse aussi. In Between Days. 17h passées de 57 minutes, bienvenue sur RCFM si vous nous rejoignez. L'actu arrive à grands pas.

0: The Cure sur RCFM. Place à l'actualité, c'est le journal, tout de suite, 18h. Avec Laurence Méride. Bonsoir Laurence.
1: Bonsoir Evelyne, bonsoir à toutes et à tous. Le bras de fer se poursuit entre l'État et Schola Gorsa, alors que la structure appelle à une nouvelle manifestation le samedi 30 mai à Bastia. Le nouveau président de l'exécutif a évoqué ce midi dans Politigament et ce dossier sensible. Sensible et toujours pas résolu, l'État ayant intenté un recours contre l'aide financière apportée par la collectivité de Corse. Le préfet réclame des clarifications. Message en partie entendu par Gilles Giovannangeli. Même si nous avons affaire à un État de culture centraliste, il faut, dit-il, qu'on avance.
2: Il y a deux niveaux. Il y a d'abord le conventionnement des postes qui avait été accepté. Donc aujourd'hui, on attend toujours le conventionnement des 11 postes. Aujourd'hui, l'État fait un pas. Il en propose 6. Il faut qu'il s'engage.
3: Il a dit que ça se ferait progressivement.
2: Et il faut qu'il s'engage. Nous attendons un engagement écrit, ce que demande Schola Gorsa, pour pouvoir sanctuariser ses créations. Le deuxième niveau, c'est le financement de la collectivité de Corse, qui est d'1,3 million, sur lequel le préfet de Corse a fait un recours et qui nous dit aujourd'hui, nous pouvons le partager, qu'il faut sécuriser.
3: Pourquoi cet argent sécuriser. Parce que vous n'avez pas le droit de financer les enseignants.
2: Exactement. Donc, ce que nous avons proposé, c'est de travailler, peigner un peu ligne par ligne pour voir comment nous pourrions faire en sorte que cette aide, elle aille au financement hors enseignants. Je pense que c'est une chose qui est en cours et qu'on va réussir à justifier. Donc, de ce point de vue-là, je pense qu'on donnera les garanties à l'État. Après, je crois que c'est Jean-François Bernardini qui le disait mieux que moi. La langue, c'est pas qu'un sujet administratif et technique.
1: Politigament avec Gilles Giovannangeli au micro de Patrick Vinciguerra, une émission à retrouver sur ICI RCFM et nos réseaux sociaux.
0: En politique toujours, Jean-Jacques Ciccolini est réélu à la tête de l'association des maires de Corse du Sud.
1: Un deuxième mandat de suite pour le maire de Cozzane, approuvé ce matin à l'unanimité. Ses adjoints pour les 7 ans à venir seront Stéphane Sbradj, maire d'Ajaccio, Christophe Angelini, maire de Porto Vecchio, Jean Alphonse, maire de Serra di Ferro et la maire de Guargal et Paul Casanova Nicolai. Le malaise grandit autour de la tournée de Patrick Bruel. Le chanteur est visé par une nouvelle enquête pour viol. C'est ce qu'a annoncé hier le parquet de Nanterre, alors que de nouvelles plaintes seront déposées dans les prochains jours. Selon l'avocate de l'animatrice Flavie Flamand, l'une des femmes qui accuse le chanteur, Patrick Bruel doit se produire le 11 juillet au Festival d'Herbalongue. À ce stade, les organisateurs maintiennent le concert. Plusieurs collectifs féministes qui demandent l'annulation de sa venue prévoient donc de se mobiliser pour une opération de tractage samedi après-midi dans la commune. Pour ceux qui déclarent leurs revenus via les formulaires papier, info pratique, il faut le faire avant ce soir minuit. Sinon, sur Internet pour la Corse, la date butoir est fixée au jeudi 28 mai pour faire votre déclaration sur le site des impôts.
0: Et puis, une messe commence à l'instant à Corté pour célébrer la Sainte Théophile.
1: Elle est présidée par le cardinal Bustillo. La foire a débuté samedi dernier avec concerts, artisans et stands en tout genre. Le saint patron de Corté est l'unique saint corse.
0: Merci beaucoup Laurence.
1: On se retrouve à 19h.
0: Ah oui, et vous savez qu'entre-temps, on parlera d'huiles essentielles et d'hydrolat, on va partir en Balagne. Et puis nous parlerons aussi d'une manifestation qui arrive à grands pas qui s'appelle Histoire en mai. On parle tradition, on parle transmission, on va se régaler avec nos invités d'ici quelques secondes, Michel Courotti et François-Michel Dourat.
1: Un très beau programme, je vous écoute Evelyne.
0: Merci, à tout à l'heure, 19h.
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0: On a une belle journée demain, mercredi. C'est vrai qu'il y aura toujours ces petits nuages bas sur nos côtes, mais par contre, c'est le retour de la chaleur. Alors, elle va monter d'un cran. Demain, on va prendre en moyenne 2-3 degrés de plus l'après-midi, qu'on soit dans le centre de l'île ou sur le littoral. C'est à Porto Vecchio qu'il fera le plus chaud, avec des températures aux alentours de 26 degrés. Et puis, le vent qui semble un peu se calmer. On rentrerait peut-être dans une période qui ressemble au printemps. Ça serait bien, hein?
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You are my world coming out sur RCFM pour vous saluer, vous souhaiter la bienvenue dans cette seconde heure qui sera ce soir culturelle, qui sera aussi un moment de découverte puisque dans quelques instants nous allons rejoindre notre ami Anto qui est ce soir notre girandoulon. Nous partirons en Balagne au Kiatan pour rencontrer Julien Fauconnier qui est spécialisé en huile essentielle. Nous plongerons un petit peu dans son univers et puis nous allons nous intéresser à une nouvelle édition d'Histoire en mai. Vous connaissez Histoire en mai, c'est la 21e édition déjà de ce festival. C'est porté par Artemar et nous aurons le grand plaisir d'avoir en studio Michel Corotier et François-Michel Douraz pour nous parler de la programmation et surtout de deux rendez-vous à ne pas louper. Donc si vous aimez la littérature, si vous aimez la culture, si vous aimez l'histoire de Bastia et si vous aimez aussi les traductions et les romans, eh bien il faut absolument rester avec nous. Cette année en plus, il y a une question qui est centrale dans cette manifestation, c'est l'histoire a-t-elle un sens ? Plus que jamais, les leçons de l'histoire, le roman historique tel qu'il s'écrit, se traduit, s'édite, c'est en, une fois de plus quelque chose d'assez passionnant. Donc ce sera d'ici une vingtaine de minutes. Allez, nous laissons un petit peu notre ami Anto souffler et on le retrouve dans 3 minutes après Delphine. Delphine Girolami, Toccate e Dobbus Toccherà a nostro amico Anto.

0: Delphine Girolami, Toccate et Toccanto. Hey, c'est le moment de le retrouver. Nous allons partir en Balagna au Chiadana, où il se trouve en compagnie de Julien Fauconi. On va parler huile essentielle et hydrolat, si je ne me trompe pas.
1: Tout à fait, pour ce Girandolone, je me trouve à Occhiatan en Balagne et je suis avec Julien Fauconnier. Bonjour.
2: Et bonjour.
1: On est chez vous.
2: Exactement, sur la commune d'Occhiatan, dans le bas de la commune, donc sur l'Ozari. On n'est pas loin de la plage.
1: Tout à fait, mais on n'est pas là pour se baigner. Hein.
2: Mais on n'est pas là pour se baigner, non.
1: On est là pour découvrir votre exploitation, puisque vous réalisez notamment ici des huiles essentielles, également de l'hydrolat.
2: Exactement, c'est sur cette exploitation que j'ai ma distillerie. Donc c'est ici que je ramène mes cueillettes. Et c'est avec ces résultats de cueillettes que je vais charger mes cuves et avec lesquelles je vais donc produire deux liquides, l'huile essentielle d'une part et l'hydrolat, qu'on appelle aussi eau florale.
1: Alors, le nom de la distillerie, c'est tout simplement Julien Fauconnier ?
2: Exactement. Il n'y a pas longtemps, une personne m'avait dit que c'était assez curieux d'ailleurs, que ce soit mon nom, mais qui trouvait que c'était un gage d'engagement. Que le nom de l'entreprise se soit suffisamment transparent pour dire que la personne s'engage sur son nom et son prénom, et pas que, comme dans le cas de certaines entreprises, où des fois on a du mal à trouver qui est derrière, il n'y a pas une personne identifiée ou quoi que ce soit. Et quelqu'un m'a fait la remarque cet automne au Festival Harmonie au parc de Saletsch, qu'il trouvait ça intéressant que pour une fois, la personne, c'était son nom et son prénom qui fasse sa marque. Voilà.
1: Alors, est-ce que vous avez toujours baigné dans cette huile essentielle ?
2: Pas vraiment, non. Je suis issu d'un parcours du coup post-bac, un master 2 d'informatique, et après une reconversion 2 ans après. Mon retour à la maison. Et pendant quelques temps, j'ai travaillé sur l'exploitation de ma sœur, qui est une exploitation agricole, qui fait les vaches, les brebis et la production d'huile d'olive. Et la même année, du coup, un ami m'a proposé de travailler avec les plantes qu'on avait sur l'exploitation. Lui, de son côté, physicien de formation, se sentait capable de fabriquer une distillerie qui était complètement différente de ce qui se faisait traditionnellement, mais qui serait gage d'un produit de meilleure qualité parce que basse pression, parce qu'à température contrôlée, etc. Et bien plus économe en énergie que les distilleries traditionnelles. Donc c'est Stan Leclerc, mon associé de l'époque. Et du coup, moi, sur les propriétés familiales, on partage pas mal d'hectares avec mes sœurs et mes parents, un groupement agricole. Moi, j'apportais les plantes qui étaient naturellement disponibles sur les propriétés entre 20 et 1300 mètres d'altitude. Donc, on a plusieurs îlots, plusieurs parcelles qui permettaient d'avoir une gamme de plantes bien plus large que si on avait eu toutes les parcelles collées, soit en bord de mer, soit en montagne. Donc, ça nous a permis de commencer la première année avec peut-être 2 ou 3 plantes, si mes souvenirs sont bons, de l'immortel, du fenouil et peut-être un peu de laurier. Et d'année en année, d'étoffer la gamme jusqu'à arriver à une quinzaine de plantes distillées. Maintenant, depuis quelques années, je ne travaille plus avec mon associé qui s'est concentré sur la fabrication d'unités pour distiller, donc de distilleries qu'il propose à des producteurs d'huile essentielle. Et moi, je suis resté sur l'activité complète avec l'entretien des parcelles, la récolte des plantes, la distillation, la mise en flacon et la commercialisation de la distillation.
1: Alors, dans quelques instants, on va parler bien sûr de votre gamme. Mais avant donc d'aborder cette deuxième partie, je voudrais juste savoir quelle a été pourquoi la bascule ? Comment est-ce qu'on passe d'informatique à l'huile essentielle ?
2: Alors, la bascule, ça a été plutôt la transition à la fin de mes études. J'ai créé une SARL de développement de site internet. J'ai bossé 2 ans à mon compte, un peu comme un fou en fait, 10 heures par jour, 7 jours sur 7, et j'ai très vite compris que ça me plaisait pas à cette densité là, que physiquement c'était catastrophique pour tout ce qui était problème de vue, santé physique, muscles, etc. Et j'ai laissé tomber. Je suis rentré pour bosser du coup avec ma sœur et mes parents sur son activité agricole. Et c'est là que j'ai commencé à toucher d'abord les oliviers, parce qu'elle a eu une belle récolte d'olives à ce moment-là. Et c'est là qu'il y a eu la première touche et que ça m'a plu. Et que du coup, j'ai pu récupérer une ancienne au livret familial du temps de ma grand-mère que m'a donné ma mère, qui a été plantée du temps de ma grand-mère. Et j'ai fait des formations à la chambre d'agriculture. J'ai passé un BPREA, donc un brevet professionnel de responsable d'exploitation agricole pour avoir un diplôme de ce type-là. J'ai fait des tailles avec la chambre pour tout ce qui était entretien des oliviers, élagage, etc. Et j'ai donc commencé sur les oliviers. Et plus tard, mon ami Stan Leclerc qui m'a proposé de basculer sur les plantes aromatiques. C'était le hasard, mais un beau hasard. Après, d'un autre côté, ma famille a toujours été fan de botanique. Mes parents ont toujours eu des collections de plantes phénoménales. Ils connaissent tous les noms latins de tout ce qui est possible de savoir, etc. Donc c'était, on va dire, il y avait déjà un terreau plutôt fertile pour cette activité à venir. Et c'est une activité qui me régale toujours autant, donc je ne suis pas prêt de changer pour l'instant. Voilà.
1: On revient dans quelques instants pour ce Girandolone et la suite avec Julien Fauconnier qui nous accueille dans sa distillerie aujourd'hui sur RCF.
0: Ça doit sentir bon autour de vous, Anto. Avec plaisir, d'ici quelques instants, on va se faire un petit plaisir. Tiens, on part en Italie avec Jimmy Fontana, Il Mondo.

0: Il mondo de Jimmy Fontana. On y était, hein. On était avec lui, là, en Italie. Moi, je vous propose de retrouver Antoine, parce qu'il aime bien, hein, ces univers un petit peu musicaux. Mais là, aujourd'hui, place aux hydrolats, aux huiles essentielles. J'ai l'impression que ça sera un petit peu les massages d'été pour notre ami, direction Okeadan. Hein. Il est toujours en compagnie de Julien Fauconnier.
1: Oui, tout à fait. De retour sur cette antenne. On est avec Julien Fauconnier pour ce Girandolone. Alors, on est à Okeadana, donc dans, je dirais, dans le bas du village, dans la plaine. Hein.
2: Dans la plaine, exactement, sur pas loin de la plage de Lozari. C'est Upaeso Ludite, ça s'appelle. Voilà.
1: Il n'y a pas très loin, je crois qu'il y a le golfe du Regine, ou pas très loin. Il y a aussi un très bon restaurant.
2: Berge de Tesa, qui est juste à côté, très bon restaurant. Et on est à 2 minutes de la zone de l'activité commerciale de Lozari. Voilà, de Belgodère, Palasque, là-bas. Voilà.
1: Alors, hors antenne, vous me disiez, hein, vous avez donc, je dirais, énormément de travail. Et finalement, votre activité, ça dure quasiment sur toute l'année. Hein. Il n'y a pas vraiment de temps de pause. Hein, parce que donc, alors déjà, vous faites de l'huile essentielle. Pouvez-vous justement nous parler de votre gamme?
2: Alors, en huile essentielle, je vais distiller 14-15 plantes. Il va y avoir de l'immortel, du fenouil, du romarin, de l'eucalyptus globulus, du cyprès vert, de la lavande stoccasse, c'est la lavande sauvage qu'on a ici, de la nébita, du laurier noble. On a vraiment la chance, le pinlariche, le genévrier nain, on a vraiment ici la chance d'avoir un terroir qui est vraiment exceptionnel pour tout ce qui est plantes aromatiques. Du coup, toutes ces plantes, quand je vais les distiller, je vais avoir les équivalents en huile essentielle et en hydrolat pour chacune. Et je vais proposer ensuite quelques assemblages aussi pour différents usages. D'un autre côté, les autres, je vais proposer de l'huile d'olive, de la variété Coronaïki que j'ai sur ma parcelle, sur mes 600 arbres. Et enfin, les derniers produits que je propose, c'est des amandes en très petite quantité, donc c'est 200 amandiers que j'ai plantés il y a maintenant une dizaine d'années, qui ont commencé à produire il y a 3 ans, de variétés Ferragnès et Lorane. Et du coup, entre les phases de cueillette, les phases d'entretien des parcelles, les phases de taille, la récolte des amandes au mois d'août, la récolte des olives novembre-décembre, c'est vrai que c'est une activité qui s'étale bien sur toute l'année, sans vraiment de temps mort. Voilà.
1: Et donc c'est votre passion. Alors j'aimerais que vous nous expliquiez simplement, pour les gens qui ne le savent pas, quelle est la différence entre l'huile essentielle et l'hydrolat?
2: Alors la différence, elle est assez simple, c'est que pour extraire une huile essentielle, on va avoir besoin de vapeur d'eau. La vapeur va traverser dans les plantes, dans la cuve de plantes, et va entraîner les composés aromatiques. Cette vapeur chargée va ensuite passer dans un serpentin pour la recondenser, et la vapeur recondensée va tomber dans un essentiel et va se séparer en deux phases. La couche

0: supérieure qui va être plus légère que l'eau va être l'huile essentielle. Et la couche d'en dessous, qui est l'eau qui a servi à extraire l'huile essentielle, mais qui va contenir les composés qui sont hydrosolubles, ça va être l'eau florale, qui a à peu près la même texture que de l'eau, mais qui va contenir des composés aromatiques dans des densités qui sont variables. Ça peut être 200, 500, 1000, 1500 mg d'huile essentielle par litre. Ça, c'est ce qu'on a dans un hydrolat. Alors qu'une huile essentielle, c'est forcément 100% d'huile essentielle. C'est la phase la plus pure qui sera conditionnée en petits flacons, en général entre 2,5, 5, 10 ml. Un hydrolat, c'est plus conditionné dans des formats de 20 centilitres. Le plus souvent, c'est le format le plus fréquent. Et une distillation, par exemple, pour obtenir un litre d'huile essentielle de romarin, on va avoir besoin à peu près de 100 kg de plantes. C'est pour donner l'ordre de grandeur. 100 kg de plantes pour un litre. Pour obtenir 1 kg d'huile essentielle d'immortelle, on va être entre 500 et 600 kg. Et ensuite, il y a des plantes qui sont beaucoup plus faibles en rendement. Ça va être, par exemple, l'inule odorante, une plante que je cueille septembre-octobre au moment de sa floraison. Et là, il faut à peu près entre 4-5 tonnes de plantes pour faire un litre d'huile essentielle.
1: Julien, avant de se quitter, où est-ce que l'on trouve vos produits? Alors, au Catane, directement in situ, mais il y a aussi des foires, peut-être, il y a un site internet?
0: Alors, au niveau des foires, et je fais quasiment exclusivement la foire de Coste, la foire des métiers du feu à Coste, qui est une foire exceptionnelle à venir voir, absolument, pour les gens qui aiment surtout la coutellerie, parce qu'il y a des démonstrations de coutellerie. Il y a la foire du Junsan, que je fais quand elle a lieu, donc à Olmikapel. Très chouette foire. Et sinon, c'est vraiment uniquement sur rendez-vous à la distillerie directement. Et après, il y a quelques épiceries en Balagne pour ceux qui connaissent, Spelonkat, etc. L'épicerie de Monticelle, le restaurant du Café de la Paix à Belgodère, où les gens peuvent trouver quelques-uns de mes produits. Mais pour l'ensemble de la gamme, c'est à la distillerie directement ou sur le site internet. Alors, le site internet, c'est www.huile-essentiel.biz, donc B-I-Z. Et là, vous avez l'ensemble de ma gamme de produits. Quand il y a de l'huile d'olive de disponible, elle est dessus. Et ça permet de commander. Les livraisons se font Corse, France, international, où vous voulez.
1: Merci Julien Fauconnier de nous avoir reçu aujourd'hui sur RCFM dans le cadre de ces Girandoloni. Écoutez, bonne continuation et à bientôt.
0: Et ben, merci à vous d'être venu jusqu'ici. Et puis, bonne continuation et au plaisir.
2: Merci Julien, merci à notre ami Anto. Prochaine découverte demain, dès votre matinée et tout au long de la journée, comme ça, une nouvelle aventure. Anto était donc votre Girandolone ce soir.
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2: N'oubliez pas, dans quelques instants, vos invités, on va parler d'histoire en mai.

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7: Et avec le retour du printemps, il y a une manifestation qu'on adore, c'est Histoire en mai. C'est le retour, c'est la 21e édition déjà de ce festival porté par Artemar. Ça se déroule à Bastia, ça se déroule aussi à Bigoule et à Venaco. Oui, il y a le train, vous vous rappelez, du 20 au 23 mai, avec une programmation centrée sur une question très forte. L'histoire a-t-elle un sens ? On en parle bien sûr avec vos invités.
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7: Elle est l'une des grandes passeuses culturelles de Bastia. Avec Artemar et Histoire en mai, elle défend depuis des années une idée très vivante de la culture. Faire circuler les œuvres, les mémoires, les auteurs et les publics entre cinéma, littérature, histoire et Méditerranée. Bonsoir Michel Corotti.
8: Bonsoir et merci.
7: Un plaisir. Et puis à vos côtés, la figure du traducteur comme passeur, un traducteur de haute volée. Il ne se contente pas de transporter un texte d'une langue à l'autre. Il fait passer des imaginaires, des mémoires, des manières de raconter l'histoire. Je suis ravie de vous présenter François-Michel Dourazzo.
9: Bonsoir, merci
7: Bonsoir.
9: De me recevoir.
7: Agrégé de lettres classiques, traducteur spécialisé dans les langues romanes, Campa de Bordeaux, mais Ostrerei et Soingrossa.
9: In campo moro.
7: In campo moro. Ecco, la
9: non, il mio. Propria canta grossa.
7: Et donc, Piagetamon, tout donc permet. Histoire en mai, ça n'est pas simplement un festival de livres historiques. On se l'est dit plusieurs fois, Michel, mais c'est une réflexion aussi sur la manière dont l'histoire est racontée, transmise, traduite, mise en fiction, parfois discutée ou réinterprétée. Et cette année encore, ben, le programme est plus qu'alléchant. Je vous ai tout de suite posé la question quand vous êtes rentré en studio, parce que Histoire en mai, tout de suite, pour moi, c'est le train. C'est ce déplacement, c'est le voyage. Est-ce qu'il y a encore de la place dans votre train?
8: Il reste, je crois, 5 places à ce jour. Donc, il faut se précipiter sur le site pour s'inscrire. Il doit rester 5 fauteuils des chemins de fer de la Corse, notre valeureux partenaire qui, ben, tous les ans, nous transporte, nous, les historiens, les écrivains, toutes les petites histoires que nous racontons, la grande histoire, tous fourrés dans le train pour arriver sur ce quai à Venaco où on est accueillis d'une façon totalement incroyable, incroyable. Et les palabres sous le grand arbre et le pique-nique qui suit et tout, ce sont des souvenirs, mais alors formidables. Et des rencontres épatantes.
7: Vous vous connaissez depuis longtemps, tous les deux?
8: 25 ans.
7: Non? Ça, c'est le genre de question qu'on
9: nous
7: même pas.
9: Nous nous sommes croisés sans nous connaître dans notre enfance sartenaise.
7: Alors, Sartène, mais c'est à Bastia que vous allez vous balader ensemble. Ce sera le 20 mai prochain. Promenade Salvatore Viale. Avec tous les deux, donc, quelque chose à apporter, quelque chose à enrichir. Racontez-moi ce qui va se passer lors de ce moment de déambulation, à la fois dans les lieux et dans l'histoire.
8: Alors, tous les ans, donc, nos pas nous mènent dans les rues de Bastia, dans les jardins de Bastia, parfois dans les maisons même, et nous grimpons sur les toits. Mais cette fois-ci, nous allons évoquer de grands auteurs, et d'autres plus petits, qui ont parlé de Bastia, qui l'ont fait vivre, qui lui ont rendu donc tout son cachet, sa saveur. Et le programme est très éclectique. François-Michel va nous permettre aussi bien de découvrir un beau texte de Giacomo Thiers et de parler de son œuvre, de parler.
7: Vous avez choisi quel texte? Allez,
8: Balzetto.
7: Vous pouvez nous le dire?
9: Non, là on va rien dire. Il faut venir
8: pour être plus généraliste, il faut venir. Oui,
9: il faut venir. Mais non, mais on peut parler du roman quand même. Hein. C'est une Corba Bastia. Ah. C'est non, le ventre de Bastia, un titre qui reprend en écho le roman
8: Paris.
9: Le ventre de Paris. Et qui nous transporte effectivement dans les entrailles de Bastia. Un très très beau texte.
7: J'ai l'impression que vous irez peut-être faire un petit tour du côté du Puntetto, non ?
8: Mais oui, bien sûr, bien sûr,
7: voilà,
8: bien sûr.
7: Sinon,
8: On commence par le consulat d'Italie parce que la promenade, nous l'avons placée sous le haut patronage d'Angelo Rinaldi, sous le signe de son œuvre, et avec la chance que nous avons d'avoir rencontré un auteur qu'il a bien connu et qui va nous en parler.
7: Hein, quelle donc, chance.
8: Ça, c'est épatant. Le livre vient de sortir, La Tentation de Paris. Et donc, on va avoir ce portrait pris sur le vif d'Angelo Rinaldi et de vrais souvenirs. Ça, c'est très, très bien. Et on va le retrouver, Angelo Rinaldi, sur la place Saint-Nicolas aussi. Voilà, pour évoquer la Maison des Atlantes.
7: Cette déambulation, il faut s'inscrire pour y participer ou...
8: C'est mieux. Mais maintenant, je vais vous dire une chose. Alors, vous vous inscrivez, vous avez droit à un petit bracelet de couleurs. Et pour faire les groupes, c'est très pratique. Mais vous nous rencontrez dans la rue et vous nous suivez. Jamais on ne va vous dire que vous êtes de trop. Hein. Jamais.
7: Ça ne m'étonne pas. Ça ne m'étonne pas. Le roman historique transmet-il l'histoire ou permet-il surtout de la troubler, de la réinterroger, de la rendre vivante ?
9: Il me semble que les deux à la fois... Et évidemment, il y a quelque chose qui est prégnant, c'est l'histoire, c'est les faits, ce sont tous les éléments qu'a pu glaner l'auteur, mais c'est aussi sa vision, la manière dont il réinvente. Quand on parle, par exemple, du Bastia de Dalsetto, c'est un Bastia qui n'est même pas de l'époque qu'il prétend décrire, qu'il y a une différence de 20 ans, et c'est le Bastia de l'enfant qu'il a pu être lui-même. Donc c'est une vision voilà, qui nous donne effectivement quelque chose de la vérité de Bastia, mais c'est celle de Dalsetto.
7: Vous allez vous installer quelques jours à Bastia, puisque le 22 mai, vous serez également à Biguglia, à la causerie, pour un moment assez important.
9: Oui, nous allons recevoir Gilles Nadeau, l'héritier, le fils de Maurice Nadeau, le très très grand éditeur, un éditeur mythique, et trois de ses auteurs. Un auteur bastiais, Gilles Zerlini. Un auteur espagnol, Vicente Luis Mora.
7: Qu'est-ce que vous le dites bien.
9: Et Paul de Brancion. Paul de Brancion qui a des attaches en Corse, puisqu'il a une maison à Pigna, donc où il se rend fréquemment. Donc il est très très heureux d'être invité.
7: Vous allez donc être la passerelle, le lien entre ces trois univers, ces trois façons d'écrire. C'est quand même une certaine pression, quand même, non ? Quand on est à la croisée comme ça des chemins, même si on maîtrise parfaitement la traduction, il y a toujours quand même le poids des mots, le poids de la force des propos et la volonté toujours d'être dans le vrai, dans l'exactitude.
9: Alors, je ne pense pas qu'on maîtrise la traduction. Moi, je ne maîtrise rien du tout. Je tente de maîtriser ce qui est... C'est plus un horizon, un désir, que quelque chose de réalisé. Donc on est toujours vers la recherche. Et le livre que j'ai traduit par de Vicente Luis Mora posait un problème majeur, c'est qu'il est écrit dans un espagnol du 19e siècle.
7: Encore une difficulté de plus, mais je vous parlais de ça parce que chez lui, il y a ce côté un peu laboratoire, recherche permanente, il y a toujours cette... C'est pour ça que je vous titille un petit peu sur l'exigence, la volonté toujours de se dépasser, d'aller encore plus loin.
9: Moi, ce qui m'intéresse, c'est de traduire les livres dont je ne suis pas capable, en fait. Je commence par me lancer dans les choses... Voilà, je me mesure à l'impossible, un petit peu comme quelqu'un qui passerait à côté d'un gouffre, qui serait attiré par le vide, qui aurait envie de sauter, et qui se lancerait sans savoir s'il y a de l'eau au fond. Et comme il n'y en a pas toujours, de temps en temps, je me raccroche aux branches, aux rochers, j'appelle des amis, etc. Et Vicente Luis Mora, par exemple, je ne m'étais pas rendu compte de toutes les difficultés, j'avais adoré le livre, bien entendu, mais je ne me rendais pas compte qu'il avait systématiquement voulu gommer toutes les tous les mots qui pourraient être employés par un contemporain. Et donc, à un certain moment, lors de la réécriture, je me suis dit, j'oublie le texte, j'oublie l'espagnol, et je vais écrire comme je vais essayer d'écrire, en tout cas, comme un écrivain français du 19e siècle. De la première moitié du et j'ai vérifié tous les mots qui pouvaient me sembler suspects, trop modernes.
7: J'ai bien le côté suspect.
9: Donc, voilà. Par exemple.
7: Michel, c'est quand même... On ne rappellera jamais assez que ça a l'air tellement fluide, facile, etc. Mais que c'est un travail colossal qui est mené par toute l'équipe d'Histoire en mai pour arriver à ces moments de rencontre, à ces moments un petit peu hors du temps qu'on peut vivre à travers
8: ces trois
7: jours.
8: Bien sûr, il y a le travail de Linda Piaz, d'abord,
7: qu'il faut saluer
8: bien bas, vrai. Parce qu'elle y met une intelligence et un acharnement tout à fait louable. C'est elle qui a eu l'idée de la déambulation, de l'histoire qui s'écrit avec les pieds, et dans cette ville qu'elle aime tant. Et donc... le gros travail, bien sûr, de Linda Piaz. Après, il y a toutes les équipes des bibliothèques de Bastia. Mm-hmm. Il y a Françoise Ducré à la manœuvre également. Chez nous, Mélanie Manigan. Voilà, je veux dire, ça ne s'improvise pas. On a là une jeune femme en stage, Célia, qui est patente aussi. Camille Farrugia, enfin je veux dire, on a une très belle bande, et plus tous les amoureux du livre qui sont dans cette association de cinéma, on va dire, mais qui existent. C'est ceux qui travaillent toute l'année sur le prix Ulysse. Pour eux, le livre est au centre.
7: Et central.
8: Donc voilà.
7: François-Michel Dourazeau, j'ai oublié de préciser que ce moment de rencontre à Bigoul, ça sera le 22. Si je ne dis pas de bêtises. Vous pouvez me rappeler l'heure, parce que nos amis auditeurs sont très précis sur ces moments-là qu'ils veulent partager.
9: Alors, 18h.
7: C'est une mémoire.
9: Mais 18h, il y a plusieurs rencontres.
7: Tout à fait. Donc, à partir de 18h, voilà. On est bien installés, on est là dans un moment d'échange et les rencontres vont se succéder. Vous serez donc à la manœuvre et c'est un endroit où on se pose volontiers le temps de...
8: Le spazio de Bigoulia est très très confortable. Oui. On y est bien pour voir des films, mais on y est bien aussi pour recevoir des auteurs. Donc oui, je pense que ça sera très agréable. Et ce voyage entre bibliothèque municipale, bibliothèque patrimoniale, la médiathèque de Bigoulia, voilà, ce sont des lieux qui ont été créés pour recevoir le livre et ses adeptes. Donc nous allons honorer les livres dans les lieux saints, les bibliothèques, les médiathèques, c'est normal.
7: Quand l'histoire devient littérature, mémoire corse, traduction, roman européen, une ouverture sur le monde, mais un enracinement aussi, toujours savoir d'où l'on vient, être conscient de la richesse de ce qui nous entoure pour être capable toujours de s'ouvrir mieux aux autres. Une fois de plus, c'est le principe de toutes ces manifestations qui, à chaque fois, trouvent un public. Quand on s'est lancé dans une aventure comme ça, il y a une vingtaine d'années d'Histoire en mai, et qu'on se retourne comme ça sur un tel chemin, on se dit, on y croyait, on se disait peut-être quelques éditions, on se retourne, 21e édition, le temps est passé vite, mais ça veut dire aussi qu'on a fidélisé, ça s'est pas essoufflé, c'est quand même...
8: Oui, mais j'évite un peu de me retourner là, vu mon grand âge, c'est pas très prudent, mais il est vrai qu'on est parti dans l'enthousiasme et l'amour de Zévaco et de Dumas, enfin vraiment dans l'histoire très romancée, et puis que bon, on a découvert que c'était très intéressant de prendre toutes sortes de chemins de traverse, d'approfondir les choses, parce que là on n'a pas parlé de l'équipe de philosophes qui est à l'œuvre, mais il va y avoir aussi de la réflexion, hein. Et si vous avez évoqué dans votre propos liminaire, vous avez évoqué le questionnement du sens de l'histoire, eh bien voilà, oui. il y a ce questionnement qui va nous accompagner, et l'actualité, l'histoire contemporaine, est hélas là pour nous démontrer qu'il qu'il y a peu de sens et que c'est un monde de fous et que les humains ne changent guère.
7: Mais on a hélas. Besoin. On a besoin d'histoires qui nous sont racontées comme ça. On a besoin de se replonger. Quel moment vous attendez particulièrement dans ces trois jours?
9: Moi, je suis très intéressé par ce que va dire Paul de Brancion, qui vient de publier un livre qui s'appelle « L'armée des frontières » et qui évoque le parcours mémoriel d'un homme qui est le fils d'une Algérienne et d'un officier allemand, et qui revient sur des pages douloureuses.
7: Sombres.
9: Très sombres. Donc, il s'est intéressé à ça. Vous voyez que l'histoire nous amène à découvrir aussi les terres qui nous entourent, l'Algérie d'un côté, l'Allemagne n'est pas si loin. Vicente Luis Mora nous parle d'un petit village d'Europe centrale qui est une terre sur laquelle se sont affrontées des armées de différentes époques. Gilles Zerlini nous ramène en Guyane. Donc ce sont des histoires qui nous racontent la grande histoire, mais en même temps des petites histoires, et surtout qui nous font voyager en même temps.
7: Toujours des territoires différents, oui. Et la petite histoire pour entrer dans la grande histoire. Ouais. Toujours cette clé qui est extrêmement intéressante. Ma dernière question, ça sera de vous demander si, quand on n'a pas la connaissance, quand on n'est pas dans le monde littéraire, quand on n'est pas passionné d'histoire et qu'on se dit « c'est pas une manifestation pour moi, j'ai pas le niveau », qu'est-ce qu'on répond aux gens qui sont encore frileux avec une belle aventure comme ça qui vous tend les bras? Qu'est-ce qu'on leur dit?
8: Mais quelle erreur! Quelle oui. erreur! La manifestation est au contraire faite
9: mais
8: pour
9: moi,
8: eux.
9: Moi, je n'y crois pas. Je pense que c'est dans l'être humain d'aimer les histoires, d'aimer qu'on lui raconte des histoires. Après, il peut y avoir cette peur de passer par le livre. Mais qui n'aime pas les histoires? Les enfants commencent à aimer les histoires qu'on leur raconte, les adultes aussi, et je pense qu'on ne sait jamais d'aimer les histoires.
8: C'est tout à fait juste, et nous racontons des histoires aux tout-petits, puisqu'il y a deux auteurs jeunesse, et puis il y a des philosophes qui vont aller faire de la philosophie au collège. Donc on a bien cette idée que, à tout âge, on aime les histoires nous divertissent, ce qui est formidable, nous éclairent.
7: Nous, on est happés dans ces univers-là.
8: Mais bien sûr, et nous entraînent.
7: C'est quand même génial parce qu'on a à se laisser porter. On n'a même pas à faire l'effort de la lecture, on est là dans l'échange, on participe à des moments qui nous sont offerts, et c'est aussi tout l'intérêt de cette manifestation.
8: On nous offre des envies. Parce que quand vous entendez parler de tel roman, de telle traduction, de l'aventure que c'est, hein, un livre, eh bien, voilà, ça éveille en vous du désir. Alors, être comme ça pourvoyeur de désir, bah, quelle belle vocation. Donc, venez à nous, venez tous à nous.
7: Qu'est-ce que
8: nous sommes là pour vous.
7: Est-ce que vous seriez capable de me faire le même appel à nos amis auditeurs?
9: Moi, de toute manière, quand j'entends Michel parler, je suis déjà conquis. Je vais, je vais là où elle m'emmène, et je suis incapable de lui résister.
7: François-Michel Duras, je vous ai vu à un moment donné quand elle a parlé, vous relâcher, vous détendre sur votre siège et vous laisser porter.
9: Oui.
7: Hein, il y a quand même ce pouvoir de fascination chez les conteurs, et chez les auteurs.
9: Oui. Et chez Michel, pas seulement en tant qu'organisatrice, mais en tant que romancière aussi.
7: Tout à fait.
9: Et une magnifique romancière.
8: Dommage qu'on ne me voit pas rougir.
7: Bien, chers auditeurs, nous avons des couleurs dans les studios. En tout cas, je voulais vous remercier tous les deux d'être venus jusqu'à nous, dans nos studios.
9: Merci à vous.
7: Et vous féliciter une nouvelle fois pour l'investissement voilà, ce moment un petit peu solaire que l'on vit dans ces moments qui ne sont pas toujours super. Et bon, on a la possibilité de se laisser porter. Faites-le, Histoire en mai, c'est là. C'est à votre portée. Du 20 au 23 mai, Bastia, Bigoule et Venaco. Et puis, il reste 5 places dans le train. Et peut-être que depuis que notre émission a débuté, plus aucune. Mais tentez quand même votre chance. Vous allez pianoter, vous tapez même Artemar, vous avez toutes les infos. Mais c'est Histoire en mai, en tout cas, qui est la dominante. Merci à tous les deux d'avoir été dans notre studio.
8: Merci.

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0: Gianpaolo Boletti. Passez une belle soirée à l'écoute de nos programmes. Un grand merci à Dominique qui réalisait cette émission. Je vous retrouve avec plaisir demain à la même heure. Il est temps d'accueillir Laurence Méride pour le Flash. Bonsoir Laurence.
1: Bonsoir. Appel à une nouvelle mobilisation en soutien à Scola Gorsa à Bastia. Une manifestation est prévue le samedi 30 mai. L'association a tenu cet après-midi une conférence de presse pour une nouvelle fois se défendre face au recours porté par le préfet de Corse, Éric Jalon, devant le tribunal administratif. L'État conteste la légalité de la subvention accordée à l'école immersive par la collectivité de Corse. 1 300 000 euros. Une réunion est d'ailleurs prévue ce jeudi entre l'État, Scola Gorsa et la CDC pour trouver un terrain d'entente. Seul candidat à sa réélection, Jean-Jacques Ciccolini, réélu président de l'Association des maires de Corse du Sud. L'élection a eu lieu ce matin au palais Lantivia, Ajaccio. Le maire de Cozzano est à la tête de l'Association des maires du 2A depuis 2021. Demain, ce sera au tour des maires de Haute-Corse d'élire leur président. Le délégué interministériel à la jeunesse Thibaut de Saint-Paul en Castanets. Aujourd'hui, demain, il se rendra à Bastia, au cœur du programme de ses visites, la vie associative, l'économie sociale et solidaire, mais aussi et surtout la santé mentale des jeunes. Au moins 9 plaintes visent Patrick Bruel, des plaintes pour viol et agression sexuelle contre le chanteur. Il bénéficie de la présomption d'innocence. L'avocate de l'animatrice Flavie Flamand, qui a déposé plainte, assure qu'il y en aura encore d'autres dans les jours à venir. Et puis le congrès des réserves naturelles de France, il se tient à Taglio Isolace depuis ce mardi et jusqu'à samedi. Retour et partage d'expériences, table ronde, visite sur les sites des 7 réserves naturelles de Corse sont au programme de ces 4 jours, avec une thématique centrale cette année, restaurer la nature. Le gouvernement doit en effet présenter au mois de septembre un plan de restauration de la nature pour répondre aux obligations européennes.
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4: Salut à tous et bienvenue, c'est Campa Cui le Max sur RCFM et comme chaque semaine, zoom sur nos territoires. Nous prenons la direction de la Balagne cette semaine. On va s'arrêter dans la Pieve di Douani, Belgodère et Otiadan à Spelunca, d'où nous allons aller dans ces villages à la rencontre de celles et ceux qui font bouger leur commune. Cap sur Pieve di Douani, c'est cette semaine dans Et Campa Cui le Max sur RCFM.
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0: Et quand pas le mag dans la Pied-Huidi-Doux, Annie en Balagne cette semaine, première étape en pleine de Spéloncade, où la rencontre d'Antoine Delaine, un jeune maraîcher et éleveur porcin.
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0: Une exploitation agricole sur la route du barrage de Côte. Cette histoire, c'est celle de la famille Delaine. Antoine suit les traces de son père.
2: Donc moi, je suis installé depuis un an et demi en élevage porcin et maraîchage. Donc j'ai toujours été issu du milieu agricole par mon père, qui lui est éleveur bovin et maraîcher. Donc ça fait 30 ans qu'il est installé. Donc moi, j'aimerais bien développer une activité porcine un peu plus conséquente. Donc, pour l'instant, je suis à Citruy et Invera. Et j'aimerais bien monter à une dizaine de truies Invera avec une soixantaine de porcs charcutés par an. C'est ma première année et donc j'ai charcuté que 16 cochons. L'année prochaine, normalement, j'en charcuterai une trentaine. Et tous les ans, augmenter de 5 ou 6.
0: Et dans le maraîchage, la famille Delaine s'est diversifiée sur plusieurs produits.
2: On a des produits où on va vendre en grosse quantité, comme les pommes de terre, les oignons secs, le basilic, le persil. Là, on va fournir le clair. Et pour tout ce qui est tomates, aubergines, etc., ça va être plutôt pour tout ce qui est épicerie locale, de la vente directe, faire des paniers, des choses comme ça. On n'utilise aucun engrais chimique, pas de pesticides, rien. On met que du fumier et on fait de l'engrais vert. Et c'est tout. On essaie de faire le moins possible, d'abîmer le moins le sol possible.
0: Antoine ne se voyait pas faire autre chose qu'agriculteur.
2: J'ai toujours baigné dedans. Et la première fois que j'ai travaillé en charcuterie, j'avais 13 ans, pendant mon stage, un stage que j'ai fait au collège, et j'ai su directement que c'est ce que je voulais faire. D'élever, de faire naître, de valoriser au maximum de sa capacité.
0: Originaire de Sant'Antonino, le jeune agriculteur a trouvé ici à Spéloncade de quoi développer son activité.
2: Je me suis installé là car on a trouvé une bâtisse où il y avait un fort potentiel pour pouvoir avoir la cave d'affinage, mon laboratoire. Et donc c'était un bon compromis pour tout. Il y a des terrains disponibles pour faire l'élevage. Donc c'est une bonne chose.
0: Objectif pour Antoine Delaine, augmenter son élevage porcin jusqu'à une soixantaine de porcs charcutiers et maintenir sa production maraîchère.
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0: Allez, on quitte la plaine de Spéloncade, on va prendre un petit peu de hauteur. Direction Belgodère, on va pousser les portes de la caserne des pompiers de Belgodère avec son chef de centre, le capitaine Hervé Aldobrandi.
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0: Comme tous les sapeurs-pompiers de Belgodère, et le capitaine Hervé Aldobrandi est volontaire. Le centre de secours compte dans son effectif une quarantaine de soldats du feu.
3: Et on a un secteur d'intervention qui s'appelle la Haute-Balagne, qui va du village de Palasque jusqu'au village de Nessa Felicette. Voilà, tout ce qui est donc la route qui arrive, je dirais, sur l'Oumio côté Calvi. L'effectif féminin s'étoffe de plus en plus, et ça c'est général même en Haute-Corse, Baron-Corse. Ça se voit également sur Belgodère avec, je crois qu'on arrive à 11 ou 12 femmes sapeurs-pompiers volontaires sur le centre de secours, sur 42 pompiers, donc ça fait un bel effectif féminin. Au niveau des profils, on a, je dirais, tous les profils, que ce soit de l'étudiant, voire étudiante pour les femmes, jusqu'à des mères de famille, des gens qui ont donc leurs activités dans la région et qui viennent également donc donner du temps pour les sapeurs-pompiers volontaires.
0: Ici, les sapeurs-pompiers font en moyenne 350 interventions par an.
3: Ça correspond actuellement sur 70% de secours à personne. Donc de l'ambulance, concrètement. Et le reste, donc beaucoup de feux de forêt et un petit peu d'INC, ce qu'on appelle incendie d'hiver. Alors on a un avantage, c'est d'avoir donc la proximité avec pas mal de villages, dont Spelonka, Tauville, Okiatan, Palasque. Et donc on a pas mal de gens qui viennent justement de ces villages et qui viennent sur le centre de secours de Belgodère donc pour rendre service à la population.
0: Le centre de secours de Belgodère est comme les autres casernes du rural, un outil vital qui contribue également au maintien de la population à l'année dans l'intérieur.
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0: Troisième étape dans la Pied-Huidi-Doux, Annie. À présent, direction le village de Coste pour aller à la rencontre de deux jeunes en service civique au village, Romane et Romain.
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0: Ils ont choisi de faire leur service civique à Coste, un petit village au cœur de la Pied-Huidi-Doux, Annie. Romain Martel est de Santaribara d'Adiwalagne. Romain Necroix, elle est de Coste. Deux jeunes balanins qui ont décidé de donner un coup de main à la commune le temps d'un service civique. Romain Marty.
4: Par l'initiative de Barthélémy Colombagne, le maire du village, qui avait la volonté d'avoir des jeunes pour redynamiser, entre guillemets, le village. Donc le service civique a des missions définies. Moi, je suis sur la biodiversité et Elisa et Roman sont sur le patrimoine. Mais on a aussi un rôle social. On est là pour aider les personnes si elles ont besoin d'aide. On est là aussi pour discuter, aller prendre le café, tout simplement, des fois. Et ça permet de redonner de la vie et de l'activité au village.
0: Coste, un village connu pour la richesse de son patrimoine, comme le souligne Romane.
5: Comme le four, le moulin, le lavoir, les voûtes et l'église surtout. Et donc notre but avec Elisa, c'est de faire un circuit pour tous les relier et que comme ça les gens qui viennent, qui ne connaissent pas le village, peuvent le visiter et connaître son histoire et son patrimoine. Alors on a aussi donc créé tous les trois un site internet du village de Coste. Donc il y a les informations sur le circuit du patrimoine, il y a aussi sur la mission de Romain sur les nichoirs, les oiseaux qu'on retrouve au village. On va aussi mettre en place un audio guide de l'église avec Barthélémy Colombagne en voix.
0: Patrimoine et biodiversité au menu du stage civique de Romain et Romain. Ce dernier a eu comme mission d'installer des nichoirs.
4: Tous les jours, on voit des oiseaux à travers le village, et notamment les enfants. Il y a la biodiversité, on le sait, souvent menacée. Donc le but, c'était d'apporter des nichoirs au village pour que un maximum d'oiseaux puissent rester au village et aussi permettre de sensibiliser les enfants et la population à cette biodiversité qui nous entoure au quotidien. Et on est en partenariat avec donc le Conservatoire des espaces naturels, avec qui on a pu faire d'abord une première reconnaissance des espèces sur le village et procéder à l'achat de nichoirs par rapport aux espèces présentes. Et ensuite, là, on va passer à l'installation avec eux, qui a certains critères, je dirais, pour chaque espèce. Et donc, une fois que ça sera réalisé, il y aura un parcours, comme celui du patrimoine, pour découvrir et visiter ces nichoirs.
0: Bilan déjà très positif pour Romane et Romain, qui ne regrettent rien leur service civique au village de Coste. Nous sommes dans la Pieuvi d'Ouani en Balagne. Restez avec nous sur RCFM, c'est Campacui.
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1: Bienvenue à toutes et à tous, c'est Campacu le Mag dans la Piedidou, une quatrième rencontre. À présent, nous allons à Okiadan, nous allons pousser les portes du salon de coiffure de Kevin Vapillon, un enfant du village.
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1: Ils viennent de toute la Corse pour se faire coiffer chez Kevin. Pari réussi pour l'enfant d'Okiadan qui a décidé de rentrer au village pour ouvrir son salon de coiffure.
3: Alors mon histoire en fait, c'est que mon grand-père est né au village et ça fait 39 ans que en fait je viens chaque année. Et la maison ici, le studio qui était un studio avant, en fait j'en ai transformé en salon de coiffure. Et j'ai voulu revenir en fait au cœur de là où je venais tout le temps, et c'était mon dada, on va dire ça comme ça. C'était là toute mon enfance et je me suis dit c'est là où je veux vivre en fait et que je voudrais refaire vivre en fait ce village.
1: Aujourd'hui, Kevin doit sa passion pour la coiffure à son père.
3: Parce qu'en fait, il a toujours vu depuis que j'avais 9 ans, que je commençais à coiffer toutes les copines, tous les copains, les cils et là. Et donc, c'est là où il a vu que je pouvais pouvoir, pourquoi pas, aller en coiffure. Et à 14 ans, il m'a demandé si j'avais envie de faire la coiffure. J'ai dit pourquoi pas et on s'est lancé comme ça en fait. J'ai fait mon CAP à 14 ans et demi, à 16 ans je l'ai eu, à 18 ans j'ai eu mon BP. Et là, ça fait 23 ans que je fais ce métier.
1: L'artisan coiffe tout le monde.
3: Ça peut être autant d'un enfant, autant une personne âgée. Ça va dans toute la Balagne, mais maintenant ça va jusqu'à Ajaccio et toute la Corse en fait. De Bastia, d'Ajaccio, Corté, jusqu'à Galeria.
1: Et à quoi pourrait-on attribuer ce succès ?
3: Ça, je ne sais pas du tout. Alors, on me dit que c'est moi. Moi, je dirais plutôt, c'est l'envie aussi de découvrir autre chose, peut-être. Nouvelle expérience. Quand j'étais petit, ici, j'avais une épicerie, il y avait une poterie, il y avait un tabac. Et c'était ce côté-là, en fait, que j'ai recherché, d'avoir la proximité, justement, avec n'importe qui.

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1: 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Donc, mon compagnon Bergoué.
0: Et qui, Bergoué, Bernard Fage ou Gage Ouvresque.
1: Il fait tout le monde. Il m'a mis au gadiade, où il y a tout le monde. Il y a un zéro. Et dans le zéro, il y a un brouchou. Il y a un brouchou. Et il fait toujours Gage Ouvresque, si je suis traditionnel. Et il fait Gage Ouvresque, brouchou et Gage Ouvresque. Gage de un mois et demi, deux mois maximum. Mettez des drôles et d'où voulez-vous avoir ça, des ougagiles et j'irai.
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0: 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Nous étions dans la Pévidi Douani sur RCFM dans les Campacui. 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
2: Salut à tous et bienvenue sur RCFM, c'est Ekampakui le mag, Ekampakui grand format durant 25 minutes pour découvrir nos villages. Nous sommes cette semaine sur la commune de Vetsagne, dans l'ancienne Pieve di Castello. Alors restez avec nous pour découvrir ou redécouvrir ce village avec ses habitants. Ekampakui le mag à Vetsagne, c'est tout de suite.
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0: Bienvenue à toutes et à tous, c'est Campaculo Mag à Vetsagne cette semaine. À présent, on va parler ballon rond et de l'entente anti-anti-Vetsagne. On retrouve l'un des dirigeants du club de foot, Pierre-Antoine Boursac.
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0: C'est sur la pelouse du stade communal, entouré de dizaines de pins parasols, que nous a donné rendez-vous Pierre-Antoine Boursac. Il est l'un des dirigeants de l'entente anti-anti-Vetsagne, né d'une volonté commune, pratiquer le football en milieu rural.
2: Les jeunes des deux villages, on se connaît tous, on est amis. Donc c'est parti de cette volonté, mutualiser nos moyens financiers, matériels et humains, avec des jeunes donc issus, comme vous voulez voir, donc de Vetsagne, d'Antizante, mais aussi des villages alentours, Pétrose, Rospigliagne, et quelques jeunes de la région cortenaise, et quelques amis aussi de la région bastiaise qui viennent nous prêter main forte le week-end. Aujourd'hui, donc, on est entre 35 et 40 licenciés, avec voilà, vraiment une partie active de 20-25 joueurs.
0: L'entente possède actuellement une équipe senior.
2: Donc on évolue en Régional 3. On a aussi une entente avec l'USC Corté donc, pour tout ce qui est équipe de jeunes, parce que la Ligue nous demande une équipe de jeunes donc, pour pouvoir être aux normes. Donc on a une équipe, une entente pour catégorie U6, donc avec l'USC Corté, où nous avons, je crois, 6 licenciés. Donc voilà, ça leur permet à eux aussi de pratiquer le football, mais un peu plus structuré sur Corté.
0: Et l'équipe senior ne s'entraîne pas.
2: C'est un peu notre particularité donc, depuis plusieurs années. Nous avons comme installation donc, là, le stade de Vetsagne, donc, que nous louons à la mairie. Sachant que la mairie bon, font quand même pas mal de travaux pour que nous puissions évoluer dans de bonnes conditions. Ensuite, je sais qu'en 10 ans, il y a le projet de rénover un peu son stade. Comme ça, nous pouvons aussi évoluer donc, sur les deux terrains. Ça permettra de faire vivre les deux villages.
0: Et les problématiques pour un club sportif dans le rural sont nombreuses.
2: On n'est pas tellement aidé non plus au niveau de la Ligue et du football en général. Donc, c'est un peu compliqué, un peu particulier, mais bon... On fait avec nos moyens et on essaye de perdurer dans le temps.
0: Faire perdurer l'entente anti-anti-Vetsagne, intégrer plus de jeunes, tels sont les objectifs des dirigeants pour les années futures. Dernière étape à Vetsagne, à présent, vous emmène dans la fromagerie de Jean-Marie Loutchagne, qui est éleveur caprin.
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0: Nous étions à Vetsagne cette semaine dans Campacui le Mag. 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

0: Et la chanson que j'entendais, c'était un titre absolument incroyable de Daniel Lavoie, une chanson qui s'appelle « Il s'aime ».
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0: Deux ans après la disparition de Charles Aznavour, Dany Briand décide de célébrer son héritage. En 2020, il lance un premier volume de reprises, mais le confinement vient bousculer ses plans.
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0: Forcé de limiter sa sortie, l'artiste se retrouve à chanter des duos improvisés lors de ses passages télé. C'est sa rencontre éphémère avec Chimène Badi qui provoque alors un véritable déclic. Plutôt que de continuer l'aventure en solo, Dany décide de transformer le second volet en album de duo. Il rassemble ses amis, de Florent Pagny à Pascal Obispo, tous unis par leur amour du grand charme.

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1: Ferdinand, le duo Mayennais réinvente la chanson française. Entre mélodies envoûtantes et textes ciselés, authentiques, sensibles et puissants, Ferdinand, c'est l'émotion à l'état brut.
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1: C'était Ferdinand.
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0: Et si on décodait l'hymne officiel de la mauvaise foi, le dîner de Benabar?
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0: En 2005, Benabar décide de briser un tabou, la corvée du samedi soir. Vous savez, ce moment où vous préférez une pizza tiède devant un mauvais film plutôt que d'aller manger chez des inconnus. Le secret du tube, un décalage total. La musique est explosive, digne d'une fête de village, alors que le texte chante, lui, la gloire du pyjama et de la paresse.

0: Le morceau a fait un tel carton que l'expression « faire une Benabar » est presque entrée dans le dictionnaire pour désigner une excuse bidon.
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1: Jules Levert, Courant Éclair.

20 ans, Jules Laverte, originaire des déserts près de La Fécla dans les Bauges en Savoie, sort son premier single, Courant éclair. Étudiant en triple diplôme et sportif de haut niveau, Jules a aussi participé à The Voice Kids il y a quelques années.

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1: Jules Levert, courant éclair. 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
1: Il s'appelle Frédéric Brand et ça fait maintenant 17 ans qu'il travaille à l'élaboration des créments, des 4 millions de bouteilles de créments de l'entreprise Louis Bouillot à Nuit-Saint-Georges. Il nous fait voir l'envers du décor. Mais d'abord, on s'équipe de chasubles orange fluo.
4: Sur le site, il y a une centaine de personnes qui travaillent sur le site. Et c'est un site classé IFS BRC. C'est-à-dire qu'on respecte des normes qualité et sécurité consommateur. Et donc, mettre des chasubles qui permettent l'identification des visiteurs avec un enregistrement bien adéquat.
1: Eh bien, allons-y, ouvrons cette porte.
4: Oui, on va y aller.
1: Oula!
4: Donc, en fait, ici, nous n'avons pas de cave enterrée. Les cuves font jusqu'à 7 mètres de haut.
1: Ah oui.
4: 7 mètres de haut et une seule cuve représente le volume d'un petit domaine viticole. Ça représente environ 520 hectolitres de vin. Ici, nous avons dans cette cuverie-là 50 cuves différentes. Et cette diversité de cuves, cette quantité de cuves est importante parce qu'en Crémant de Bourgogne, nous sélectionnons les zones géographiques. Mais également, nous avons un grand travail au pressurage où nous séparons la cuvée et la taille que nous vinifions séparément. Et afin d'avoir une grande diversité de profils aromatiques qui vont nous servir de nos assemblages créments futurs, nous avons besoin d'avoir une grande quantité de cuves qui vont pouvoir mettre en musique nos assemblages par la suite.
1: Donc malgré le fait qu'on soit dans un environnement plus ou moins industriel et gigantesque, on a quand même cette notion de terroir, c'est important de le rappeler.
4: C'est important. Si maintenant je mélange tout, parce que c'est effectivement une seule appellation que l'on vinifie, mais si je commence à tout mélanger pendant les vinifications, après les assemblages qu'on va faire n'auront plus aucun sens. Il faut vraiment respecter ces trois principes, donc le cépage, le terroir et le fractionnement au pressurage qui vont nous permettre justement d'accorder. Il faut savoir que Louis Bouillot a plus d'une dizaine d'assemblages différents et il faut que chacune de ces assemblages ait une personnalité bien précise avec son moment de dégustation et de plaisir propre. Et donc c'est grâce justement à cette diversité qu'on peut avoir ça.
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5: Bonjour, je suis Pierre Bourguignon, je suis un ancien officier de gendarmerie. J'ai depuis quelques années écrit quelques polars. J'habite en bordure de côte. Le but de mon écriture, c'est de faire connaître les Landes et faire connaître un peu la gendarmerie, comment elle fonctionne, parce que ces films télévisés et autres ne reflètent pas du tout l'esprit gendarmerie.
6: D'où est née cette idée d'écrire justement a posteriori de votre profession de gendarme?
5: J'ai eu envie de donner une image précise de la gendarmerie et de la justice plus largement parlant. C'est pour cette raison que j'ai commis une dizaine de polars dont les enquêtes sont menées par les gendarmes. Mais le dernier, bizarrement, il est mené par un détective. Ce détective, il s'appelle François Latournerie. T'as quoi ? Mais comme c'est pas très vendeur, c'est Jack Larson.
6: Est-ce qu'il y a un peu de vous dans Jack Larson ?
5: Ouais, disons que je fantasme un peu. Certainement, oui, peut-être.
6: Et alors justement, les diaboliques de Segor, l'histoire en elle-même, vous l'avez complètement inventée ?
5: Ah, complètement inventée. Elle se passe dans une boîte échangiste, c'est pas graveleux, c'est simplement de l'humour, ce que je tiens à maintenir dans tous mes polars. Les Landes, j'aime bien, je les connais bien, pour y avoir vécu depuis tout petit. Les secteurs dont je parle, je les connais particulièrement, qu'il s'agisse du courant du Chet, de Moliès, de Messange ou de Dax. J'ai travaillé dans le Tursan, Jaune, Air-sur-Adour. J'ai eu aussi envie d'en parler, puisque j'ai un titre qui se déroule dans ces lieux mêmes, Palombe, Tursan et Salami, le titre. Si vous voulez, on m'a comparé souvent à San Antonio, mais dans le rural. Donc j'ai envie d'avoir des titres qui fassent sourire. Tous mes polars, il y a du suspense. Vous savez pas qui a fait quoi jusqu'à la dernière page. Ce que je souhaite, c'est pas forcément le cas, mais ce que je souhaite, c'est que le lecteur ait envie d'en lire un autre. J'écris quand j'en ai envie. Quand j'ai 10 minutes, 5 minutes, je reprends où j'en étais et j'ai aucune pression. Je me mets dans la peau de l'enquêteur que j'ai été et bien sûr, je me mets dans la peau du truand. Je me dis, si j'étais truand, pour contrer les enquêteurs, qu'est-ce que je pourrais faire? Et ça vient tout seul.
6: Ce métier de gendarme, finalement, c'était c'était une vocation?
5: C'est arrivé par hasard, mais c'est une vocation. Parce qu'être gendarme, c'est être à la disposition des gens, être prêt, être humain, essayer de comprendre, de trouver des solutions, d'éviter des drames. C'est ça, être gendarme. Et aujourd'hui, ça a beaucoup changé. Les gendarmes sont à l'image de la société aujourd'hui. C'est-à-dire que de la rentabilité, de mon temps, c'est pas ça.
6: Vous voulez dire que leurs conditions de travail ont changé?
5: Ah, complètement. Ils sont débordés. On leur colle sur le dos de plus en plus de tâches. On peut pas tout faire. On peut tout faire, mais pas forcément bien. Dans le temps, les gendarmes étaient accueillis par la population. Aujourd'hui, on se fait agresser. C'est pas du tout pareil.
6: Donc, on rappelle quand même que le nouveau roman, ça s'appelle Les Diaboliques dans ce port, c'est publié aux éditions Terre de l'Ouest, qui, mine de rien, est une maison d'édition de Seignos.
5: C'est un nouvel éditeur qui s'appelle Benjamin Jugiot, à Seignos, qui porte une attention particulière à l'orthographe et à la syntaxe, et cet éditeur est au top niveau pour ça.
6: Moi, j'ai un petit truc à vous demander, là, quand même, Pierre, avant de se quitter. On va pas le faire à la façon commandant, mais j'aimerais bien quand même que, assez rapidement, vous me donniez le nom de la radio qui vient de vous tendre le micro ce matin.
5: C'est ici, Gascogne.
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0: En vous baladant du côté d'Ahun, dans le bourg, peut-être que vous avez déjà fait une petite pause pique-nique au jardin Jacques Lagrange, qu'on appelle aussi le jardin lapidaire. Mais c'est quoi son histoire ?
7: Nathalie Manot, je suis animatrice à l'Office de tourisme Creuse Sud-Ouest. C'était le jardin de la maison qui est là face à nous, ce très bel hôtel particulier, l'hôtel Joran. Mais avant même d'être le jardin de cet hôtel Joran, on imagine qu'ici nous sommes dans les fossés de la ville médiévale. Et ce jardin, eh ben, il donne de la profondeur avec cette grande allée et ça donne encore plus de valeur et d'importance à cette belle maison. C'est vraiment une mise en scène architecturale. Le premier portail semble suffisamment large pour qu'un petit véhicule y passe. Le deuxième est tout petit, mais ça donne cet effet de longueur.
0: Pourquoi on appelle aussi ce jardin le jardin lapidaire ?
7: Parce que autour de nous, eh bien, il y a plein de pierres. Alors, ce sont toujours des pierres anciennes qui sont là pour témoigner de l'histoire d'Ahun. C'est un peu comme un musée à ciel ouvert qui nous raconte l'histoire d'Ahun depuis l'époque gallo-romaine, Assitodunum à l'époque, jusqu'à nos jours. Jacques Lagrange, il a acheté dans les années 90 cette maison et à sa mort, sa compagne a légué le jardin à la municipalité et elle a demandé à ce que ce jardin devienne un jardin lapidaire, donc un jardin souvenir, historique, promenade. Jacques Lagrange, c'était un artiste. Alors, il n'était pas creusois d'origine, mais il a beaucoup aimé la Creuse. Il est venu ici pour aller auprès de Jean Lursa faire des tapisseries à Aubusson. Il était peintre, il était cartonnier, il était grand collectionneur. C'est aussi pour ça qu'il voulait une grande maison. Il collectionnait les horloges de gare, les enseignes de magasins. Ça prend beaucoup de place. Il a contribué à l'architecture. Enfin, c'était vraiment un artiste avec plusieurs facettes. Et il aimait se trouver ici, dans la Creuse, dans cet espace très naturel, avec une histoire riche. Alors, je vais te dire mon coup de cœur. Et en regardant bien la frise végétale qui est là sur le pignon, on va le trouver ce cœur. Il est en bas, à gauche, il est très stylisé. C'est vraiment un motif que Jacques Lagrange utilisait beaucoup dans ses tapisseries, dans ses peintures. Donc cette frise, elle représente une branche. Il l'avait dessinée pour illustrer le poème d'un de ses amis, Eugène Guivic. Et ce poème s'intitule « Temple du Merle ».
8: Marie-Ève.
9: Et Geoffroy.
8: Notre fille prend des cours de piano juste à côté. En attendant son cours, on aime bien se promener ici, oui.
9: Il y a des urnes funèbres. C'est un petit site archéologique. C'est sympa, puis il y a de jolis des petits buis qui sont bien taillés. C'est un joli jardin.
0: La prochaine fois que vous passez par le jardin Jacques Lagrange, jetez un œil à ce petit cœur sur la façade.
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1: Depuis Brébant, à mi-chemin entre Arcis-sur-Aube et Vitry-le-François, avec Benjamin Guyot. Bonjour.
2: Bonjour.
1: 35 ans, vous êtes agriculteur ici et vous pratiquez l'agriculture de conservation des sols. Qu'est-ce que ça veut dire ?
2: Alors l'agriculture de conservation des sols, effectivement, ça n'a rien à voir avec du traditionnel. Premièrement, alors c'est déjà de couvrir au maximum son sol. Et du coup, de faire travailler les plantes, travailler les racines et toute l'activité biologique qui est liée, en fait. De ce fait, c'est plus des terres où le sol reste comme ça pendant des semaines et des semaines avec aucune plante. Dès que les récoltes sont faites, on essaie de toujours remettre une plante, voire des plantes, pour être plus performant, aller soit dans l'hiver ou jusqu'à l'implantation de la nouvelle culture. Et du coup, de remplacer toute cette activité biologique, ce qu'on appelle les couverts végétaux, qui vont venir petit à petit remplacer justement le travail du sol et surtout le travail excessif et en profondeur.
1: Il n'y a plus de labour ?
2: Alors tout à fait, l'agriculture de conservation des sols, du coup, la charrue, le labour est complètement proscrit, puisqu'en fait, le labour fait un reset à chaque fois qu'on utilise cet outil-là. Hein. Alors, il a aussi des avantages, bien entendu. Mais voilà, du coup, faut pas bouleverser ce qu'on appelle les horizons. Donc, bien entendu, la couche superficielle de sol, par exemple, les 5 premiers centimètres, on veut surtout pas qu'elle se retrouve à 20 centimètres. Donc, il faut absolument proscrire, effectivement, la charrue.
1: L'agriculture de conservation des sols, c'est plus ou moins de travail pour l'agriculteur ?
2: Pour moi, je pense que c'est moins de travail. Mais malgré tout, pour ma part, c'est plus de pics d'activité. Quand on dit plus de sol nu, implantation des couverts végétaux le plus rapidement possible, et ben, ça veut dire qu'on sort déjà d'une récolte. Et les périodes de récolte sont déjà très tendues. Donc en fait, on enchaîne ces pics-là. Mais malgré tout, plus de travaux vraiment en profondeur ou au cas par cas. Donc on gagne du temps quand même dans les champs. Au niveau des couverts végétaux utilisés, on est sur des multi-espèces, hein, jamais d'espèces solo. Hein. Chez moi, ce qui fonctionne bien, mais c'est aussi mon propre système, il y a toujours une base facélie, moutarde, et également une base tournesol. Donc ce tournesol-là, pour mes voisins, ça ne correspondrait pas, mais pour moi, ça correspond, puisque j'ai accès en fait à des matières organiques sur lesquelles voilà, je peux rééquilibrer ce qu'on appelle des rapports C sur N, carbone sur azote.
1: C'est aussi utiliser moins de produits, de pratiquer ces couverts végétaux, cette agriculture de conservation.
2: Alors tout à fait, hein, le but, c'est d'atteindre le système entre guillemets vertueux et de faire travailler donc les plantes à notre place et bien entendu réduire les intrants petit à petit. Depuis 3 ans maintenant, et notamment en azote, on arrive vraiment à lever le pied et continuer de produire en quantité.
1: Merci Benjamin Guyot, agriculteur à Brébant dans la Marne.
2: Bonne journée, au revoir.
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3: On fait une petite pause à la poste.
4: La belle vie.
5: Vous êtes de la télévision ?
3: Non, c'est la radio.
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3: Problème d'audition ?
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7: Avec Salomé, la technicienne du son, nous sommes devant le bureau de poste Béziers-Clémenceau. La double porte vitrée s'ouvre sur une grande pièce style loft. 250 mètres carrés avec du parquet neuf en bois clair et des espaces délimités par service. Tout est fait pour que les gens se sentent bien. Et c'est le cas. À 9h, il y a déjà du monde. Aujourd'hui, la poste est multi-activité. Courrier, mais aussi banque, forfait téléphone, assurance, service à la personne et achat en tout genre. Les gens font la queue pour un rendez-vous avec leur conseiller bancaire et passent devant des téléphones à vendre ou des paquets de bonbons. L'organisation des équipes et des locaux a donc beaucoup évolué. Ici, par exemple, on accueille le public qui veut poster du courrier, mais on ne fait plus le tri du courrier. Malgré les explications de Jean-Michel Thomas, le directeur du bureau, j'avoue que j'ai eu du mal à comprendre.
8: On est ce qu'on appelle grand public, c'est-à-dire qu'on reçoit des clients toute la journée pour des opérations bancaires, des opérations courrier-colis et plein de nouveaux services.
3: C'est drôle parce que je viens de poser une question, vous m'avez répondu, j'ai toujours pas compris, donc c'est vrai, ça va être long.
8: Oups.
3: Donc nous, on arrive ici, on peut poster notre lettre ici quand même, avenue Clémenceau.
8: Donc on va vous montrer des boîtes aux lettres à l'intérieur et des petits chariots.
3: Ouais.
8: Et ça, ça part à midi une première fois ou plusieurs fois dans la matinée et dans la journée, d'accord, de l'autre côté. Et après, on ne s'occupe plus de rien.
3: D'accord, vous faites juste là, on vous le donne.
8: Voilà.
3: Ok, excusez-moi.
8: Et le matin, on a des structures pleines qui arrivent, je vais vous montrer où ça arrive. Allez, venez.
3: Ok. Donc là, on a un couloir avec à gauche plein de placards.
8: Salle de pause.
3: Salle de pause, avec une petite table avec le petit frigo.
8: Voilà.
3: On doit avoir le petit micro. C'est très bien. Ouais. Oui, mais c'est bien de se dire que effectivement, c'est pareil chez vous.
8: Je vous emmène dans le.
3: Et là, on ouvre la porte. C'est comme une porte avec un hublot, c'est avec un. Hop,
8: c'est pour éviter. Comme la porte est ouverte tout le temps, c'est comme dans les cuisines en fin de compte. C'est une zone de passage. On faut absolument qu'on puisse voir s'il y a quelqu'un derrière.
3: Ah oui, bien d'accord, sûr.
8: Ensuite, dans l'espace co, il y a quatre zones. Une zone pour les pros, une zone pour les courriers colis, les gens qui viennent faire des affranchissements ou venir chercher une lettre, etc.
3: Et ça, c'est pour le coup, on est vraiment dans l'entrée. Là, les gens, ils font la queue et hop, c'est le premier poste, les gens ils vont tout droit et il y a une dame qui est là pour affranchissement, etc.
8: Ouais.
3: Ok.
8: Ensuite ici vous avez un relais pick-up. On flash sur cet automate et on peut retirer les colis en fin de compte.
3: Mais pour le coup là c'est comme devant tous les grandes surfaces.
8: Exactement.
3: Mais il y en a un aussi spécial poste.
8: Ouais.
3: C'est partie des questions que je me posais. Aujourd'hui on a il y a la poste pour recevoir des colis, mais il y a Amazon, FedEx, machin. Est-ce que ça passe aussi par la poste? C'est
8: non.
3: Des réseaux de vous ou c'est des réseaux parallèles?
8: FedEx et puis Amazon comme vous l'avez cité à l'instant, c'est des sociétés externes. Enfin, ça n'a rien à voir avec le groupe La Poste.
3: Okay.
8: Alors on a des partenariats avec UPS, okay, avec DHL.
2: C'est la particularité d'Amazon.
7: Guillaume Ancerat de la communication.
2: C'est notre premier client. Puisqu'aujourd'hui, les flux de colis passent par la Poste.
3: Ah, d'accord.
2: Mais ouais, c'est aussi notre premier concurrent parce qu'ils développent eux-mêmes leur propre ligne logistique.
3: Ah, ok. Ouais.
2: Donc, ça se passe très bien avec eux. Hein, mais est-ce que demain, avec les flux Amazon, est-ce qu'ils passeront toujours par la Poste?
3: Pick-up, c'est la Poste.
2: Voilà. Nous, on veut développer les consignes pick-up.
3: Ouais, bien sûr.
8: On va continuer la visite.
3: Mm-hmm. Allez.
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1: À Dichat Zoé.
13: À Dichat Cynthia.
1: Alors avec toi, des histoires de clés, des histoires de clous, moi je sais plus, je te laisse raconter.
13: Aujourd'hui, je vais vous raconter l'expression « ne pas valoir un clou ». Que je luxu verbial courant nabe nat merit nad balou d'estade que utilitat donc endus mots est nul.
14: Ah, c'est vrai que c'est joli.
15: C'est nul. Zéro.
13: C'est une locution verbale courante d'avoir presque aucun mérite, n'être presque d'aucune valeur, d'aucune utilité, donc en deux mots être nul. Par exemple, que collectionnez le Sky House n'est bon pas sur Cloud, mais que vous avez mis tout. Par exemple, je collectionne les cailloux, mais ce n'est bon pas sur Cloud, mais je les aime quand même.
16: La vie ne vaut rien, rien. La vie ne vaut rien.
1: Il y a tellement de choses qui valent pas un clou, mais qu'on aime quand même. Merci Zoé.
13: Merci, ça dit chat.
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0: Chili, viticulteur, producteur d'un vin tout à fait exceptionnel. Un vin qui est déjà appellation depuis 1948, c'est le fameux Crépy, ah, évidemment. Oui. Aujourd'hui, on le connaît sous le nom de l'AOP, appellation d'origine protégée, vin de Savoie Crépy aujourd'hui. Et Henri nous rappelle que le Crépy a été un temps la seule appellation d'origine contrôlée en Pays de Savoie, avec un autre vignoble très connu, Laurent.
1: La Roussette.
0: La Roussette de Frangy, bravo.
1: Eh oui. Alors c'est quoi le Crépy ?
0: Alors le Crépy, c'est d'abord un cépage Chasselas. On l'a déjà dit, mais un cépage qui se plaît énormément sur les bords du Léman, vu les conditions climatiques. Et Henri nous explique qu'il s'agit d'un cépage de première époque, qui a un cycle de végétation très court. Et comme on est à 500 mètres d'altitude, il lui faut beaucoup de soleil, qu'il soit bien exposé, contrairement au cépage Chardonnay, Laurent, que vous connaissez aussi. Et là, on trouve le Crépy uniquement sur trois communes, Douvaine, Balaison et commune d'à côté, Laurent, peut-être.
1: Ça doit être Loisin.
0: C'est bravo. C'est Loisin à côté, trois communes. Et en tout, il y a 85 hectares de production de ce bon Crépy. Henri nous explique qu'il y a aussi des contraintes de production. Ils doivent produire pas plus de 72 hectolitres à l'hectare. En gros, 85 hectares, 72 hectolitres, faites le calcul, c'est 4000 à 4500 hectolitres crépis par année, c'est le calcul.
1: J'ai jamais été bon dans ce genre de calcul. Hein. Quelles sont les qualités du crépi?
0: Je vous vois dire, Laurent, c'est un vin tranquille. C'est un vin blanc qui
1: comme
0: n'est
1: moi.
0: Pas pétillant, comme vous. C'est un vin à boire rapidement. Attention, un vin frais, comme on dit. Il faut le boire dans les 2 ans qui suivent la mise en bouteille. Ah. Parfois, il se boit encore un peu plus vite.
1: C'est pas un vin de garde, alors.
0: C'est pas un vin de garde, pas du tout. Il ne faut pas attendre pour le boire, nous dit-il. C'est un vin léger, qui a un goût, tenez-vous bien, de pierre à fusil, on aime ces expressions-là, ou de violette, selon les années, et parfois même, Laurent, il sent l'aubépine, l'abricot, ou même la brioche. Imaginez.
1: Donc on peut le prendre au petit déjeuner, c'est ça.
0: Au petit déjeuner ce matin, pour votre matinale. Ouais. C'est un vin extrêmement agréable, qui se boit facilement. Et c'est surtout pas un vin gras, nous dit-il. Un vin gras, ça nous fatigue, nous dit Henri. Et il s'accompagne merveilleusement bien des poissons du lac, des filets de perche, des fondus, des raclettes. Et aujourd'hui, ce domaine continue, domaine de Sénoche, famille d'Étourges. Ils sont en agriculture bio. Voilà, tout sur le vin. 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
0: Évidemment.
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3: Quand il y a des prédateurs, bah mets sa tête dans le sable. Au moins, ils disent que c'est un pot avec des roses qui dépassent.
4: Pourquoi l'autruche met de temps en temps sa tête dans le sable?
5: Pour peut-être manger les bêtes dans le sable.
6: Pour manger ce qui est dans le sable, pour tout simplement voir ce qu'il y a dans le sable.
7: Pour dormir.
4: Si elle veut voir ce qu'il y a dans le sable et qu'elle met sa tête dans le sable, elle voit plus rien.
6: Peut-être qu'elle résiste au sable.
4: Ou alors elle a une frontale.
6: Je pense pas.
8: C'est peut-être pour manger ce qu'il y a dans le sable, mais plus profondément avec sa bouche.
3: Quand il y a des prédateurs, bah met sa tête dans le sable. Au moins ils disent que c'est un pot avec des roses qui dépassent.
9: Oh les jolies fleurs!
8: Comme ça elle voit pas ce qui se passe autour et elle a plus peur.
4: Qu'est-ce que vous faites si quelqu'un vous court après?
8: Courir. Dire à quelqu'un qu'on a besoin d'aide.
4: Tu vas pas mettre ta tête dans le sable?
8: Bah non, sinon il peut nous attraper facilement.
3: Ou alors sinon on lui met un coup de poing dans la figure, au moins bah c'est lui qui a la tête dans le sable et nous on s'en va.
4: Mais pour l'autruche alors elle?
6: Pour l'autruche c'est facile, elle court plus vite que nous.
4: Et vous savez comment on fait des petits autruches?
8: Une fois qu'ils sont dans l'œuf, bah ils cassent la coquille, ils sortent.
4: Donc c'est avec des œufs?
8: Bah oui.
4: Vous avez déjà vu un œuf d'autruche?
6: J'ai cru en voir un en vidéo, mais non. Comme les œufs normaux, mais quand même un peu plus gros.
10: Oh, plus ils sont gros, plus les œufs.
8: Bah l'œuf, j'en ai déjà vu, mais pas en vrai. L'œuf, il est gros comme ça.
4: Il est en effet très gros. Comment est-ce qu'on peut avoir une poêle suffisamment grande pour faire un œuf au plat d'autruche?
8: Tu fabriques soit une grande poêle ou...
9: Non, pas la poêle à frire!
8: Soit t'essaies de trouver une grande poêle, bah comme ça, c'est bien. Nous, on a des poêles grandes, mais ça suffit, des poêles comme ça suffit.
6: Ou alors on le fait tout simplement pas cuire, on les laisse vivre.
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11: Nous sommes avec une des dernières et la plus ancienne fabrique de pâtes de fruits en Auvergne. Avec Anthony Vallat, qui est le directeur général. Merci de nous recevoir.

0: Anthony. Nous sommes face à une vieille photo qui montre, je pense, le tout début de cette maison Cruzy, c'est ça ?
1: C'est pas le début historique, hein, puisque la maison Cruzy a été fondée en 1880, mais c'est effectivement une photo du site de fabrication ici, sur la zone du Brézé, telle qu'il était en 1956, au moment où la maison Cruzy a déménagé du centre de Clermont pour venir s'installer sur la zone du Brézé.
0: Construction de l'usine Goffredi, avenue Jean-Mermoz, sur le champ d'Angélique. Et on aperçoit des angéliques sur ce champ.
1: Et l'angélique étant un des produits un petit peu signature des confiseurs et de la confiserie. Et donc c'est un beau clin d'œil de l'histoire que de penser que voilà, notre site de fabrication ici est basé sur un ancien champ d'angélique. Voilà.
0: L'angélique, ces petits bâtonnets de couleur verte, hein, c'est
1: exactement.
0: Ça, je ne dis pas de bêtises.
1: Il y a beaucoup de particuliers qui ont aussi de l'angélique à la maison.
0: Voilà. C'est la tige.
1: On confie la tige, tout à fait.
0: D'accord, oui. Ok. Et aujourd'hui, vous en faites toujours. Vous avez toujours des producteurs d'angélique qui bossent avec vous.
1: Oui, tout à fait. C'est un agriculteur qui vient nous livrer en tracteur chaque année. C'est au mois d'août, quand la récolte est prête. On se met d'accord avec lui l'année d'avance sur les quantités dont on aura besoin. Et puis, il vient nous livrer. On la travaille, on la prépare. Et puis après, on va la faire confire. Donc, c'est un produit auquel on tient beaucoup.
0: Il y a toujours une grosse tradition autour de ça, enfin, en Auvergne, on offrait des pâtes de fruits, c'était un incontournable.
1: Effectivement, la création de la pâte de fruits a été faite en Auvergne. Hein. À la base, la pâte de fruits s'appelait la pâte d'Auvergne. Et c'était vraiment une spécialité, on va dire, régionale. Ce qui a fait que l'Auvergne était une terre de fruits confits, c'est que, on va dire que la noblesse venait, descendait de Paris dans le 16e, 17e siècle et venait dans les cures, à Roya ou autre. Ils découvraient, ils dégustaient les fruits d'Auvergne. Et la méthode de conservation à l'époque, hein, puisqu'on n'avait pas toute la pasteurisation, etc., c'était de confire les fruits. Ce qui faisait que, du coup, les confiseurs auvergnats ont prospéré sur la base des gens qui venaient en cure et qui ramenaient leurs fruits à Paris en général. C'est comme ça que la confiserie et le métier de confiseur a démarré en Auvergne.
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1: Aujourd'hui, c'est dans le nord des Deux-Sèvres que je vous propose de me suivre. On va tester la confiture. On va même fabriquer de la confiture avec les champions du monde confituriers 2025, Guy et Colette. Ils vont nous présenter un petit peu leur façon de faire. Je vous propose de me suivre. Bonjour.
2: Bonjour.
1: Merci à tous les deux de nous recevoir ici. Vous êtes les champions du monde confituriers 2025. Rien que ça. C'est-à-dire que chez vous, forcément, on va se régaler.
2: Oui, on devrait, oui. Normalement, avec ce titre-là, c'est la moindre des choses.
1: Bon, on va découvrir comment vous faites de la confiture. Surtout que c'est pas des confitures qu'on retrouve dans les magasins, des trucs classiques, quoi. Il y a des petites choses en plus, quoi.
2: Il n'y a rien à voir, puisque déjà, nous cultivons tous nos fruits, hormis les oranges et les citrons. Donc, nous, évidemment, quand on a pu, on ne fait plus. On travaille qu'avec notre propre produit.
1: Bon, on va aller découvrir comment on fait une bonne confiture. On va, je crois, enfiler une tenue et on part dans les ateliers. Donc là, on vient de rentrer dans le cœur de votre atelier. C'est ici que vous fabriquez les confitures.
3: C'est ici que je fabrique mes confitures, les sirops, toute notre production, en fin de compte. Donc, on va commencer une confiture de fraises à laquelle on va y ajouter notre poivre de Sichuan.
1: Ok. Très bien.
3: Ces fruits ont été mis hier soir avec le sucre,
1: okay.
3: Toute la nuit. Et le poivre également, il a été mis dans un tout petit peu d'eau tiédie à 70 degrés. Voilà. Maintenant, on va mettre les fruits dans la bassine en cuivre.
1: Ok, donc ça, on va commencer par mettre ça dans la bassine en cuivre. Et là, on mélange. Là, vous allez laisser cuire pendant combien de temps, grosso modo ?
3: 30 minutes.
1: 30 minutes, ok.
3: Pendant ce temps-là, on va mettre les pots vides,
1: okay,
3: à stériliser. Ils sont prêts, on n'a plus qu'à mettre l'eau.
1: D'accord. Hop, là, on arrive dans la toute dernière étape.
3: Oui, confiture, elle a bien bouilli de tous les côtés de la bassine. Alors, je crois que c'est bon. Voilà, vous voyez le petit frissonnement, ça y est. C'est presque terminé et qu'on va pouvoir... On est tout près du but pour la goûter.
1: C'est le meilleur moment, ça.
3: Bah oui, hein. On va pouvoir mettre dans les pots.
1: Et là, vous allez mettre combien, du coup ?
3: Là, je vais mettre 220 grammes.
1: Ok.
3: À vous l'honneur.
1: On le met, hop, dans
3: dedans,
1: le pot.
3: Dedans, voilà. Tac. Bien brassé à chaque fois pour que vous trouviez des morceaux et du jus. Mmh. Voilà, très bien. Voilà, c'est bon.
1: Et alors, le verdict.
3: Voilà, verdict, allez-y. Tac. 225,93. Vous êtes pas mal. C'est bien. C'est très, très bien.
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4: Bonjour et bienvenue à Prades, Virginie.
5: Merci Vincent. Vous êtes guide accompagnateur.
4: Surtout sur la destination Conflans-Canigou, donc avec la chance d'habiter à côté du massif du Canigou et de pouvoir emmener les groupes et les gens à la découverte du Canigou et surtout faire l'ascension du pic du Canigou.
5: Et pas que, parce qu'il y a aussi des randonnées, des excursions que vous proposez.
4: Tout à fait, il y a un vaste choix de randonnée dans le Conflans. Et puis aujourd'hui, je vous propose de faire une petite excursion et puis d'aller sur les balcons nord du Canigou pour prendre un petit peu de la hauteur et avoir une belle vue sur le massif du Canigou.
5: Eh bien, on embarque. Allez, c'est parti. Et là, nous allons prendre quelle direction, Vincent ?
4: On va aller en direction de Kaya.
5: Vincent, vous venez de vous arrêter. Qu'est-ce qu'il y a dans le ciel ?
4: Eh bien, il y a un cirque-à-être là qui vient de passer, qui est assez bas parce qu'il est en train de chasser. Donc le cirque-à-être Jean Leblanc. C'est un oiseau qui est reconnaissable parce qu'il est très clair dessous, tout blanc. Son régime alimentaire est spécialisé sur les reptiles.
5: Donc, alors là, il vole au-dessus de nous.
4: Ah, il est passé tout proche. Donc là, on s'est arrêté au bord de la route pour l'apercevoir parce que c'est pas aussi fréquent de le voir d'aussi près.
5: Donc là, on est sur la route de Sournia.
4: La route pour aller dans les Fenouillèdes. Puis on va donc aller jusque la chapelle de Saint-Jacques de Calaron.
5: Déjà là, Vincent, c'est Prades là que nous voyons.
4: Oui. Alors on a pris un peu de hauteur, donc on va faire un petit bout de cette route qui va nous procurer un belvédère remarquable sur tout le massif du Canigou et le pic du Canigou.
5: Voilà, on est sorti du 4x4 et ça y est, on prend le départ de la petite marche.
4: Oui, on récupère la piste et puis donc on va faire la petite marche pour se rendre jusqu'à la chapelle.
5: Là on a un panorama incroyable déjà. Hein.
4: très beau panorama sur là sur une bonne partie du Conflent. Et puis on est dans une végétation qui est là pour le coup. On a pris un petit peu d'altitude. On est toujours dans une végétation qui est marquée par le climat méditerranéen. Alors là, on a plein de genévriers. Vous voyez tous ces arbustes, il y en a certains qui montent un petit peu plus. Le genévrier qui fait la baie de Genièvre. On fait notamment, on s'en sert dans la cuisine et ça participe aussi à la confection. Peut-être vous connaissez cet alcool du gin.
5: Et Vincent, nous sommes arrivés au pied de la chapelle.
4: De la chapelle Saint-Jacques, et donc on peut voir en étant là devant le panneau qui explique un petit peu l'histoire et les dates importantes de la chapelle, de la vie de la chapelle, les fameuses coquilles pour matérialiser Saint-Jacques. Et donc on va faire un petit tour.
5: Vincent, on est ici sur ce qu'on appelle les balcons du Canigou.
4: Oui, sur la partie qu'on dénomme ainsi, les balcons nord du Canigou.
5: Au pied de la chapelle qui surplombe ce très très beau panorama avec plein de petits chemins autour.
4: Dans la forêt. Là, on a une petite forêt de chênes, puis c'est très joli parce que c'est varié, c'est bien entretenu. Il y a de la lavande, du romarin. Voilà, comme on avait une petite paire d'heures devant nous et qu'on était sur l'heure du repas, j'ai pensé que c'était un lieu sympathique à vous faire découvrir. On sort le panier repas donc, qui a été préparé par le Rasteil, avec donc, des produits locaux. On a le jus de pomme d'Adama, le pain de Jérémy.
5: Ça, c'est le fromage d'Escouloubre.
4: Un petit peu de jambon, le jambon d'Alex, du camp de Mathilde. On a le saucisson à l'ail. On va se régaler.
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6: Comme ils sont susceptibles d'entendre ce petit cours, je vais faire attention, je vais être sympa avec nos chers petits anges aujourd'hui.
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6: Pot péplard. Garçon ou fille, c'est la question que tous les futurs parents entendent évidemment dans tous les pays du monde. Quand on attend un heureux événement, l'entourage demande souvent « Anéhé, alors, pot péplard hein ?» Garçon ou fille, ça permet de choisir, de bien choisir le cadeau de naissance évidemment. Pot, c'est un gars, heur pot. En breton, ça fonctionne à tout âge. Heur pot, un gars ou un garçon. Et plard, heur plard, c'est une fille ou une femme d'ailleurs. Pot. Péplard, gars ou fille. Mais on peut préciser, si on veut être sûr, pour les jeunes enfants, leur potric, un petit gars, un jeune garçon, potredigou au pluriel, un peu plus dur à retenir, hein. Potredigou. Et plaric, c'est pour une jeune fille, une petite fille, plarigou au pluriel. Voilà, c'est simple, mais comme toujours, c'est simple quand on connaît. C'est sûr, c'est plus facile après. Donc, pour les gars, pot, potric, potredigou. Pour les filles, plar, plaric. Plarigou, au pluriel.
0: Nom d'un petit breton.
6: Eh bien non, un nom de bateau. Ça change et on en voit souvent dans les ports avec le mot avel, en mot composé. Avel, c'est le vent. Bon, c'est sûr que du vent, ça aide quand on est en mer. Donc les marins choisissent souvent des noms en rapport avec le vent. Avelvour, par exemple, du vent de mer, Avelvour. Mais on entend aussi, on peut lire Aveldro, le tourbillon. Ça, c'est le vent qui tourne, Aveldro. Autre possibilité, toujours, Avelpen ou Avelaben, expression moins appréciée car ça indique où ça parle du vent de tête, Avelaben, le vent de face qui n'aide pas beaucoup en mer. Et sinon, Aveldré ou Aveladré, ben là c'est pour ceux qui veulent du vent arrière. Mais voilà, ce sont de très beaux noms qu'il faut préserver évidemment, comme les noms lieux, comme les noms de famille, comme notre belle langue en fait. Mais ça se fera que si l'on fait tous un petit effort. Je vous laisse et je vous dis à demain, même heure, d'Ahenta et bon vent.
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1: Parfois dès l'enfance, on connaît son destin. Lionel Terray est à Grenoble le 25 juillet 1921. Sa famille, aisée, envisage pour lui un futur bourgeois, alors que lui n'a déjà que la montagne en tête. À 3 ans, il chausse les skis. À 5 ans, il cherche à escalader tout ce qu'il croise. Durant sa jeunesse, le grenoblois sèche régulièrement l'école pour aller crapahuter en montagne. Son déménagement à Chamonix pour accompagner son père malade ne va pas arranger les choses. À seulement 12 ans, il devient chef de cordée pour la première fois. Parallèlement, il se lance dans les sports de glisse et se taille en grandissant un petit palmarès, notamment en combiné descente slalom.
2: Ça c'est mes skis, ils ont fait deuxième à Grand-Montana, c'est ce qu'il a. Oh, j'ai une pêche les gars. Wouh !
1: Nous sommes alors en 1941, la future légende de l'alpinisme rentre à la formation Jeunesse et Montagne, ancêtre de l'UCPA. En plus de vivre pleinement sa passion, c'est là qu'il va rencontrer l'un de ses futurs grands amis, Gaston Rébuffat. C'est une nouvelle conception de la montagne que Lionel Terray découvre. Rébuffat, en avance sur son temps, anticipe déjà les ascensions de grands sommets. Pendant plusieurs années, les deux hommes alterneront expéditions en montagne et travail dans la ferme de Lionel. Leur coopération prendra une pause à la fin de la guerre. Lionel Terray entre dans la résistance où il intègre la mythique compagnie Stéphane.
3: Et bonjour !
1: Un groupe spécialisé dans le combat en montagne, encadré par les meilleurs alpinistes du moment. Leurs actions durant le conflit deviendront d'ailleurs une référence au domaine de la guérilla.
4: C'est le genre de type qui boirait un bidon d'essence pour pouvoir pisser sur ton feu de camp.
1: Après la guerre, la libération pour Lionel Terray, elle est autant politique que professionnelle. Il se lance définitivement et complètement dans l'alpinisme. Instructeur à l'école de haute montagne, moniteur de ski, puis guide de haute montagne, il aspire à protéger ce qu'il y a de plus important pour lui, sa liberté.
5: Belle activité, beau projet.
1: Il s'associe à cette époque à celui qu'il découvre lors d'une ascension et qui ne le lâchera plus, Louis Lachenal. Alliance de l'audace de Lachenal et de la réflexion de Terray, le duo démarre une des plus grandes épopées de l'ascension des Alpes.
6: Je vais faire le maximum, je me lance, je suis prêt.
1: Cette cordée mythique enchaîne les performances et les records. La face nord des Grandes Jorasses, les pronds nord des droites, la terrible face nord de Lager en Suisse qui leur prend seulement 2 jours.
7: Plus que quelques kilomètres et bientôt nous serons dans une bonne auberge.
1: Après ce dernier exploit, il est alors temps pour le duo de fusées alpines de se tourner vers un autre défi, direction l'Himalaya. Ils participent à la seconde expédition pour tenter de monter au sommet de l'Annapurna, soit la première fois qu'un homme marcherait au-dessus de 8000 mètres. L'expédition est un succès. Si Herzog et Lachenal sont les seuls à atteindre le sommet, Lionel Terray jouera un rôle considérable de soutien, notamment en portant son ami qui avait les pieds gelés pendant la descente du sommet. Les Français rentrent à Orly et sont accueillis en héros.
8: J'avais des papillons dans le ventre, c'est comme ça.
1: Pendant les 14 années qui suivront, Lionel Terray continuera de réaliser des exploits. Que les sommets impossibles soient dans les Andes ou dans l'Himalaya, il laissera sa marque dans l'histoire de l'alpinisme.
9: Ce Lascar est une légende comme le grand Manitou.
1: Mais quelle que soit l'altitude ou l'expérience, le danger est toujours là. Le 19 septembre 1965, dans le Vercors, Lionel Terray chute avec un ami lors de l'ascension des arêtes du Gerbier. Leurs corps sont retrouvés quelques jours plus tard. Le monde de l'alpinisme se rendra à Chamonix, où le grenoblois sera inhumé pour lui rendre hommage. Lionel Terray, l'un des plus grands alpinistes de l'histoire, est un Isérois, illustre Isérois.
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10: C'est l'heure de vous écouter, le rendez-vous des authentiques azuréens. Et aujourd'hui, c'est un jeune garçon de 19 ans de Beaulieu-sur-Mer. 5 mois après un gros accident duquel il est sorti amputé d'un bras, il a repris la compétition de son sport de prédilection, c'est-à-dire la voile. Il ne compte pas s'arrêter là. Il s'appelle Nathan et son histoire, il l'a raconté à Alias et Gaoula. Il se décrit d'abord en 3 mots. Écoutez.
11: Résilient, têtu, je suis très têtu. Je dirais que je suis drôle. J'espère que je suis drôle en tout cas. Je me dis que j'aurais pu y passer. J'aurais pu être tétraplégique, paraplégique. Et finalement, en fait, un bras, c'est pas grand-chose. Voilà, je décide de sauter sous un train en rentrant chez moi après les cours. Donc pour le civique, elle était engagée toute la soirée. Moi, j'ai eu beaucoup de chance finalement. Je suis pas passé loin d'y passer, mais j'ai de la chance. Les deux images que j'ai, c'est le train qui m'est boué avec ses phares avant de me percuter. Et ensuite, moi, sous le train, parce que du coup, le train s'est arrêté une fois que j'étais dessous, en train de crier de douleur et avec les secours qui essaient de me sortir de là. C'est les images que j'ai. Après, je sais pas si elles sont réelles, mais en tout cas, c'est les images que j'ai depuis le début.
12: Vous étiez passionné de sport avant cet accident et ça a décuplé, j'ai l'impression, en tous les cas, cette envie de faire quelque chose de ce sport.
11: Cette passion de la voix, football, c'est ce qui m'a permis de me relever en fait après mon accident. En fait, je me suis dit que si j'ai eu la chance de rester en vie et que si j'étais en vie ce soir-là, c'était pour une raison. Donc il fallait que j'en fasse quelque chose quoi et je me suis tourné vers la voile. C'était ce que j'aimais quoi. De vivre des choses difficiles, forcément ça renforce le mental. En tout cas, j'essaye de voilà de juste d'être le mieux possible quoi. Et je sais pas si je suis mature, mais en tout cas. Moi, je suis content de ce que je suis aujourd'hui, de ce que j'ai fait après cet accident.
12: Alors justement, est-ce qu'on se sent pas un peu porte-drapeau ? Il y a un message, vous, derrière ce parcours qui est le vôtre, ce côté, oui, j'ai perdu un bras, j'ai que 19 ans, mais je suis plein d'envie et je vais pas m'arrêter.
11: Pour tous ceux qui ont des doutes, à qui on a dit que c'était impossible, leur projet, voilà, qui ont eu des moments difficiles dans leur vie, à montrer que c'est possible, que la vie, elle est belle, elle est courte et qu'on doit réaliser nos rêves et on a le droit de réaliser nos rêves et on est, voilà, on n'est pas trop jeune, pas trop vieux, en fait, on est qui on est. Et aujourd'hui, si j'ai un regret, c'est pas de plus avoir de bras, ou j'aimerais revenir comme avant, pas du tout. Moi aujourd'hui, mon regret, c'est d'avoir fait du mal aux gens qui m'entourent, que ce soit mes proches ou pas d'ailleurs, ceux qui étaient présents en gare ce jour-là, que j'ai peut-être traumatisé, le cheminot notamment, je pense. Si je devais avoir un regret, en tout cas, c'est celui-là. J'ai envoyé une lettre pour m'excuser, pour lui dire que j'allais bien, parce que c'est vrai qu'après, ils n'ont pas de retour, ils ne savent pas si je suis vivant ou pas. Enfin, il n'a rien demandé, lui, il est à son travail comme tous les jours et percute un gamin de 15 ans, donc ouais.
12: Qu'est-ce que ça a changé dans votre vie ce soir de 2022, Nathan ?
11: Maintenant, j'ai goût à la vie, quoi. J'aime vivre et je suis content d'être là et je profite de chaque instant parce que je sais que tout peut s'arrêter du jour au lendemain. On peut avoir des moments difficiles dans notre vie. Enfin, la solution, elle n'est pas de partir. La solution, justement, elle est de se relever et juste croyez en vous, quoi. Personne ne le fera à votre place. Moi, on m'a beaucoup dit que c'est impossible ce que je faisais, même après mon accident d'aller au championnat de France. Mais en fait, juste, j'ai cru en moi, j'ai préféré écouter personne et j'ai bien fait. La vie, elle est belle et vous êtes plus capable que ce que vous pensez.
12: Le prochain gros objectif pour vous, Nathan, c'est lequel ?
11: Là, à court terme, ça serait la qualification de la course, qui je vais faire sûrement en mai-juin. On doit partir en solitaire pendant 10 jours autour de la Méditerranée. Je dirais qu'à moyen terme, ça serait la course. Du coup, la Mini Transat 2027, ce serait mon objectif à moyen terme. L'objectif ultime, ce serait de faire le Vendée Globe. J'en rêve depuis que j'ai 6 ans, donc un jour, j'y serai.
10: Et Nathan Mesiano qui donne rendez-vous ce soir pour une vente aux enchères caritative pour l'aider à financer l'achat de son bateau qui va permettre de participer à cette compétition. Rendez-vous à 18h au casino de Beaulieu-sur-Mer.
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3: Ne paniquez pas, ça arrive même au meilleur. Vous n'avez pas forcément besoin d'adopter un chat, même si c'est la solution la plus radicale. Après, ça coûte assez cher en veto et en croquettes. Une voisine de ma grand-mère en a eu récemment, pas des chats, des souris. Une petite invasion dans sa cave. Bah oui, elles ont froid aussi l'hiver, c'est quand même quelque chose. Mais cette voisine,
13: ça fait
3: pas
13: ça
12: difficile.
13: Oui,
12: c'est difficile.
3: Mais rien que de l'imaginer, ça vous fait ça. Bon, la voisine, elle, c'est un peu pareil, mais elle est pacifiste. Elle ne voulait pas installer de pièges à glu, ni d'autres pièges, vous savez, ça lui fout clac comme dans le dessin animé.
13: La bête.
3: Ni adopter un serial killer poilu, je parle toujours du chat. Mais ma maman lui a donné un truc. Comme les rats, les souris ont un odorat très développé. Les souris sont sensibles à certaines odeurs puissantes qui les gênent dans leur recherche de nourriture. Elles détestent notamment l'odeur de la menthe poivrée, du clou de girofle, de l'eucalyptus et de la lavande. Ces senteurs très intenses perturbent leur système olfactif et ça les incite à fuir. Et comme chez cette voisine, Topelknight hebt besser, cousu deux fois ça tient mieux, elle a tout mis. Tout, la lavande, les clous de girofle, tout. Sacré mélange, hein. Bon, ça fonctionne. Ni les souris, ni la voisine n'osent retourner dans la cave à cause de l'odeur.

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